0: Évacuer des localités à l'ouest de la capitale ravagées par les incendies ont pu rejoindre leur domicile. Alors que les hostilités entre l'Iran et les États-Unis se poursuivent, la communauté internationale détourne le regard sur les exactions commises par le pouvoir à l'intérieur du pays par Téhéran, déplore plusieurs ONG. Deux jeunes ont été exécutés en public mardi. En Algérie, c'est inédit, une femme à la tête de l'Assemblée nationale populaire, Khalida Boufedesh, vient d'être élu. Et puis au Japon, on pensait que l'intelligence artificielle allait permettre de faire face à la baisse démographique, mais faire des enfants ne semble pas encore dans les compétences de l'IA. En Espagne, les habitants des deux dernières localités de la région de Madrid, évacués à cause du vaste incendie de forêt, ont été autorisés à rentrer chez eux mercredi soir. Chez eux, certains habitants ne l'ont jamais vraiment quitté, malgré les ordres d'évacuation. Certaines personnes étaient restées pour tenter de sauver ce qui était encore sauvable. À San Martín de Valdeiglesias, c'est une petite équipe de voisins qui a décidé d'affronter les flammes. Reportage d'Alice Froussard dans la commune, là où a démarré l'incendie de la Sierra Oeste de Madrid.
1: Derrière le lycée d'Yarixa, 18 ans, il y a un terrain vague et une vingtaine de maisons dans une petite rue en contrebas. Ce fameux jeudi de la semaine dernière, lorsque le feu commençait à être incontrôlable, que les pompiers étaient débordés, il a fallu utiliser les moyens du bord.
2: Nous nous sommes mis à faire pare-feu nous-mêmes. On a commencé à avoir très peur parce que l'incendie avançait très vite. Il venait des villages d'à côté, El Tiemblo et Cerebros. Nous étions surtout des habitants avec quelques pompiers, mais très peu.
1: Faire pare-feu ici, ça veut dire nettoyer le terrain, enlever toute la végétation susceptible de brûler, creuser, encore et encore dégager un passage pour empêcher la progression des flammes.
2: Tu fais comme une tranchée, comme ça le feu ne peut pas s'approcher des maisons.
1: Leur action a fonctionné, bien qu'apeurée, la petite équipe de 40 personnes a réussi à faire en sorte que les maisons soient épargnées. Ce n'est pas le cas partout. Une centaine d'habitations a brûlé dans cet incendie. Et derrière cette tragédie se joue aussi une autre bataille, estime Yarixa, la campagne contre la ville.
2: On devrait nous laisser débroussailler, couper des arbres, faire ce genre de choses parce qu'en fin de compte, les gens du village, nous savons le faire.
1: Un constat partagé par Maria qui était avec elle ce même soir.
3: Il faut demander plein d'autorisations et souvent, elles ne sont pas accordées ou alors trop tard, à une période où on ne peut plus couper ou à une saison où ça poserait problème.
1: Courageuse, les deux amies n'aiment pas ce mot. Nous avons juste fait ce qu'il fallait pour notre village, disent-elles. Alice Froussard, San Martín de Valdeiglesias, RFI.
0: La France voisine est également dans les flammes, dans le sud-ouest du pays, proche de Bordeaux. Un peu d'espoir après une semaine d'enfer. Le méga-feu de Gironde n'a pas progressé ce mercredi. Une première depuis une semaine où les flammes ont parcouru 42 000 hectares. Parmi les 222 000 habitants évacués, 57 000 ont été autorisés à rentrer chez eux. À quelques centaines de kilomètres au sud, dans les Landes, près de Biscarrosse, la situation est désormais sous contrôle, a assuré la préfecture. Les vacanciers évacués de leur camping ont été autorisés à aller y récupérer leurs affaires, même si aucune réinstallation n'est pour l'instant envisageable. Volodymyr Zelensky avait écrit plus tôt que de fortes frappes russes sur Kiev étaient très probables. Il avait vu juste, la capitale ukrainienne sous la menace d'attaques de missiles russes, ont annoncé les autorités qui ont déclenché il y a près de 2 heures ce jeudi des alertes missiles.
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0: Donald Trump a promis de frapper fort l'Iran ce mercredi après des attaques de Téhéran sur des bases américaines en Jordanie, au lendemain d'attaques américano-saoudiennes sur des positions d'alliés iraniens en Irak. Et dans ce contexte de guerre régionale, le régime iranien, lui, poursuit sa répression à l'intérieur du pays. Un média d'État a rapporté mardi que 2 jeunes qui avaient pris part aux manifestations de janvier dernier ont été exécutés en public dans la province d'Ispahan, au sud de Téhéran, Muriel Paradon.
5: Ils s'appelaient Abolfaz Sepahi et Amir Hossein Safari. Ces 2 jeunes ont été pendus en public sur une place, la même où ont eu lieu des manifestations contre le régime en janvier dernier. Jugés coupables d'avoir participé au mouvement et utilisé des armes alors que 4 membres des forces de l'ordre avaient été tués. Mais comme souvent en Iran, leurs procès n'ont pas été équitables, dénoncent les ONG. Roya Borumand est cofondatrice du centre Abdorahman Borumand.
6: Leurs avocats n'ont pas eu accès au dossier. Personne n'a été dans leur procès. Tout ce qu'ils font, c'est qu'ils montrent des confessions obtenues sous la torture à la télé. Ça, c'est leur preuve.
5: Des exécutions publiques pour dissuader toute forme d'opposition future. Mais cela n'est jamais évoqué lors des négociations entre l'Iran et les États-Unis, déplore Roya Borumand.
6: Ces négociations, maintenant, devraient avoir un volet politique avec le volet nucléaire, etc. Et malheureusement, la communauté internationale a toujours séparé ces deux problèmes et n'a jamais résolu son problème avec l'Iran.
5: En attendant, le régime iranien continue sa politique de terreur, dénoncent les ONG. Des dizaines de manifestants ont été condamnés à mort et risquent à leur tour d'être exécutés.
0: Muriel Paradon. L'Assemblée nationale populaire d'Algérie a élu sa nouvelle présidente. Il s'agit de Khalida Boufedesh. Il s'agit d'une élection historique puisqu'elle devient la première femme présidente de l'Assemblée populaire nationale dans l'histoire du pays, à l'issue d'une élection où seulement 6% des sièges sont occupés par des femmes. Élue mardi, Wely Diallo, Khalida Boufedesh est désormais le quatrième personnage de l'État algérien.
3: Khalida Boufedesh est issue du Front de Libération Nationale, le FLN, parti historique de l'indépendance et proche du président Abdelmadjid Tebboune. Députée d'Alger, son parti est arrivé en tête des législatives. Elle a un parcours de médecin à l'origine, spécialiste en allergologie et immunologie clinique. Toute sa carrière professionnelle s'est déroulée au sein de l'hôpital public. Mais en parallèle de quoi, elle a aussi un parcours de militante au sein du FLN. Elle avait déjà exercé 2 mandats locaux dans une assemblée populaire communale, mais c'est la première fois qu'elle obtient un siège à l'Assemblée nationale. Depuis sa fondation en 1977, c'est la première fois que l'Assemblée populaire nationale voit une femme à sa tête. Elle accède au perchoir alors même que seulement 25 femmes ont été élues début juillet sur plus de 400 sièges. Un scrutin marqué par un taux de participation très faible, 21% environ, le plus bas jamais enregistré.
0: Wely Diallo. Au Japon, une application lancée en 2024 utilise l'intelligence artificielle pour faire face à la baisse démographique. L'objectif, tenter de faire se rencontrer des Japonais compatibles et donc créer des couples, des mariages et des naissances. Mais en réalité, le bilan de l'application est mitigé, Yelena Tomic.
7: L'application Tokyo Enmusubi, qui signifie littéralement « union du destin », a tout pour plaire. Lancée en septembre 2024 par le gouvernement de Tokyo, elle a pour objectif de faciliter les rencontres des célibataires intéressés par le mariage, mais qui pour une raison ou une autre ne passent pas à l'action. L'intelligence artificielle utilisée par l'application permet en 3 étapes de présenter aux candidats des personnes compatibles. Depuis son lancement, sur 36 000 candidats, seuls 16 000 ont été retenus en raison de filtres très stricts, preuve de revenus, de célibat et entretien de motivation au mariage, et seulement 265 couples se sont mariés. Un résultat anecdotique face à l'ampleur de la crise démographique. Coût élevé de la vie et de l'éducation des enfants, culture du travail intense, précarité des emplois des jeunes, les experts notent que les dizaines de mesures prises depuis les années 90 n'ont pas réussi à inverser la courbe. Le vrai défi du Japon serait de réduire les freins économiques au mariage et d'accepter les formes de famille plus diverses.
0: Yelena Tomic. Un des plus grands groupes de musique du monde boycotte l'une des plus grandes cérémonies musicales au monde. BTS, le boys band coréen de K-pop, refuse d'intégrer la catégorie dédiée à la pop asiatique. Ils ont déclaré ne pas vouloir être rangés dans une catégorie en fonction d'une région ou de leur langue. La cérémonie des Grammys est souvent critiquée pour ses sous-catégories musicales, accusée de classer les artistes non occidentaux, même lorsqu'il s'agit de musique mondialement connue. Lui était une figure de la French Touch. Le DJ Kavinsky est décédé ce mercredi, l'auteur du tube Night Call qui a résonné dans le film Drive ou encore à la cérémonie d'ouverture des Jeux Olympiques de Paris a été retrouvé mort à son domicile parisien. Une enquête a été ouverte par le parquet de Paris pour déterminer les circonstances de sa mort. RFI, il est 2h presque 10 ici à Paris, minuit 10 temps universel. C'est la fin de cette édition. 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

0: Bonjour à tous et bienvenue sur RFI.
1: Dans l'émission Fête ton boucan.
0: Uniquement dans la joie et dans la bonne humeur.
1: Et s'il n'y a pas de bruit, que du boucan. On est ensemble avec toute l'équipe. Arturo est là.
0: Le roi des manettes.
1: Derrière Léa aussi.
0: Le calage des invités, c'est clac-clac.
1: Elle cale plus vite que son ombre, les invités, c'est incroyable.
0: Les yeux fermés même.
1: Bon, je sens qu'on a une bonne énergie aujourd'hui. Est-ce que vous êtes prêts à danser?
0: On est prêts.
1: On est ensemble pour 50 minutes. On commence avec un banger, un bon titre compas. Nous paraît Sandro Martelli. Et voyez.

0: danser, mon James.
1: J'espère que vous dansez aussi. Hein.
0: Aïe, aïe, aïe. Le duo haïtien Sandro Martelly et Wyclef Jean pour nous parer. Et nous parer avec vous jusqu'à 23h, heure de Paris. On a quoi au menu, James?
2: Eh ben, j'espère que vous êtes prêts déjà, hein, parce qu'il y aura du lourd aujourd'hui. Une battle.
0: Oui, la bagarre. La bagarre.
2: Le thème d'aujourd'hui, c'est l'unité. Hein. Bon, je rappelle le score, il y a 5-2, il me semble, hein, pour Delia.
0: Pour moi, faut pas oublier de dire les scores.
2: Vraiment, ça va pas du tout. Faut que je me ressaisisse. D'ailleurs, si vous voulez être le prochain juge et venir nous départager au micro de RFI, envoyez-nous un message. Envoyez-nous battle sur WhatsApp au 0033 6 37 42 62 24. Et s'il vous plaît, faites-moi gagner. J'en ai besoin. J'ai besoin de points dans une vingtaine de minutes.
0: L'appel au secours, quoi.
2: Là, c'est la détresse.
0: J'ai besoin de points.
2: Dans une vingtaine de minutes, on accueillera aussi notre grand boucan d'aujourd'hui, Evan Sam, compositeur et DJ ivoirien qui a collaboré notamment avec Booba, Naza, Didi B ou alors Youssoupha, et qui fera son propre concert le 14 janvier 2027 à Paris. Si vous avez vu sur les réseaux un mec qui se baladait avec un bonnet rose et des oreilles de lapin, bah c'est lui.
0: Il
2: sera
0: en micro
2: DRFI, rien que pour vous. Allez, on continue, on avance. Est-ce que vous connaissez les sonorités de Madagascar et de Mayotte? Et bah si c'est pas le cas, il faut que vous écoutez ça, vous allez adorer la chanson Moyo

0: Un banni.
1: Non.
2: C'est tout.
1: L'artiste Zini, elle est incroyable. Une énergie incroyable, cette artiste qui a pris l'habitude de mélanger les sonorités traditionnelles mahoraises de Mayotte, l'île située dans l'archipel des Comores, avec des genres très actuels aujourd'hui comme l'afrobeat ou l'amapiano. Franchement, une pépite, vous avez dit cette chanson.
2: Ouais. En tout cas, ça lui va bien. Et tu parles d'afrobeat, et ben on a aussi dans la chanson qui arrive un peu de coupé décalé d'afrobeat et de logobi. Et ça, c'est l'œuvre de Commander Samo avec Tassouillement sur RFI.

0: vibes, de belles énergies, du sourire, c'est rien qu'ici.
1: Ouais, ouais, mais c'est tout ce qu'il nous faut, ça. Hein. Dans 15 minutes, on aura notre invité Evan Sam qui est là, qui est dans les studios.
0: Coucou, il
1: nous calcule même pas. Ouais. Mais laisse tomber, il va arriver tout à l'heure. Et la battle aussi arrive, hein. Échauffe-toi, Adélia. Hein. Je ne perdrai pas aujourd'hui, je te préviens. Dans un instant.

0: écouté.
1: J'espère que vous aussi. Vous avez
0: oui, c'est une belle découverte sur RFI. Vous avez écouté Martins avec Pause Fourmi. Et il disait dans une interview que sa voix était le don de Dieu.
1: Ah,
0: c'est beau.
1: Ah, mais on n'a rien sans Dieu.
0: C'est ça, même.
1: Pourquoi tu rigoles? C'est pas la vérité.
0: Mais oui. Vous savez quelle heure il est? C'est l'heure de se battre.
2: Et maintenant. Qu'il est l'heure.
0: La bagarre. Oui, les coups, c'est ça qu'on veut.
1: En vrai, Delia, j'ai donné trop d'énergie là, déjà d'écouter l'émission. Je sais pas comment je vais finir.
0: C'est comme ça que ça se passe dans Fais ton boucan.
1: C'est l'heure, la battle de Fais ton boucan. C'est simple, hein, y a un thème et Delia et moi choisissons chacun un titre en fonction de ce thème et la meilleure chanson gagne tout simplement. D'ailleurs, si vous voulez nous départager la prochaine fois, envoyez-nous un message sur WhatsApp au 00336 37 42 62 24 et le juge aujourd'hui c'est Franck.
0: Salut Franck.
3: Salut, Fais ton boucan, salut Delia, salut également James.
0: Salut Franck.
1: Comment tu vas?
3: Non, je me porte très bien, c'est un grand plaisir de vous écouter, je vous assure.
0: Ouais, merci beaucoup. Tu nous écoutes depuis longtemps?
3: Oui, depuis le début, je veux dire que je suis un... C'est vrai que l'émission ne date pas, mais je suis un ancien.
0: Okay.
1: Ah, t'es un ancien déjà, non t'es un vrai. T'es connecté à Yaoundé, voilà. Ça fait plaisir.
0: Tu fais quoi dans la vie Franck?
3: Je suis étudiant en communication à l'ESTIC.
0: D'accord, ok. C'est bien, c'est intéressant.
1: T'es au courant du thème d'aujourd'hui?
3: Oui, j'ai pris connaissance du thème et ça va bouger.
1: C'est l'unité, c'est quelque chose qui te parle toi ou pas du tout?
3: Bon, nous sommes un pays, je suis au Cameroun, comme je vous l'ai dit déjà, et c'est un thème qui est plutôt d'actualité,
0: donc
3: ça me parle beaucoup.
0: Ok, totalement. Écoute, je vais te faire ma première proposition. Comme tu le disais, l'unité, c'est important maintenant d'être soudé, de ne former qu'un, peu importe la couleur de peau, les différences de culture et tout. Et il y a une personne qui disait ça très bien dans sa chanson, c'est lui.

0: Ah, bien joué.
1: Monsieur Bob Marley. Ah. Bien évidemment, One Love, One Heart. On est tous unis. On a tous la même passion.
0: Bien joué. Ah,
1: ça y est, il commence à dépérir. Il fait non. la tête à côté de moi. T'as pas encore joué.
0: Non, mais.
1: Dis-toi que c'est pas perdu en fait.
0: Ça, c'est de la triche parce que tu mets Bob Marley. Même moi, j'ai envie d'écouter le titre.
1: Tu vois.
0: Bon, je vais quand même mettre le mien.
1: Tu vois, tu pars perdant. Allez, let's go.

0: Là aussi, on est dans l'unité, c'est même le titre de cette émission. Tu vois, moi, j'essaye de viser vraiment pile dans le thème.
1: Mais moi aussi, en fait.
0: Non, mais toi,
1: One Love, One Heart de Bob Marley, c'est un classique, je suis désolée. Mais ça marche aussi, mon cher James.
0: Moi, je pense qu'on devrait mettre une règle, t'as pas le droit aux légendes.
1: Non, c'est parce que j'ai trop gagné qu'il faut non, mettre la règle. Mais oui, le gars est dégoûté. Franck, c'est à toi de départager oui. maintenant. Tu votes pour qui?
2: Vas-y,
1: tu votes pour
2: James
1: ou moi?
2: Je dis que c'est pas à vous de départager quand je vous écoutais déjà faire les petites remarques. Moi, je vais dire.

0: Je vais aller tout droit au but.
1: Oui.
0: Et je vais tout simplement être clair en disant que j'ai été touché par une sonorité musicale.
1: Oui.
0: Et James peut déjà imaginer de quelle sonorité il s'agit.
2: Tu parles de laquelle ?
0: Parce que là, là, il s'agit d'un classique, il s'agit d'une légende. Je ne peux que m'incliner face à la supériorité du tronc grand Bob Marley.
1: Mais oui.
3: En vrai, j'accepte, même, j'aurais fait le même choix.
1: Je savais que t'allais faire James aujourd'hui.
2: Carrément, t'as ramené un livre, Bob Marley.
1: Je un livre qui parle d'unité, ok.
3: Ok.
1: Bob Marley,
3: portrait inédit en photo. One
1: Love. Tu restes avec nous, on te reprend juste après.

0: moi et 2 pour James.
1: C'est dur, hein.
0: Franck est avec nous par téléphone. Déjà, merci d'avoir voté pour moi, Franck.
2: Il n'y a pas de souci, c'est vrai que c'est une volonté pas personnelle, mais c'est un fait.
0: Ils disent tout ça, tu sais.
1: C'est vrai que ça a été un grand homme obligé. Mais en vrai, moi, j'aurais fait comme toi. Je te l'ai dit tout à l'heure. Merci, Franck, d'avoir voté. Mais bon, quand même.
2: Il n'y a pas de quoi.
0: Non, merci. Et puis merci d'avoir participé à cette battle. On te fait des gros bisous. Franck, est-ce que tu veux big up quelqu'un en particulier?
2: Oui, je veux d'abord big upper tous les auditeurs de Fête en Boucan et de RFI en général.
0: Okay.
2: Et puis tous les auditeurs qui sont d'origine camerounaise, précisément de Yaoundé.
0: Oui.
2: Et puis à toute ma grande famille aujourd'hui du côté de l'Estique. Donc je leur souhaite un gros big up et à tout le monde.
1: Yes,
0: on va encore t'embêter. Franck, est-ce que tu as un thème pour nous, pour notre prochaine battle avec James?
1: Aide-moi, s'il te plaît.
2: Oui, oui, j'y pense bien. Actuellement, il y a un tournoi qui se déroule en Afrique.
0: Oui.
2: La Coupe.
0: Ouais.
2: La Coupe féminine.
0: Oui, féminine.
2: J'aimerais bien qu'on aborde un peu de la victoire.
1: C'est
2: la
1: bien
2: victoire,
1: ça.
2: Tout simplement.
0: La, okay, victoire, la victoire féminine, du coup,
2: la
0: on
2: victoire,
0: part sur le féminin.
2: La victoire.
0: Juste la victoire.
2: Bon, ça dépend. Hein. La victoire, juste la victoire.
0: Ok, d'accord.
1: Okay.
0: Victory, victoire. No problem.
1: On espère que ça va me porter, je pense.
0: Inch'Allah, on croise les doigts. En tout cas, merci Franck, merci d'avoir participé. Et si vous voulez faire comme Franck, n'hésitez pas à envoyer le mot battle au 00 33 6 37 42 62 24. Je vous dis à bientôt. Salut Franck.
2: Salut, bonne soirée.
0: Salut.
1: Salut.
0: Et maintenant, place au grand boucan.
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1: C'est le moment qu'on attendait après cette défaite là. Ah, j'en peux plus. Mais t'inquiète, je vais me consoler parce que notre invité nous a rejoint, compositeur et DJ ivoirien, qui fait une musique qui pourrait être qualifiée d'iconique.
0: C'est,
1: hein.
0: Ouais.
1: C'est bien ça, il a yes. Faites du bruit pour Evan Sam dans la maison.
5: Hello.
1: Ça va quoi, Evan?
5: Ça va et vous?
0: Oui. Oui.
5: Yeah. Ah, je suis très content d'être là. C'est un rêve d'enfant, hein. Les gars. Je suis à RFI.
0: C'est
5: hein.
0: Vrai, c'est un rêve d'enfant.
5: Bien sûr, depuis tout petit, c'est la référence.
1: Eh, profite, okay. Hein. Je te préviens, ça passe vite. Hein.
5: Ouais, j'avoue.
0: Ouais, ça va vite.
5: J'avoue, là, franchement, je suis honoré. Merci pour l'invitation.
0: Avec plaisir.
1: En tout cas, si vous connaissez pas Evan Sam, si vous avez entendu ça dans une chanson, c'était sûrement lui, hein. Le violon qui éternue, c'est ça?
5: Exactement.
1: C'est ta signature, j'ai retenu.
5: Ça fait plaisir.
1: Yeah, carrément. Si tu devais choisir juste un seul métier entre être compositeur et DJ, tu choisirais quoi?
5: Je dirais DJ qui fait compositeur.
0: T'as vu, bien. J'aime bien l'entre-deux, le compromis.
5: C'est impossible de choisir.
1: C'est okay. Vrai que l'un des fois
5: l'un
1: ne
5: va avec
1: pas,
5: l'autre. Ouais, exactement.
0: Ouais. En tout cas, on est ravis de t'avoir aujourd'hui.
5: Merci, moi
0: chez
5: aussi.
0: Nous, chez toi, Evan Sam. Et c'est vrai que dans cette émission, on ne fait pas vraiment de promo, mais on va quand même écouter ça.

0: Je sais même pas comment décrire ça. C'est la chanson Oh Lolo d'Evan Sam, notre invité, avec Didi B.
1: Grosse dédicace à Didi B et à Afro Live sur les, avec lesquels j'ai travaillé sur ce morceau. C'est incroyable.
0: Incroyable. On adore ce genre de son. Et en plus, t'es venu avec une exclue qu'on écoutera tout à l'heure.
1: Exactement.
0: On a hâte.
2: Evan Sam, j'ai envie de dire, avant de t'écouter, bon, on te voit avec ce bonnet rose et ses grandes oreilles. Comment il est arrivé dans ta vie, ce bonnet?
1: J'ai toujours été fan de, on va dire, de Courchef, de Chapeau.
2: Okay.
1: Et un jour, dans ma DA, pour la faire courte, je cherchais quelque chose, on va dire, qui sortait de l'ordinaire, qui était rose.
2: Ok. Fallait que ça soit rose, absolument.
1: Exactement. Okay. Parce qu'avec mon équipe, on s'est dit, fallait, on aime bien le rose.
2: Ok.
1: Et c'est quelque chose qui correspond vraiment à ma personnalité. Et je cherchais, et je suis tombé sur ça. Et ça me rappelait, en tout cas, un lapin que j'avais eu à l'époque, que j'aimais beaucoup. Et je me suis dit, voilà, ça correspond à ma vibe et tout. Et je le mets et je l'ai mis. Les gens ont dit, ah, ça te correspond bien, let's go.
0: De ouf, ça va trop bien.
2: T'en as combien des bonnets comme ça?
1: Là, j'en ai même 7.
2: Ouais.
1: J'en mets 3 souvent. Ouais.
2: Ah ouais.
1: En fait, dépendamment du style et des couleurs, en fait, ça donne pas comme ça, mais en fait, le truc, c'est quoi? C'est qu'il y a un bonnet qui a un rose plus terne.
2: Ok.
1: Un avec des oreilles plus longues.
2: Okay.
1: Un avec des oreilles plus courtes, parce qu'en fonction du style et de la couleur que tu mets, faut que ça matche, en fait, avec
2: Oui.
1: Il y en a un polaire, il y en a un aussi pour l'été, pour avoir moins chaud. Donc, il y a plein de.
2: Mais toujours avec des oreilles.
1: Exactement. Ouais. Toujours avec des oreilles.
2: Ouais. Ok.
1: Toujours.
2: Toi, tu vas commencer dans la musique avec ces sonorités.

0: Ah oui, merci.
1: J'ai même failli le faire.
2: Le laminaire est bien en place,
1: ah,
2: apparemment.
1: C'est trop.
2: Ton père, il est pasteur et c'est tout naturellement que tu joues du keyboard à l'église.
1: Exactement.
2: Et puis des musiciens viennent chez vous hein, oui. pour jouer régulièrement. Et tu t'es dirigé vers le clavier. Est-ce qu'il y avait un autre instrument qui te faisait de l'œil?
1: Bien sûr. Bah, faut savoir que déjà, dès le très bas âge, j'étais déjà attiré par les percussions. Et justement, parent pasteur, on faisait souvent des cultes à la maison. Et à l'époque, il y avait juste un percussionniste qui faisait du tam-tam, comme on dit, qui venait jouer. Et un jour, il jouait comme ça, et voilà, il jouait la louange. Et il m'a regardé, je l'observais, il m'a dit, bah, viens jouer.
3: Okay.
1: Et il m'a donné le tam-tam, je me suis assis, j'ai commencé à le jouer comme ça instinctivement.
2: Okay.
1: Et c'était mon premier instrument. Après ça, il y a eu la batterie avant le piano. Et après, maintenant, il y a eu le piano, et après, bah.
2: Ouais, tu sais, il y a plein de choses, quoi.
3: Donc, c'était naturellement au tam-tam.
1: Franchement, j'ai eu le sens du rythme, grâce à Dieu. Mmh. On va dire ça. Je suis même passé par la danse aussi, mais bon, ça, c'est d'autres histoires.
2: Ouais, ton surnom c'est Even et c'est ta sœur qui t'a donné ce surnom là parce qu'elle disait que t'étais un enfant angélique. Est-ce que c'est toujours le cas en étant adulte ou tu t'es fait prendre par les démons de l'industrie musicale?
1: Je dirais pas les démons de l'industrie musicale, je dirais le Saint-Esprit musical parce que sur scène, tu vois, j'ai...
3: C'est la
2: réponse. Les gars, le Saint-Esprit t'a aidé.
1: Attends, quand même, mais franchement sur scène en tout cas, je sais pas si c'est pas quelque chose de démoniaque. En tout cas, c'est un génie céleste, j'ai envie de dire ça.
2: Oui.
1: Et voilà, c'est l'inspiration de Dieu qui permet qu'aujourd'hui je suis là, je l'assume et j'en suis très fier.
2: Bravo.
1: Voilà.
2: Belle parole de sagesse, en tout cas.
1: Amen.
2: Tu le disais tout à l'heure, la danse aussi t'a intéressé. Puis à un moment donné dans ta vie, t'hésitais entre le keyboard et la danse, et le keyboard a pris le dessus. Pourquoi?
1: Exactement. Parce que ça me permettait vraiment de m'exprimer, on va dire. Et c'était un moyen, on va dire, parce que même aujourd'hui, bien avant le téléphone, avec les réseaux, tout ça, c'est quelque chose qui me permettait de beaucoup voyager.
2: Ouais, ok.
1: Vraiment, sur le piano que j'avais, en fait, il y avait plusieurs touches qui faisaient des styles différents dans le monde. Ça veut dire, il y avait le côté Asie, il y avait le côté Afrique, il y avait le côté européen. Et du coup, j'appuyais sur les touches et j'écoutais en boucle, en boucle, en boucle. Et ça me permettait, en fait, de voyager. Et c'est quelque chose que j'aimais beaucoup après les cours ou le week-end à la maison. Je m'asseyais, je m'étais, j'écoutais, je dis, mais c'est quand même fascinant que par destination et par histoire, il y a tellement de sonorités différentes et c'est quelque chose qui m'a vraiment captivé et j'en ai fait un métier.
3: Dès le plus jeune âge, t'étais passionné par justement la musique et comment elle pouvait être différente à
1: exactement, c'était vraiment passionnant parce que moi je dis toujours que la musique elle m'a jamais trahi. La musique elle te véhicule une émotion en fait qui ne te trahit jamais. Tu peux être, on va dire, triste par une situation de quelqu'un qui peut te décevoir, mais la musique, l'émotion que la musique te procure, la première émotion, c'est toujours la même.
2: Oui.
1: Donc, ça ne change jamais.
2: Oui.
1: Et j'ai toujours trouvé que la musique a été vraie avec moi du début jusqu'à la fin.
3: Mm-hmm.
1: C'est pour ça que je me suis voué aussi une fidélité à la musique.
3: Et
1: voilà.
2: Et tu parles bien, Yvan. Aïe, aïe, aïe, Amen, en fait. Amen, vraiment.
1: Merci.
2: Yvan, t'es un artiste avec un grand A. T'as composé pour des musiques de films, de pubs, pour des grands artistes aussi, comme Naza, Que Black, Fally Ipupa. Et puis en 2021, tu décides vraiment de prendre ta place, j'ai envie de dire, d'être un artiste à part entière. Mm-hmm. Ça a été quoi le déclic, Even?
1: Le déclic, avant tout, ça a été d'abord l'entourage.
2: Okay.
1: L'entourage, c'est très important. Peut-être les gens ne le voient pas, mais là, je suis accompagné de des gens qui sont très, très importants pour moi.
2: Oui.
1: Parce que Even Sam, ce n'est pas moi, c'est nous.
2: Okay.
1: C'est vraiment nous. C'est tout ce qui se bâtit autour de cette image, tout ce qui se bâtit autour de cette histoire. C'est des gens qui ont compris mon histoire, qui m'ont accepté et qui ont voulu me suivre, tout simplement.
3: Mmh.
1: Et je rends grâce à Dieu par rapport à ça, parce qu'aujourd'hui, bah, j'en suis reconnaissant pour ça. Et c'est un choix qu'on a fait ensemble dessus ce chemin-là. Et aujourd'hui, bah, c'est un cadeau, hein.
2: Ouais.
1: Par exemple, le morceau Ololo, c'est avec l'équipe, par exemple Afro Live, qui contient Bass, Jordi, Océane. On s'est dit, ok, on met Didi B dessus. Le son, je l'ai fait à l'aéroport, j'envoie à Jordi lui aussi, qui avait d'autres projets, qui l'a pris, qui a travaillé dessus. On l'a envoyé à Didi B. Bash aussi, il a discuté avec eux. Vraiment, c'était un truc vraiment. Aujourd'hui, beaucoup de gens voient Even Sam, mais le chapeau, c'est pas Even Sam, c'est nous.
2: Okay.
1: C'est vraiment nous. Et je tenais vraiment à le dire, c'est très important parce que beaucoup de gens voient juste la façade, mais tout ce qu'il y a derrière, c'est beaucoup de travail, de sacrifice d'une équipe.
3: Okay.
2: Là, ce que tu es en train de nous dire, c'est que le développement d'un artiste dépend aussi beaucoup de l'entourage.
1: Très, très important. Parce qu'ils m'ont fait prendre conscience de plein de choses. Et aujourd'hui, par exemple, quand je devais faire ma première scène en tant que DJ, ce n'est pas moi, je l'ai réalisé, c'est mes proches qui m'ont dit, en vrai, tu devrais essayer, et je pense que ça peut le faire. Et c'est eux qui m'ont poussé. Le chapeau, c'est mes proches aussi qui m'ont dit, ça te va bien, tu devrais le faire. Donc, en vrai, l'impulsion est venue, mais la motivation est venue aussi de derrière.
2: Ouais,
1: Et voilà, j'en ai conscience jusqu'à aujourd'hui.
3: C'est bien d'être entouré parce que des fois aussi, les personnes qui sont autour de toi peuvent te donner des nouvelles idées aussi.
1: C'est tout le temps ça. C'est vraiment tout le temps ça. Et ça se joue même dans plusieurs choses. Hein. Dans les voyages qu'on fait, dans les campagnes qu'on mène, les idées fusent. Ça se transfère entre nous. Et Bash, il a dit c'est important d'être ensemble parce que ce que tu fais aujourd'hui, tu peux le servir à quelqu'un.
2: Oui.
1: Et demain, quand cette personne montrera, elle te servira aussi.
2: Exactement.
1: Et c'est ce que je souhaite à Don Jordi, qui sera le prochain invité très très
3: bien
1: bientôt.
3: Sûr.
1: Je lui souhaite qu'il sera ici bientôt et qui nous fera monter aussi. On va monter tous ensemble.
2: Exactement. Voilà.
3: Grand DJ aussi. Hein.
2: Bravo. Ah,
1: grand DJ aussi.
3: On peut le dire.
1: Exactement. Ton tour arrive.
2: Tu as fait un feat avec Didi B puis d'autres artistes, mais l'artiste avec qui tu souhaites faire un feat, c'est lui.
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2: Monsieur Stromae, alors on en est où de cette collab?
1: Toujours dans les prières, hein.
2: Le Saint-Esprit, on l'a dit.
1: Ah oui, hein, on y croit. Mais je sais que la musique, c'est... Voilà. C'est un écosystème. Je sais que peut-être de loin, il m'a déjà vu.
2: Oui.
1: Il a déjà vu ce que je fais. Et du coup, je reste dans la prière. Et même si ça se fait pas, je souhaite qu'il se sente bien dans sa vie, qu'il évolue dans ses projets. Parce que c'est ce qui nous nourrit, nous, hein. Donc, à la fin de la journée, collaboration ou pas, faut qu'il soit heureux avec lui et sa famille.
2: Mmh, c'est
1: important.
3: Non, mais la couleur pourrait être incroyable. Hein.
2: J'aime beaucoup cette personne. Vraiment.
3: Je savais que t'allais l'apprécier, Delia.
2: Bravo.
3: En tout cas, Stromae et Evensam, moi, ce serait un featuring de fou malade. Hein.
1: Ah.
3: Parce que vous, en plus, vous êtes dans le fait de mélanger les
1: sonorités,
3: d'innover, etc.
1: C'est vraiment cette idée-là et c'est lui qui nous a transféré ça. Hein.
3: Mmh.
1: Parce qu'on a compris avec son histoire qu'il a traversé plein de choses, mais malgré ça, malgré tout ce qu'il a traversé, il nous a quand même transmis des émotions positives.
2: Oui.
1: Et c'est incroyable. Et il a fait l'effort de faire le tour du monde pour nous transmettre ça. Ah, c'est fort.
3: Mmh, c'est fort.
1: C'est fort, c'est fort.
3: Les émotions positives. Même c'est toi, ça. Tu nous les donnes, les émotions. Tu vois. Disco. Hey, quand j'entends ça là. Hey, non, encore Evensam qu'on écoute, on en a pas marre. Jamais de la vie.
2: Jamais.
3: Evensam avec Bambi.

0: Non, tu veux pas nous laisser nous reposer. Hein. Ah, Sam. Il me semble qu'il y a une petite choré en plus sur cette.
1: Exactement.
0: C'est quoi, c'est tu caches les oreilles?
1: J'ai rien entendu, j'ai rien dit, j'ai rien vu, je sais pas.
2: Ah, les trois singes.
1: C'est exactement c'est ça.
2: Totalement. Ouais.
1: C'est vraiment le fait de. Parce qu'au début, Bambi très égotrie, très sûre d'elle, dans le sens où elle envoie du lourd, et à la fin de la journée, elle s'occupe pas de tout ce qui se passe. Hein. Elle est focus sur ce qu'elle fait.
2: Elle a bien raison.
1: C'est ça. Ah, et le Skedou Skalala, c'est un mot que j'ai inventé, mais en gros, c'est une question. Skedou Skalala, en gros, c'est toi qui as dit, c'est toi qui as vu. Non, j'ai rien dit, j'ai rien vu, je sais pas.
2: C'est ça, tu traces, tu regardes tout droit.
1: Exactement. Et c'est de là que vient cette danse, en fait.
0: Le gars crée des langues carrément, c'est incroyable. En plus de faire de la bonne musique, je trouve que t'as une très bonne communication aussi. Hein. On te reconnaît déjà visuellement, on en a parlé avec ce bonnet et ses oreilles roses.
2: Et les chaussures.
0: Et les chaussures. Il y a les chaussures roses aujourd'hui ou pas là?
1: Non.
0: Ah, tu vois.
2: Claire, les chaussures.
1: Je reviendrai.
0: Ah, les chaussures sont belles quand même.
2: Ah ouais,
1: on essaye.
0: Bien brillant. Aujourd'hui, tu collabores avec des artistes comme Bambi, Didi B qu'on a écouté, d'autres. Hein. D'ailleurs, t'es venu avec une exclue, avec un big artiste nigérian qu'on écoutera tout à l'heure. Comment on se met en avant quand on est DJ, compositeur et un peu sortir de cette casquette de métier de l'ombre?
1: Selon moi, les réseaux, ça aide beaucoup.
0: Ouais.
1: Tout à l'heure, je disais encore une fois l'entourage, mais les réseaux, ça aide beaucoup parce que, avec les réseaux, ça te permet vraiment d'exprimer ce que tu as envie d'exprimer. Mmh. Donc, le fait d'avoir, quand je dis entourage, ça peut être une, deux, trois personnes, les gens adéquats autour qui arrivent à te faire avoir assez de recul sur ce que tu présentes. Parce que souvent, tu peux faire un truc, ça ne ressemble pas à grand-chose, mais tu es persuadé.
0: Ouais. Mmh.
1: Donc, si tu as en face de toi des gens assez sincères pour te dire, écoute, essaye, ou bien on est assez fou pour essayer, mais au moins on reste dans un cadre raisonnable et sain. Ouais. On envoie, et après on voit comment ça prend. Hein. Mmh. Et c'est comme ça, par exemple, que mes premiers bookings se sont débloqués. Hein. Ça veut dire en envoyant des vidéos parce qu'on aimait faire ça. Et c'est des choses qui sont venues naturellement. On n'a jamais été dans le sens de dire on veut faire des trucs sur les réseaux parce qu'on veut de la gloire.
2: Oui.
1: C'était vraiment dans un besoin d'expression. Et parce que si on a le moins de toucher le plus de gens, c'est par les réseaux, on va le faire.
0: Mmh. Hein.
1: Et on a commencé, on a compris qu'avec ça... C'était aussi un moyen de toucher d'autres personnes, d'atteindre d'autres personnes, de faire du bien. Et... On a même dit à l'église, on a dit, la caméra là, c'est ça qui va vous emmener là-bas.
0: Mmh.
1: Donc dès qu'on a eu ce truc-là, on a dit, ok, d'accord, okay. C'est la musique, mais par la caméra, en fait, c'est un couloir, c'est un grand couloir. Du coup, on s'est dit, ok, on va se mettre devant, on va faire ça bien et on va rendre nos proches fiers de nous. Hein.
2: Mmh. Oui.
0: C'est vrai que grâce au réseau, tu peux être ton propre média et vraiment montrer ta personnalité entièrement. Mais quand tu sors un titre, est-ce que tu communiques comme si tu étais un chanteur?
1: Non, en vrai, aujourd'hui, il n'y a même plus de communication comme si tu étais un chanteur. Moi, je pense que la meilleure façon de communiquer, c'est comme si tu étais un auditeur. Hein.
0: Mm.
1: Tu as sorti une chanson, tu l'adores, hein, en vrai de vrai. Souvent ça prend pas, mais le plus important, est-ce que la seule personne qui écoutait, est-ce que la chanson l'a touchée?
0: Mm.
1: Est-ce que la personne, elle s'est dit, punaise, il m'a quand même respecté. Hein.
2: Mm.
1: En vrai, c'est ce qui compte. Les moyens pour promouvoir, on les trouve toujours, il y a toujours mille et une façons. Mais les moyens de toucher une personne, on n'en trouve pas des milliers.
0: Mm, c'est vrai ça.
1: Et du coup, nous, en tout cas, dans un premier temps, ce qui nous importe, c'est d'abord toucher la personne et le reste, on verra plus tard, parce que le cœur, c'est le plus important à la fin de la journée.
2: Totalement.
0: Puis même DJ compositeur, vous êtes des artistes à part entière aussi, j'ai envie de dire. Hein, même les DJ ont un impact énorme sur la musique et c'est pas les DJ ivoiriens qui vont dire le contraire.
1: Ah oui.
0: On est d'accord.

0: c'est toi, Evan Sam, avec la chanson To Shine. Toi, t'as créé, on parlait des réseaux sociaux, t'as créé un concept, c'est l'afro disco, où tu sais mélanger des sonorités disco et africaines modernes.
1: C'est ça.
0: C'est aussi ça, aussi, d'être un. Enfin, est-ce que c'est un moyen aussi de, d'être reconnaissable, de créer ce genre de concept?
1: Bien sûr. Bien sûr, parce que tout est héritage, hein. Tout ce que j'ai pu découvrir jusque-là, ça a été un héritage pour moi. Tout ce que j'ai pu faire avec plein de personnes. Je me dis, la meilleure façon de le digérer, de le rendre, dans la plus belle des façons, c'est de créer quelque chose avec. On dirait ne se perd, tout se transforme.
2: Oui, c'est vrai.
1: Et l'autre fois, quand c'était rencontré à l'époque, j'avais dit, l'afro disco, c'est un style que tu ne connais pas, mais que tu as l'impression de connaître. Ça veut dire, c'est l'assemblage du présent, du passé, du futur à un même instant. C'est tous les styles, par exemple. Ce son-là, c'est un afro-disco. Le son avec Didi B, c'est un afro-disco. Le son avec Bomi, c'est un afro-disco. Parce qu'à la fin de la journée, on veut que tout le monde se retrouve sur la piste de danse.
0: Okay.
1: Que tu sois de telle époque, de telle situation, de telle famille, on se retrouve sur la piste de danse, on partage un moment ensemble. C'est ça l'afro-disco, en fait, à la fin de la journée. Donc même si aujourd'hui je fais du zouk qui devient coupé décalé, c'est de l'afro-disco.
0: Okay.
1: Si je fais de la mapiano qui devient, je sais pas, du reggae, c'est de l'afro-disco parce qu'on a rassemblé tout le monde. Et c'était ça le truc de la disco de base, rassembler les gens sur la piste de danse.
0: Ok.
1: Donc c'est vraiment ça, ce concept-là.
0: Non, ça c'est la bonne parole, comme on dit.
2: Oui, totalement. Le monsieur est sage, hein.
0: Ouais, il est
2: j'ai
0: sage.
2: Déjà compris. J'ai compris.
0: Est-ce qu'on t'a déjà justement interpellé, soit sur les réseaux, soit sur, je sais pas, dans la rue? Ah, c'est le mec qui fait l'afro disco.
1: Oui, c'est déjà arrivé. Bah, même grâce à ce qu'on a fait ensemble aussi, beaucoup de gens, ça leur a ouvert les yeux. Hein.
0: Ok.
1: Et beaucoup de gens aujourd'hui, il y a limite même pour des bookings, des gens, ils appellent mon manager, ils disent, bah, on aimerait Mister Afro Disco.
0: Ok.
1: Ils disent même plus Evan Sam. Il y a des gens, ils savent même pas que je m'appelle Evan Sam. Pour eux, c'est Mister Afro Disco.
2: Ok.
1: Et du coup, bah, je le prends. Bah, même quand je travaille sur des sons avec certains artistes nigériens, ils m'appellent Disco.
0: Ah, Disco.
1: Ouais.
0: Ah, bah, incroyable.
1: Du coup, bah, moi, je suis content parce que ça fait comme à l'époque, par exemple, avec DJ Arafat, il avait mille et un prénoms.
0: Okay.
1: C'était Arafat, Yorobo, Koroman. Ouais. Donc, c'est le même truc là que je mets sur moi, je prends.
0: Okay.
1: Donc, appelez-moi Evan Sam, Afro Disco. Moi, je prends seulement.
2: Depuis que tu fais de l'Afro Disco, ta vie, elle a changé?
1: Oui, ma vie, elle a changé parce que on arrive à avoir plus de vues sur le futur. Dans le sens où on n'est plus au stade où on se pose des questions. On est sûr que quelque chose peut se faire, quelque chose est faisable. C'est juste comment le faire bien, comment le faire de façon saine et comment rassembler le plus de gens. Mais on n'est plus au stade où on se pose des questions. C'est terminé.
2: Okay.
0: Ça y est, ça avance.
1: Ça
0: avance. La direction.
1: Ouais.
0: Evan Sam, compositeur, c'est quelque chose. Et DJ, c'est encore quelque chose.

0: Non, cette transition, elle est incroyable. Et en plus, là-dedans, bah, tu vois, tu parlais de un peu sur ton piano, tu pouvais découvrir des sonorités du monde entier. Là, on est parti sur des ambiances brésiliennes. T'as mis un peu de musique gnawa du Maroc, et puis après, t'es parti sur du Peace Square au Nigeria. Incroyable. Cet extrait, il vient d'un set que tu as fait à Madrid. Sur scène, on voit plein de choses. Il y avait un saxophoniste, toi, t'étais aux platines, avec un clavier à côté, un synthé et un drum pad. Donc, un drum pad, c'est un instrument un peu électronique où bah, tu peux faire tes propres percussions. T'as tes baguettes avec toi. Pourquoi t'intègres tous ces instruments dans ton set? Tu pourrais pas te contenter juste des platines?
1: Bah, en fait, avant de me lancer en tant que DJ, on s'est posé la question de, et que c'est avec l'équipe, on s'est posé. On s'est posé la question de comment ramener quelque chose de différent, parce que les confrères qui sont déjà là avant, ils le font déjà très bien, ils ont déjà laissé un très très grand héritage. Du coup, comment arriver à quelque chose de nouveau pour donner envie à la prochaine génération de faire encore plus? Et bah, moi j'ai toujours fait plusieurs instruments et je me suis dit, si je dois faire quelque chose que je kiffe, faut que ce soit accompagné de tout ce que j'ai kiffé avant. Et du coup, quand on a commencé à travailler sur ce projet là, bah, il m'a dit, tu veux mettre combien d'instruments? J'ai dit oui. Juste, ça veut dire ça veut dire, on s'est concerté, qu'est-ce que tu aimes faire? Bah, j'aime faire la batterie, j'aime danser, j'aime le chapeau, j'aime jouer au piano, j'aime mixer. Bah, on met tout, hein. On met tout et on va travailler pour ça. Et pour l'anecdote, c'était même pas, ça s'est passé tellement naturellement parce que j'avais eu une première invitation pour un booking en Côte d'Ivoire. Et j'avais jamais fait ça encore. Et ils nous ont contacté via les vidéos sur les réseaux pour que je vienne justement jouer. Et j'avais pas encore cette configuration. Et j'avais jamais fait ça. Et avec mon équipe, on s'est dit, en vrai, faut le tenter. Du coup, à l'époque, bon, on n'avait pas encore grand chose. On s'est dit, ok, avec l'avance du show là, on va racheter la platine. Et puis deux semaines avant le show, je vais apprendre à faire ça et je vais aller jouer sur. Exactement. Du coup, avec le drum pad, le piano et tout, avec le. C'est la première fois de toucher une platine et tout. Et on a fait. Ça veut dire deux semaines là, j'étais comme ça, je m'entraînais et après c'est venu.
2: Mais toi, t'es un génie, toi.
1: Franchement.
2: Mon Dieu!
1: On s'est mis dedans comme ça et puis c'est le truc qu'on dit chez nous, on est déjà né. On va faire comment?
2: C'est ça. Donc, il faut faire.
1: Exactement. Mais au mieux, on aurait essayé.
0: Mais c'est bien, vous innovez, vous tentez des nouvelles choses et ça donne des choses incroyables comme ça.
1: Très important.
0: T'as été à Love Nation, je t'ai vu. Au Portugal.
2: La personne voyage.
0: Tu vois, on a dit Love Nation, le grand souvenir. Elle était comment cette expérience?
1: Elle était magnifique. J'étais déjà parti l'année passée pour faire un show annexe à Love Nation. Et franchement, j'ai kiffé parce que c'était ma première fois de voir autant de personnes de notre culture et même au-delà s'intéresser à la musique afro et à la culture en fait. Et c'était surprenant parce qu'il y avait des gens d'Australie, d'Amérique, tous au Portugal, et c'était vraiment agréable de voir tous ces gens-là se réunir pour partager une seule et même passion qu'est la musique.
0: Ça, on adore.
1: C'est ça, et ça m'a motivé. En fait, à cette époque-là, justement, on était parti pour un show next et j'avais fait une apparition sur le big stage par Kelly Adana qui nous a ramené là-bas. Et j'ai regardé le big stage comme ça et j'ai fait une prière avec encore mon équipe. On a dit, un jour Dieu va faire, on va jouer ici. Des mois plus tard, on nous a proposé.
0: Et voilà, dit, et ça s'arrête pas. Il était venu avec une exclue aujourd'hui. La chanson Hoché, on l'écoute.
3: Ouh, allez.

0: Heaven Sam avec Wanda Mountain.
1: Yes.
0: L'artiste nigérian, c'est fort, hein. Ça sort bientôt.
1: Oui.
0: Ah, bah, tu sais quoi? T'as 30 secondes pour faire ta promo, pas une minute, de, pas une seconde de plus, pas une seconde de moins.
1: Ok.
2: Top. Alors, promo commence.
1: Je suis sur RFI aujourd'hui et je vous donne rendez-vous déjà à La Cigale ce 14 janvier 2027 pour un show, un concert exclusif avec plein d'invités, plein de danseurs, plein de strassipaïs, ça va être incroyable. Mm-hmm. Mon prochain single qui sort aussi à la rentrée, Oshé, avec Wanda Banton. Et avant ça, un autre single qui sort avec Ojiaba qui s'appelle Aladji. Donc je vous donne rendez-vous très très bientôt sur les réseaux sociaux avec Heaven Sam sur RFI. On est ensemble.
2: Ouais.
1: Faites ton boucan.
0: Merci Evan Sam. Non, tu nous as fait plaisir là.
1: Avec
0: tu nous
1: plaisir.
0: As régalé.
2: Merci.
0: T'es venu avec ton chapeau, ta bonne humeur.
2: Merci. Merci. Ravi de t'avoir rencontré aujourd'hui, Evan. Vraiment.
1: Avec plaisir. Franchement, je suis très content aussi.
0: On te souhaite plein de belles choses pour la suite.
1: Ouais.
0: Mais bon,
1: vous aussi.
0: On se fait pas de soucis pour ça, un délire.
2: Bah non, on a pas de soucis pour toi. Merci. Toi, pas du tout.
1: Que Dieu vous bénisse à la prochaine.
2: Merci. Aussi.
0: Merci. Merci d'avoir.
2: Bénédiction sur toi, Evan.
0: Merci d'avoir été avec nous aujourd'hui dans Fais ton boucan. Rendez-vous demain, c'est la fin de cette émission. Même heure, on recevra cette fois-ci l'artiste camerounais Si Fort.
2: Exactement.
0: Ça va être bien aussi. Salut tout le monde.
2: Salut.

0: bientôt fini ce boucan.
1: Hein? Faites un boucan.
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2: Tanita Fallet.
6: La violence ne fait qu'empirer en Cisjordanie occupée. Les Nations Unies alertent face aux violences menées par les colons dans les villages palestiniens. Vers une amélioration à l'ouest de la France, l'incendie de Gironde n'est toujours pas fixé, mais il est maîtrisé, annoncent les autorités. Le méga-feu n'a pas progressé ce mercredi, une première depuis une semaine. Cuba entend libéraliser son économie pour faire face à la crise. C'est en tout cas ce que promet le gouvernement. Alors, réelle volonté ou effet d'annonce, élément de réponse dans ce journal. Et puis, le monde du football secoué et divisé 10 jours après le sacre de l'Espagne au Mondial, après la proposition de Gianni Infantino, président de la Fédération internationale, de vendre des parts de la Coupe du Monde à des entreprises privées. En Cisjordanie, la violence ne fait qu'empirer. Les déclarations dans un communiqué mercredi du Haut Commissariat des Nations Unies aux droits de l'homme, l'ONU, qui appelle les États à agir pour mettre fin à l'occupation israélienne. 2 ans après l'avis de la Cour internationale de justice, qui avait pourtant bien déclaré illégale l'occupation de la Cisjordanie. La violence des colons et l'annexion du territoire n'ont cessé de s'aggraver, agissant souvent de concert. Avec l'armée israélienne, les colons ont multiplié les attaques ces derniers jours contre les communautés villageoises palestiniennes. Illustration avec l'histoire de cet agriculteur chassé de chez lui la semaine dernière par des colons armés. Le récit d'Abla Jounaïdi.
7: Mahmoud Toubassi et sa famille auront tenu 3 mois. 3 longs mois sous la menace de colons armés venus s'installer sur leur propriété, lançant des pierres, harcelant jour et nuit, avant de brûler une partie de la maison, puis finalement de couper le courant. La maison littéralement assiégée et les vivres épuisés, l'agriculteur n'a eu d'autre choix mercredi dernier que de quitter les lieux. Désormais, il est condamné à regarder depuis le village voisin la ferme qu'il occupait et qui le faisait vivre.
8: La situation était catastrophique. On n'avait ni eau, ni nourriture, ni électricité. Ils avaient brûlé notre voiture, ils nous jetaient des pierres, nous menaçaient de nous tuer, de tout brûler, de nous brûler comme la famille Dawabche.
7: En 2015, des colons mettait le feu à la maison des Dawabche tout près de là, tuant 3 de leurs membres, dont un bébé. À aucun moment, l'armée israélienne n'a fait reculer les colons. Le vieil homme, blessé lors de la seconde intifada en 2001, est démuni.
8: Malheureusement, l'autorité palestinienne a arrêté de me verser les 1500 shekels de pension. Je dépends de l'agriculture, de mes oliviers, mes amandiers, et maintenant, il ne me reste absolument rien.
7: L'autorité palestinienne, elle aussi, se dit démunie pour faire reculer ce qui est devenu une routine dans les territoires occupés, la violence déchaînée des colons israéliens.
6: Abla Jounaïdi. Des frappes américaines sont en cours en Iran, annonce jeudi de l'armée des États-Unis sur X. Des attaques en réponse aux frappes iraniennes sur plusieurs de leurs bases au Moyen-Orient, dit Washington. Hier, l'Irak avait été la cible de frappes américano-saoudiennes où des groupes pro-iraniens avaient été visés. Des frappes sur la capitale ukrainienne également. Au moins 1 mort à Kiev dans des bombardements russes, annonce ce jeudi des autorités militaires locales. locales qui ont déclenché cette nuit des alertes aux missiles dans la capitale, quelques heures après que le président se soit exprimé. Volodymyr Zelensky avait écrit sur X craindre des frappes russes massives. La justice américaine a reconnu coupable de terrorisme l'assaillant de l'écrivain Salman Rushdie. Adi Matar, américano-libanais, qui avait déjà été condamné pour cette tentative de meurtre, est désormais poursuivi pour acte de terrorisme. La justice américaine a estimé que cette attaque au couteau était un soutien au Hezbollah libanais, que les États-Unis considèrent comme organisation terroriste. Adi Matar risque la prison à vie. Sa peine sera prononcée le 3 novembre. En France, à l'ouest de Bordeaux, le méga-feu en Gironde est maîtrisé, mais toujours pas fixé. L'incendie, qui a parcouru 42 000 hectares en une semaine, n'a pas progressé ce mercredi, a annoncé la préfecture. Les autorités se disent optimistes face au retour d'une météo plus clémente, avec notamment une baisse des températures. Une accalmie qui n'empêche pas la prudence des pompiers. Prudent, le commandant Mathieu Joumain l'est. Il est pompier professionnel au 10 de la Gironde.
0: Cette situation, elle reste précaire. En témoigne ce que l'on vit avec des reprises. Alors, dans les parties brûlées, c'est pour ça que la superficie n'évolue pas depuis plusieurs jours. Un grand nombre de parcelles demeurent préservées parce que le feu est passé à côté ou est passé trop vite. Ce qui était un avantage avant devient quelque part une gêne. Il reste des parties vertes, des parties pleines de combustible qui restent susceptibles d'être enflammées à proximité des foyers résiduels. L'intégralité des composantes est déployée pour arriver à bout de ce monstre qui a parcouru 42 000 hectares et qui, à la faveur des températures qui s'élèvent et du vent qui revient, souhaiterait reprendre de l'intensité, mais on va le laisser au sol.
6: Mathieu Joumain, pompier en Gironde, où 57 000 personnes sur les plus de 220 000 évacuées ont pu retourner chez elles. Et en Espagne, après des jours d'angoisse, tous les habitants des localités évacuées à l'ouest de Madrid ont pu rentrer. En retour, le cœur serré, puisque près de 80 000 hectares sont partis en fumée en une semaine et près de 150 maisons ont été détruites par les flammes. Comme en Gironde, le feu est maîtrisé mais n'est pour le moment pas fixé. Les stations essence, les pharmacies ou encore les EHPAD, bientôt reprises en main par des entreprises privées à Cuba. C'est en tout cas la promesse du gouvernement ce mercredi qui a déclaré vouloir ouvrir certains secteurs de son économie aux investisseurs privés. Une annonce qui s'inscrit dans un ensemble de 176 mesures adoptées par le Parlement en juin et qui a pour objectif de libéraliser l'économie cubaine qui demeure pour l'instant à 70% sous le contrôle de l'État. La volonté du gouvernement est de sortir le pays de la crise qu'il traverse depuis plus de 6 ans. Mais pour Elias Amor, économiste cubain basé en Espagne, cette promesse d'ouverture de la part du gouvernement n'est qu'une façade.
9: Le régime cubain parle d'ouvrir l'économie depuis 2006, quand Raúl Castro a accédé au pouvoir à la mort de Fidel Castro. Raúl Castro avait des idées réformistes, mais immédiatement il a dû y renoncer, en partie à cause d'une série de considérations et d'événements liés au régime lui-même. Depuis, on a parlé du plan de développement économique après le Covid, et puis des réformes monétaires et budgétaires de 2021. Ce sont autant de programmes que le gouvernement approuve tous les 5 ans environ, avec cette idée de faciliter l'entrepreneuriat privé. Mais aujourd'hui, en réalité, Cuba reste un pays avec une économie sous la mainmise de l'État. Cette annonce n'est ni plus ni moins qu'une campagne pour gagner du temps dans le processus de négociation avec les États-Unis, parce que les termes politiques de cette négociation sont très clairs et que le régime cubain ne les accepte pas.
6: Elias Amor au micro de Louise Jouvezomme. Vendre des parts de la Coupe du Monde de football, le projet très critiqué de Gianni Infantino, le président de la Fédération internationale de football, s'est défendu mercredi. Sa proposition d'ouvrir son capital à des investisseurs privés est une opportunité et non une obligation, car sa proposition de créer une entité commerciale chargée de gérer l'aspect business de la Coupe du Monde a été vivement critiquée. Mais selon l'impopulaire Gianni Infantino, le projet pourrait permettre de lever plus de 20 milliards de dollars qu'il promet de redistribuer aux différentes fédérations. Si l'UEFA, la puissante fédération européenne, s'est insurgée contre le projet, d'autres ont préféré se taire. Pas étonnant pour Vincent Chaudel, fondateur de l'Observatoire du sport business.
10: D'un point de vue financier, il n'y aurait que des gagnants. D'un point de vue politique, c'est différent. D'un point de vue financier, évidemment, quand vous proposez aux États-Unis, à l'Allemagne, à la France de gagner plus d'argent, ça peut être intéressant, mais quand vous le proposez à Curaçao, au Cap-Vert, c'est très intéressant et vous êtes très écouté. Maintenant, pourquoi l'UEFA elle réagit fortement ? Il faut regarder tout ce qui se passe depuis quelques années dans une notion de bras de fer entre la FIFA et l'UEFA. La FIFA, c'est le monde. Normalement, le monde est au-dessus de l'Europe. Oui, mais le barycentre de l'économie du football, c'est l'Europe. Et donc, voilà pourquoi la FIFA cherche tous les moyens possibles de générer plus d'argent pour reprendre le leadership de l'économie du football mondial.
0: C'est ça qui explique le silence de la Confédération africaine de football ?
10: Tout simplement parce que déjà, l'Afrique est sous tutelle d'une manière ou d'une autre de la FIFA. D'autant plus que les décisions de la FIFA aujourd'hui sont à l'avantage de l'Afrique. Le passage de 32 à 48 nations à la Coupe du Monde a permis à l'Afrique d'avoir une dizaine de représentants.
6: Vincent Chaudel, joint par Nathanaël Vitran. RFI, il est 3h presque 10, ici à Paris, 1h10 en temps universel. C'est la fin de cette édition. Merci de nous avoir écoutés.
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13: Bonjour et bienvenue à vous dans Priorité Santé. Ce sont des sujets tabous, honteux, dont on n'ose pas forcément parler aux médecins, les maladies de la sphère anale. Que ce soit des crises d'hémorroïdes ou des fissures anales, ça n'arrive pas qu'aux autres. Un adulte sur trois dans le monde souffrira au moins une fois dans sa vie d'une crise hémorroïdaire, par exemple. Alors comment dépasser les tabous qui freinent la prise en charge ? À quel moment il est urgent de consulter pour éviter des complications ? À mes côtés, un professeur qui, je crois, est plutôt réputé pour son franc-parler. Ça va nous aider pour répondre à toutes vos questions les plus intimes. Bonjour, professeur Laurent Abramovitz.
14: Bonjour.
13: Bonsoir, vous parlez direct, vous. Hein.
14: Faut dire les choses.
13: Faut le dire. Hein. Et puis là, on va les dire. Professeur associé des universités, praticien à l'hôpital Bichat, président du GREPS, c'est le groupe de recherche en proctologie de la Société française de proctologie, et co-directeur du DIU, c'est le diplôme interuniversitaire de proctologie. On expliquera, on va prendre le temps d'évoquer tous les tabous autour de cette zone anale. Mais vous-même, vous l'observez en consultation, vos patients sont gênés, ils n'osent pas.
14: D'abord, ils mettent beaucoup de temps à venir en général.
13: C'est le problème.
14: Ils vont d'abord en parler à leur entourage, à la pharmacie. Et donc, il y a tout un tas d'étapes en fait avant de venir oser montrer son anus. Ce qui est rassurant et que je voudrais passer comme message, c'est que quasiment tout le temps, le patient ressort en disant « Ah bah c'était que ça ». Voilà, c'était que ça. Parce que montrer son anus, en vrai, ce n'est qu'une partie du corps. Et donc, si on a un problème d'anus, on regarde l'anus. Si on a un problème d'oreille, on regarde l'oreille. Si on a un problème de nez, on regarde le nez. Mais si on ne regarde pas, on ne soigne pas.
13: En tout cas, je pense que c'est un message qui va bien passer auprès de nos auditeurs tristes qui d'ailleurs vous attendent. On a déjà beaucoup de questions, vous le verrez, notamment sur la crise hémorroïdaire. Mais pas seulement, d'ici une vingtaine de minutes, on sera en ligne avec le professeur Ushimi Choua, qui est chef de service de chirurgie générale au CHU, la référence nationale de Djamena au Tchad. Et en fin d'émission, la chronique du docteur Jean-Marc Sen, notre médecin du sport. On en reparlera aussi, mais bouger aussi, c'est bon. On va parler forcément de la constipation, qui est aussi, et surtout le nœud du problème. Bienvenue à vous.
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13: Alors professeur Laurent Abramovitz, On va revenir sur cette question des tabous quand même qui freinent les prises en charge. Tabous quoi ? Culturels ? Comment vous l'expliquez ? Que ce soit aussi bien en France ou sur le continent africain ? Comment vous l'expliquez ?
14: C'est quand même l'une des dernières zones que l'on cache, même quand on va à la plage. S'il reste une zone cachée, c'est celle-là.
13: Sauf chez les nudistes.
14: Et encore, ils n'exposent pas leur trou des fesses. Vous voyez, donc c'est vraiment une zone, voilà, on voit bien quels que soient les cas de figure. Et je pense que, en premier message, tout le monde a eu ou aura un problème d'anus. Alors, hémorroïdes, fissures, il y a plusieurs pathologies.
13: Hommes et femmes.
14: Hommes et femmes. Et donc, il n'y a rien de honteux à avoir ça, parce que c'est aussi honteux que d'avoir le nez qui coule, ou il n'y a aucune honte d'avoir une pathologie. Surtout que le plus souvent, comme vous l'avez suggéré, le plus souvent, le problème de l'anus est dû à la constipation.
13: Ouais. Alors, on va parler
14: de ça.
13: C'est
14: la faute de personne si on est constipé. Il n'y a pas de, pas de problème de sexe, pas de problème de, ou autre. Donc, il n'y a pas de honte à avoir un problème d'anus, comme il n'y a pas de honte à avoir un problème de n'importe quelle partie du corps.
13: Zone anale, zone sale, zone ultra-intime, zone...
14: Mais zone, ouais, c'est ça. Et puis zone, et puis il y a aussi une fausse croyance, c'est que si j'ai un problème d'anus, c'est à cause. Enfin, les gens croient que si quelqu'un a un problème d'anus, c'est parce que il utilise son anus pour faire du sexe. Et c'est faux. Mais c'est ultra faux. C'est-à-dire qu'on a même publié, nous, là-dessus, des études épidémiologiques qui montraient que lorsqu'on avait des rapports anaux, on avait moins de pathologies hémorroïdaires, moins de fissures anales. Vous voyez, on pourrait même recommander la sodomie pour diminuer. Non, c'est une bêtise. Mais je le recommande pas. Mais, je dis rien du tout. Chacun fait ce qu'il veut avec son anus. Mais en tout cas, ça ne provoque pas de maladie d'anus. La seule chose que ça peut provoquer, le sexe anal, c'est peut-être des IST anales. Bah oui, comme si on utilise son vagin, on peut avoir des IST vaginales. Ou dans la bouche, c'est pareil. Mais en tout cas, ça ne provoque pas de maladie de l'anus. La plupart des maladies de l'anus, hémorroïdes, fissures, fistules, tout ceci n'est pas lié au sexe.
13: Voilà, ça c'est au moins, ça le mérite d'être clair. On peut parler aussi d'un tabou médical chez les médecins.
14: Je sais pas s'il y a dans certaines régions ou que ce soit dans le monde, hein, j'ai observé ça avec un mélange de fausses. En fait, le problème, c'est que beaucoup de soignants n'ont pas eu d'éducation sur la proctologie. Et donc, ils ont les mêmes croyances que tout à chacun.
13: Ouais.
14: Donc, on a parlé du sexe, on peut parler de la religion, on peut parler... Mais voilà, en pratique, ils n'ont pas été éduqués là-dessus, d'où le fait de... C'est hyper important, ce type d'émission, pour casser les tabous. Et puis, non seulement ils n'ont pas été éduqués sur qu'est-ce qui crée les maladies d'anus, mais en plus, ils ne connaissent pas les maladies d'anus. Donc, quand vous êtes médecin, on est tous submergés par le travail. C'est compliqué de déshabiller complètement quelqu'un, de regarder une zone qui sent pas bon, et d'aller chercher quelque chose qu'on ne connaît pas.
13: Ouais, ouais. On va parler beaucoup, en tout cas, on a pas mal d'auditeurs tristes qui vont vous interroger notamment sur la crise hémorroïdaire avant de leur donner la parole. Il faut peut-être rappeler que les hémorroïdes, c'est normal. Docteur, pas de problème, docteur.
14: C'est ça. Nous, on rigole, les proctologues, quand on nous envoie un patient pour hémorroïdes, c'est aussi rigolo que d'envoyer un patient à un ORL pour nez ou pour oreille, vous voyez. Donc, on a tous des hémorroïdes. Alors, attention. Tous internes dans le canal anal et tous externes au niveau de la marge anale. Et puis, ces hémorroïdes que l'on a tous peuvent devenir malades. Pour les internes, elles saignent et ou elles sortent dehors, c'est le prolapsus. Pour les externes, elles se thrombosent quand ça gonfle et que ça fait mal. Voilà. Ça, c'est hémorroïdes normales, mais qui deviennent pathologiques. Pourquoi ? Une seule cause, parce que j'ai poussé pour faire caca. Ouais, parce que j'ai poussé pour faire caca, parce que je suis constipé, parce que j'ai la diarrhée, que j'ai eu plein de d'évacuations. Voilà. C'est toujours ce trouble du transit qui est la cause de la pathologie hémorroïdaire et rien d'autre. On va bien sûr parler du piment, on va parler.
13: On a déjà parlé
14: de l'astronomie qui ne provoque pas de maladie hémorroïdaire.
13: D'accord.
14: Le cheval, le vélo, tout ce que vous voulez, ça ne provoque pas de maladie. La seule chose qui crée la maladie hémorroïdaire, c'est de pousser pour faire caca.
13: Ouais, et trop fort. Et on va parler forcément de comment lutter contre cette fameuse constipation. Professeur, on a déjà un appel sur notre WhatsApp au 33 7 61 18 46 41 qui, à mon avis, a besoin de vos lumières. Direction le Congo.
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13: Et c'est Élie Christophe qui nous appelle de Brazzaville. Bonjour Élie Christophe.
1: Bonjour.
13: Merci d'être avec nous. Alors, Lee, Christophe, vous nous avez confié, vous avez 64 ans et vous souffrez de crise d'hémorroïdes interne et externe depuis un petit bout de temps, depuis 6 ans, vous nous avez dit. Vous ressentez quels symptômes, en fait?
1: Bon, mais je souffre des hémorroïdes depuis très longtemps. Ça fait bientôt 10 ans.
13: Ah oui.
1: Mais pendant plus de 6 ans, je ne me faisais pas soigner. Je mettais des pommades parce que j'avais des inflammations au niveau de l'anus. Et puis, avec des saignements, accompagné des saignements. Donc, à un moment donné, je suis allé voir un gastro-entérologue qui m'avait prescrit un produit, un suppositoire appelé Anomex.
13: C'est l'anti-inflammatoire, l'Anomex, non, c'est ça? En suppos, professeur?
14: C'est un cicatrisant, en fait.
13: Cicatrisant.
14: Avec un anesthésique et un anti-inflammatoire, oui.
13: Et ça vous a fait du bien ou pas, Christophe?
1: Ça m'a fait du bien. Pendant près d'une année, je ne saignais plus, j'avais plus d'inflammation.
13: Oui.
1: Mais après une année, la maladie est réapparue. Bon, mais j'ai fait recours au tradit,
13: Au traditionnel. Ouais.
1: Me donner de temps en temps des tisanes, accompagner des maniguettes que je mangeais de temps en temps.
13: Alors, les maniguettes, c'est des épices, non?
1: Les maniguettes?
13: Oui, c'est des épices, non?
1: Oui.
13: Oui, c'est ça, ouais. D'accord.
1: Des oui, ça m'avait fait du bien, ça m'avait fait du bien parce que pendant près de 2 ans, je n'en souffrais plus,
13: Et là, ça va mieux, alors.
1: C'est maintenant?
13: Oui.
1: Ça va mieux, mais seulement il m'avait dit de ne pas manger du manioc, de ne pas manger du piment. Bon, mais chaque fois que je mange du piment, ça revient. Chaque fois que je mange du piment, ça revient. C'est là où je me suis interrogé, mais est-ce que c'est une maladie chronique? Est-ce que je comprends pas? Mais quand je mange pas du piment, en tout cas, tout va bien.
13: C'est ça. Alors, on va poursuivre votre témoignage, mais on va peut-être faire réagir notre professeur Laurent Abramovitz. Qu'est-ce que vous pouvez dire à Élie Christophe? Alors, les piments, les tisanes, éviter les piments, les tisanes, ça revient, ça repart. Est-ce que c'est une maladie chronique? Comment vous pouvez... Alors,

0: au niveau du côlon, mais bon, en dehors des polypes qui ne me gênaient pas d'ailleurs. Mais
1: la coloscopie, c'est...
2: Merci beaucoup pour ce témoignage, parce que vous donnez plein d'informations intéressantes sur, en pratique, dans la vraie vie, les différentes, j'appellerais politiquement correctes, difficultés de prise en charge. C'est-à-dire que la première chose que je suppute, c'est que ce que vous avez, quand ça revient comme ça, et qu'une douleur déclenchée par la selle, déjà, c'est pas en général les hémorroïdes, c'est la fissure anale. Hein, une douleur déclenchée par la selle, c'est logique à comprendre, c'est un gros caca qui sort et qui déchire. Si vous déchirez, si vous écartez une plaie, ça vous fait mal. A fortiori, au niveau de l'anus, si vous mettez plein de bactéries à ce niveau-là. Donc, une douleur déclenchée qui dure comme ça depuis des années, qui va et qui vient, eh bien, c'est à chaque fois qu'il y a un gros boudin qui sort, ça va déchirer. Et donc, c'est pour ça que je demandais s'il y a eu une anuscopie. Parce que beaucoup de collègues ne sont pas équipés avec l'anuscope, c'est un simple petit tuyau en plastique. Et le fait de regarder la coloscopie, c'est un tuyau d'un mètre,
1: oui,
2: avec une caméra au bout, qui est très bien pour la coloscopie, pour voir le côlon, mais qui est pas très bien pour voir le canal anal, parce qu'on est un peu expulsé à la fin. Moi qui fais des coloscopies et des anuscopies, lorsqu'il y a un problème d'anus, j'examine le patient en consultation. Et c'est pour ça que je vais régulièrement un peu partout dans le monde, en France également, mais également dans le monde et en Afrique. C'est pour apprendre à faire cette anuscopie, parce que c'est très simple. C'est en consultation. C'est pas au bloc opératoire avec l'anesthésie générale, une chose qui coûte très cher. C'est un simple petit tuyau. Donc, il y a deux choses en consultation. C'est d'abord... Mon premier message, je vais pas changer ça tout de suite pour l'instant, mais on a un problème d'anus, on se fait examiner. Comment on se fait examiner? Avec douceur, avec l'acceptation du patient, on explique ce qu'on fait avant de le faire. Mais on écarte la marge anale entre les deux pouces et on va voir la plupart des fissures anales et la plupart des pathologies hémorroïdaires. On fait un toucher anal avec le doigt. Et puis, si on a un petit tuyau en plastique qui s'appelle l'anuscope, eh bien, on regarde dans le canal anal. Et comme ça, on fait le bon diagnostic.
1: C'est-à-dire que là, vous pensez que Élie Christophe, il souffre plutôt d'une fissure anale que plutôt d'une crise hémorroïde.
2: Mais en tout cas, à l'interrogatoire, c'est très, très, très classique.
1: Ouais.
2: Ça ressemble beaucoup à une fissure anale. Et c'est pour ça qu'il a été soulagé par les suppos. Et c'est pour ça qu'il est soulagé lorsqu'il mange un peu plus de fibres alimentaires. Donc, je connais pas exactement le produit, la maguette que vous avez décrit. J'ai regardé un peu rapidement sur internet, mais c'est des aliments. Il faut manger un maximum
1: fibres.
2: De fibres. Ouais. Et attention, les fibres, pour vous donner. Alors accrochez-vous, un petit peu de chiffres.
1: Oui.
2: Riz, patates, pâtes, 1 à 2 grammes de fibres pour 100 grammes d'aliments. Haricots verts, tous les fruits, même les fruits africains, mangue, etc. 2, 5, 6 grammes de fibres pour 100 grammes d'aliments, c'est mieux que le riz.
1: Ouais. Le riz sec. Ça constipe.
2: Oui. Légumes secs et fruits secs, 15 à 25 grammes de fibres pour 100 grammes d'aliments. Donc il faut trouver dans l'alimentation africaine et ailleurs les aliments les plus riches en fibres qui sont ceux légumes secs et fruits secs. Les lentilles, hein, c'est très facile.
1: Mais quelque part, vous pouvez quoi conseiller à notre auditeur Élie Christophe d'aller reconsulter quand même?
2: Alors, je dirais que je ne sais pas si les collègues qui vont... Voilà, c'est ça. Si les personnes qui vont consulter auront une formation en proctologie. Mais en tout cas, d'ores et déjà, lui, deux choses, manger plus de fibres alimentaires, donc les légumes secs et les fruits secs. Donc on peut continuer, la base africaine, souvent, il y a du riz. J'ai rien contre le riz. Mais il faut y ajouter les haricots blancs, les lentilles et tout ce qui est légumes secs et fruits secs pour augmenter l'apport en fibres. À quelle hauteur? Jusqu'à avoir des selles moules et molles, le boudin mou. Tous ensemble, on a un objectif boudin mou, parce que c'est l'idéal de l'anus. Un boudin mou, ça ne déchire pas en passant. Un. Deux, n'importe quel suppôt, un truc gras, une crème hydratante au niveau de l'anus, ça va aider à cicatriser cette fissure. Si avec ça, ça persiste, effectivement, il faut qu'il aille voir son collègue, mais il faut se faire examiner complètement.
1: Voilà, bon, bah,
2: l'anus,
1: on a bien compris. J'espère qu'on a répondu un petit peu à toutes vos interrogations. Élie Christophe, en tout cas, merci. Bonne journée du côté de Brazzaville. On parle effectivement des causes, des effets déclencheurs. La constipation, on va en parler énormément. On a un message d'une auditrice, Guylaine, du Cameroun, qui vous demande sur WhatsApp, est-ce que la grossesse peut provoquer des hémorroïdes, enfin des crises hémorroïdes?
2: Alors, très bonne question, parce que c'est très fréquent. Nous, on avait évalué 259 femmes avant et après l'accouchement à l'hôpital Bichat. On leur avait fait un examen proctologique complet, avec interrogatoire.

0: et on avait montré qu'il y avait 20% des femmes, 20%,
1: 20, oui,
0: qui font une crise hémorroïdaire après un accouchement, plus 15% des femmes qui font une fissure anale, la fissure, la coupure, le caca qui sort et qui déchire.
1: Et là, c'est lié à quoi?
0: Merci pour cette question, parce que c'est essentiellement dû au trouble du transit qu'une femme a pendant la grossesse ou après l'accouchement. Donc, bien sûr, ça survient, grossesse, accouchement, mais en fait, c'est parce qu'on a une modification. Et je retombe sur ma cause la plus fréquente de maladie d'anus, qui est la constipation. Et donc, conseil chez une femme enceinte et ou qui accouche, c'est réguler votre transit, manger plus de fibres alimentaires pour ne pas être constipé, parce que c'est comme ça que vous diminuerez les risques d'avoir, dans un tiers des cas, fissures ou crise hémorroïdale.
1: Et boire de l'eau. Quoi.
0: Voilà. En fait, il y a trois conseils d'hygiène de vie, c'est les fibres alimentaires dont on a parlé, oui. Boire de l'eau, bien s'hydrater et avoir une activité physique. Mais attention, si je mettais sur 10 points, qu'est-ce qui est le plus important,
1: c'est 7
0: à 10 points, c'est les fibres.
1: Voilà, et notamment dans les fruits, parce que c'est Yaoundé qui, au Cameroun, nous écrit: je souffre d'hémorroïdes internes et externes à tel point que malgré le traitement traditionnel, alors je ne sais pas quel genre de traitement il prend, quand je suis constipé, je reste couché.
0: Eh oui. Il ne faut pas être constipé. Or, on ne peut pas ne pas être constipé. Dans 99% des cas, on a tout ce qu'il faut pour traiter la constipation. Mais souvent, ce message sur qu'est-ce qui est riche en fibres n'est pas connu.
1: C'est vrai.
0: Légumes secs et fruits secs.
1: C'est ça.
0: Parce que du coup, moi, j'ai des végétariens qui viennent me voir et qui me disent: ah, attendez, les fibres, vous êtes gentils, moi j'en mange plein.
1: Ouais, ouais.
0: Qu'est-ce que vous mangez, madame, monsieur? J'ai mangé des haricots, de la salade hier.
1: C'est pas
0: là-dedans,
1: ça.
0: 2 à 3 grammes de fibres.
1: Et les piments alors?
0: Les piments.
1: Et les épices?
0: Moi, j'adore cette question des piments, parce que les piments, en fait, ça brûle la bouche, ça brûle l'estomac, en passant, ça brûle le côlon et ça brûle l'anus. Et donc, si on a une vue courte, on se dit, j'ai eu une crise hémorroïdaire. Non, ça vous a brûlé l'anus, mais vous n'avez pas eu de crise de bouche. Vous n'avez pas dit que vous avez une crise de bouche. Donc, ça vous a brûlé en passant. Donc, ça ne crée pas de maladie hémorroïdaire, mais ça brûle en passant, comme ça a brûlé tout l'intestin.
1: J'aime beaucoup vos métaphores. Au moins, c'est clair, docteur. Allez, on se retrouve dans quelques instants avec vous et vos témoignages, bien sûr. C'est juste après Lenny Kravitz sur RFI.

0: J'adore Lady Kravitz sur RFI. Dans Priorité Santé, on parle des maladies de la sphère anale, que ce soit des crises d'hémorroïdes dont on en a parlé, des fissures anales. Comment dépasser les tabous qui freinent la prise en charge? On en cause avec vous qui nous écoutez, notre invité, le professeur Laurent Abramowitz, professeur associé des universités, praticien à l'hôpital Bichat. Professeur, on a un appel au 33 7 61 18 46 41 et c'est Awa qui nous appelle de Dakar au Sénégal. Bonjour Awa.
1: Bonjour.
0: Bonjour. Merci d'être avec nous. Awa, vous nous appelez parce que vous êtes plutôt inquiète pour votre petite fille de 7 ans. Racontez-nous ce qui lui arrive.
1: D'accord. Bonjour, Priorité Santé. J'ai ma fille de 7 ans qui a une boule au niveau de l'anus. Je l'ai conduite il y a de cela 2 ans. La descente, elle avait 5 ans. Donc, on est parti voir un généraliste. Mmh. Donc, le généraliste nous a dit qu'il ne peut pas se prononcer s'il s'agit de l'hémorroïde ou pas. Mais il a prescrit une ordonnance. Donc, il y avait des laxatifs, c'est-à-dire des sachets en poudre contre la constipation.
0: Oui, parce qu'elle était constipée, votre fille, c'est ça?
1: Oui, il était, ouais. À chaque fois, il me dit qu'elle a mal au ventre. Donc, quand il part aux toilettes, elle a des difficultés à faire ses besoins. Mm-hmm. Donc, quand on lui a prescrit ses sachets en poudre, elle a commencé à aller aux toilettes normalement, sans problème. Donc, le médecin m'a demandé aussi de lui faire boire, de lui donner beaucoup d'eau dans la journée. Pour qu'elle puisse se relaxer, c'est-à-dire aller aux toilettes normalement. Après, il nous a donné rendez-vous. Non, je suis partie aller voir encore un pédiatre. Oui. Donc, le pédiatre aussi a dit pareil. Lui aussi, il nous a prescrit des médicaments, mais il nous a donné rendez-vous dans 6 mois pour voir est-ce que ça sera opérable ou pas.
0: Parce que la boule, elle est toujours là, en fait, non, c'est ça?
1: Voilà, c'est ça. Elle est toujours au niveau de l'anus, mais ça fait pas mal parce que je l'ai touchée. Je lui ai demandé est-ce que ça fait mal quand on touche. Elle m'a dit non, ça fait pas mal. Mmh. Donc là, on ne peut pas se prononcer s'il s'agit de l'hémorroïde ou pas.
0: Il vous a parlé d'opération.
1: D'opération, c'est ça.
0: Ah, je vais te faire quand même réagir, le professeur Abramowitz, avant que vous lui posiez une question. Cette histoire de boule, en plus c'est une gamine. Les enfants n'ont pas d'hémorroïdes, de crise hémorroïdaire, non?
2: Ben vous avez tout à fait raison. C'est très compliqué. Je suis pas gastro-pédiatre.
0: Oui, oui.
2: Ce qui me vient à l'esprit là, c'est que là actuellement, madame, est-ce que votre fille a des douleurs encore lorsqu'elle fait caca?
1: Lorsqu'elle fait caca, non, elle n'a pas de douleur, mais elle a des douleurs au niveau du ventre. Avant, juste 5 minutes avant de faire ses besoins, elle me dit que j'ai mal au ventre. Des fois, elle part, mais elle ne peut pas faire.
2: D'accord. Donc, c'est le grand standard de tous les enfants du monde entier, c'est qu'ils ne mangent pas de fibres. Mmh. Et donc, la première chose à faire, c'est, je trouve que mes collègues ont bien approché la problématique. Hein. En premier, réguler le transit avec les fibres dont on a parlé tout à l'heure. Et puis, trouver tous les trucs et astuces pour faire manger des fibres aux enfants.
0: Oui, ça, c'est sûr.
2: Le ketchup et tout ce que vous voulez, là, les astuces. Voilà. Donc, ça, ça sera le meilleur conseil au long cours. Prendre de temps en temps pour faire passer une constipation un peu opiniâtre. Les sachets, moi ça me paraît très bien. Après les boules, sans examiner la jeune fille, c'est compliqué. Qu'est-ce qu'il y a comme boule possible? Ça peut être une marisque. Une marisque, c'est ma première hypothèse.
0: Ouais.
2: C'est un repli de peau que l'on a au niveau de la marge anale, qui est en fait une accumulation de fibrose, donc de tissu cicatriciel, parce qu'il y a eu une fissure. Et donc ça, c'est le grand classique des jeunes enfants. Hein. Le gros caca qui sort et qui déchire, et ça cicatrise, mais il va y avoir une accumulation de peau à la sortie, ça s'appelle la marisque.
0: Mais voilà. Ça s'opère pas, non?
2: Non, surtout pas. Faut rien faire. Faut rien faire. De toute façon, faut pas opérer cette jeune fille. Faut voir s'il n'y a pas une rareté. Il y a des raretés au niveau de l'anus, mais si on prend pas les raretés, faut pas opérer. Donc c'est soit la marisque, faut pas opérer, parce que de toute façon, on a guéri. C'est pour ça que je demandais si elle avait mal. Si sa fille n'a plus mal, on a traité la fissure, on s'arrête là. On a un repli de peau au niveau de l'anus, c'est pas grave.
0: Mais continue quel type de traitement alors pour sa fille?
2: Ne pas être constipé.
0: Donc on en revient aux fibres, aux fibres.
2: Bah, toujours. Et puis si elle a mal, moi il faut réussir. Je ne sais pas si elle a été examinée, mais il faut bien écarter même un enfant avec son accord, en prenant le temps, etc. En écartant très doucement la marge anale entre les deux pouces. On peut vraiment voir s'il y a une coupure qui est planquée dans le canal anal. Donc ça, fissure, première hypothèse. Deuxième hypothèse, il y a chez des jeunes enfants ce qu'on appelle des ectasies veineuses. Alors c'est un peu bleuté, c'est tout mou quand on appuie dessus, ça se déprime et puis ça se remplit de nouveau de vaisseaux, de sang. Faut rien faire. En général, ça disparaît tout seul avec le temps.
0: D'accord. Donc ça boule, là, faut pas qu'elle s'inquiète trop.
2: Non.
0: Alors.
2: Moi, chose qui me ferait m'inquiéter, si c'est dur.
0: Ah ouais, c'est dur cette boule ou pas?
1: Oui, c'est dur.
0: Ah.
2: Bah, dans ce cas-là, il faut voir quelqu'un qui est.
0: Il faut revoir quelqu'un quand même.
2: Si c'est dur, faut revoir quelqu'un. Mais on rentre vraiment dans des raretés que je vais pas énumérer parce que là, c'est des choses qui sont complexes.
0: Donc, faut quand même qu'elle revoie soit un spécialiste.
2: Si ça persiste, faut revoir un spécialiste.
0: Ouais, ouais. Ah ouais, vous avez peut-être d'autres questions à poser à notre professeur?
1: Non, c'est bon. C'était juste pour savoir est-ce que c'est pas de l'hémorroïde ou pas. Donc, là, je peux continuer à veiller.
0: Bien sûr.
1: Et aller voir. Pour ne pas se constiper.
0: Et aller voir à nouveau un médecin alors. Merci beaucoup pour votre appel, Awa. À très bientôt. On a un nouvel appel direction la Côte d'Ivoire cette fois-ci.
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0: Et c'est Christophe qui nous appelle d'Abidjan. Bonjour Christophe.
6: Bonjour.
0: Merci d'être avec nous. Vous avez 32 ans. On vous a pronostiqué, vous avez une proctalgie fugace. Rappelez-nous en deux mots, professeur, c'est quoi?
2: C'est lorsqu'on a une compression au niveau des nerfs pudendaux notamment, mais il n'y a pas que, il y a plusieurs nerfs à ce niveau-là. C'est des nerfs qui partent des racines sacrées, donc de la fin de la moelle épinière, et qui vont aller innerver le périnée. Donc selon la localisation de la douleur, on sait que c'est tel ou tel nerf, et on sait que avec des différents tests, à quel niveau ce nerf est comprimé. Et lorsqu'il est comprimé, ça fait mal. Comme une décharge électrique, comme une brûlure.
0: C'est ce que vous ressentez, Christophe, décharge électrique, des crampes?
6: Bien sûr, mais c'est plus des crampes en fait.
0: Et ça revient souvent?
6: Non, les douleurs sont assez rares, mais il y a quand même une fréquence, généralement une fois par mois.
0: Oui.
6: Et ça arrive un peu tard dans la nuit.
0: Ouais. Vous avez consulté un spécialiste? Vous suivez un traitement particulier?
6: Oui. Oui, en effet, ça s'est produit en début d'adolescence. Et au début, c'était un diagnostic d'hémorroïdes. Et vu que le diagnostic d'hémorroïdes et les médicaments que je prenais n'étaient pas très efficaces, j'ai dû faire des analyses un peu plus poussées, disons avec des tests comme la coloscopie et autres, qui n'ont pas donné grand-chose. Et là, j'ai consulté un spécialiste qui m'a fait ce diagnostic de proctalgie fugace.
0: Avec quel type de traitement, là, pour soulager ces crampes, ces douleurs?
6: Alors, on m'avait prescrit, bien sûr, quand je faisais les diagnostics, on m'avait prescrit une pommade, mais c'était vraiment pas très efficace. Quand la proctalgie était diagnostiquée, on m'a juste demandé d'être moins stressé, ce genre de choses, parce que c'est une maladie qui ne se soigne pas vraiment. Quand est-ce que les spécialistes m'ont dit.
0: Quelle question vous voulez poser à notre professeur qui vous écoute?
6: Alors, cher professeur, bonjour déjà.
2: Bonjour.
6: Est-ce qu'il y a une solution? Parce que à force de prendre du paracétamol contre les douleurs, je sens que c'est plus très efficace. Malgré la prise de paracétamol, les douleurs persistent. Donc, quelle solution définitive apporter à ce mal?
2: Alors, bonjour. C'est une question qui est complexe, et même chez nous en France, parce que le traitement de la proctalgie est complexe. Mais je voudrais réinsister sur le fait, mais visiblement, quand même, vous avez été pris en charge par des gens qui connaissent. Mon expérience, c'est que le plus souvent, on fait un diagnostic de proctalgie fugace alors qu'il s'agit d'une autre cause de douleur. Donc, faut être sûr d'avoir éliminé toutes les causes de douleur à ce niveau-là. Parce que, si vous voulez, moi, pour des douleurs anales, je vais voir 500 causes identifiées, hémorroïdes, fissures, fistules, et je vais voir une proctalgie fugace. C'est-à-dire que la dernière proctalgie fugace que j'ai vue, c'était il y a 3 ans.
0: D'accord.
2: Et je fais 5 consultations par semaine de proctologie. Donc voilà, c'est parce que en permanence, on redresse le diagnostic, on nous envoie pour proctalgie fugace, parce que c'est douleur anale égale proctalgie fugace, ce qui est faux.
0: Mm-hmm.
2: Donc en premier, éliminer les autres causes de douleur. Douleur déclenchée par la selle, c'est fissure anale. Douleur permanente, on a du mal à s'asseoir, c'est plutôt une thrombose hémorroïdaire. Douleur permanente, pulsatile, insomniante, ça c'est l'abcès. Voire une quatrième cause qui est le fécalome. Lorsqu'on a une stase de matière au niveau du rectum, on peut avoir des douleurs. Maintenant, vous avez donné quelques critères qui sont assez évocateurs de la proctalgie fugace. Hein,
0: donc,
2: le fait que ça soit la nuit, que ça réveille, c'est assez évocateur.
0: Alors pour faire court, parce qu'on a notre professeur qui nous attend, là il faut qu'il reconsulte à nouveau, du coup, notre auditeur.
2: Mon conseil, c'est que être sûr d'avoir éliminé toute cause de douleur, donc une autre cause que la proctalgie, et si c'est bien une proctalgie et que les antalgiques suffisent, qu'il reste avec les antalgiques.
0: Bon courage, en tout cas, Christophe, vous nous tenez au courant du côté d'Abidjan. Merci à vous. On va rejoindre un de vos confrères au Tchad cette fois-ci.
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0: Bonjour professeur Chouaou Chemi.
7: Bonjour.
0: Merci d'être avec nous. Vous êtes professeur titulaire de chirurgie générale, membre associé de l'Académie nationale de chirurgie de France et chef de service de chirurgie générale au CHU, la référence nationale de Djamena au Tchad. On a eu beaucoup d'appels d'auditeurs. Je ne sais pas si vous avez écouté. Professeur, chez vous, c'est quoi les principaux motifs de consultation?
7: En proctologie, c'est les hémorroïdes. Et les hémorroïdes, les fistules anales.
0: Oui.
7: Et aussi les fissures.
0: Et des maladies, des pathologies, considérez-vous aussi comme honteuses? En quoi elles sont stigmatisées? En quoi elles retardent la prise en charge? Quelles sont les fausses croyances? On en parlait tout à l'heure.
7: Alors, oui, chez nous aussi, elles sont plutôt taboues.
0: Oui.
7: Celles qui amènent rapidement à l'hôpital ou à la consultation, en général, c'est les abcès parce que voilà, c'est très douloureux, c'est insomniant, etc. Mais en ce qui concerne les hémorroïdes et les fissures et les fistules, elles viennent plutôt tard. Alors sur les hémorroïdes, il y a beaucoup de considérations, disons populaires. Ils disent que quand vous avez les hémorroïdes, ça vous apporte aussi de la faiblesse sexuelle.
0: Mmh.
7: Et donc les gens ne viennent pas immédiatement. Et
0: avec la complication qui suivent, quoi. Ouais.
7: Avec les complications qui suivent, ils viennent en aigu s'il y a une thrombose. Et d'autres fois, voilà, la hantise. Ici, du moins, on ne pense pas trop au cancer quand il y a des hémorroïdes. Alors que le péché pour nous praticiens, c'est de considérer hémorroïdes un saignement qui peut être imputable à un cancer du rectum, par exemple.
0: Ouais. La peur encore, là aussi, du mot cancer. Hein. Pas que là-bas, je pense aussi en France, chez nous. Professeur Ouchemi, là encore, vous alertez aussi sur les risques des méthodes traditionnelles d'automédicamentation qu'on achète dans les quartiers et qui entraînent encore plus de complications sur vos patients.
7: Oui, absolument. Ici, chez nous, il y a vraiment toute une filière organisée en soins, disons, traditionnels. Où on utilise des ovules à base de végétaux, mais certaines fois, ces végétaux peuvent aussi causer des lésions au niveau des muqueuses, de la muqueuse anale. Du coup, ça peut provoquer une complication à type d'infection locale et après même généralisée. Et donc, on attire beaucoup l'attention sur le fait qu'il ne faut pas introduire des produits qui sont caustiques au niveau du canal anal.
0: Forcément. D'où les messages. Je crois qu'on a un auditeur. Hein. D'accord. On a un auditeur qui est justement aussi, si vous êtes Djamena, professeur, vous voulez peut-être réagir au témoignage de votre confrère, professeur Bernabis.
2: Tout d'abord, bonjour, cher confrère. Je suis ravi de faire votre connaissance.
7: Bonjour.
2: Je partage complètement l'avis de mon collègue, notamment sur le point clé du cancer, et le cancer de l'anus, mais surtout le cancer rectocolique, et donc un saignement qui persiste égale coloscopie, parce que on meurt d'un cancer rectocolique non diagnostiqué, alors que on meurt pas des hémorroïdes, et les saignements après 50 ans sont un cancer jusqu'à preuve du contraire. Donc d'abord on élimine un cancer. Et puis effectivement, je suis d'accord avec mon confrère, ce dont on a parlé tout à l'heure, il y a des fissures, il y a des fistules avec abcès, c'est voilà toutes les pathologies qu'il y a au niveau de l'anus, bah partout dans le monde.
0: Ouais, justement, là on avait un auditeur, on n'a pas le temps d'avoir, à Djamena, qui s'appelle Djuma, je vais lire un petit peu son témoignage, qui a 35 ans et qui a une fissure anale. Alors lui, il a été opéré, mais il souffre à nouveau, donc il s'interroge, comment en finir, pourquoi ça revient malgré l'opération. Je vais déjà laisser répondre le professeur Ochemi et ensuite rapidement, il ne reste plus que 2 minutes. Qu'est-ce que vous pouvez dire à votre concitoyen qui habite du côté de Djamena, professeur Choua?
7: D'accord. Alors, je pense que... alors, une fissure, ici, nous avons aussi une question de régime alimentaire. Nous consommons beaucoup de céréales, le mil notamment, et nous avons un climat qui est extrêmement chaud. Et donc c'est des quand on n'est pas assez réhydraté, c'est des sels qui peuvent être très durs et ça peut être des motifs de fissure. Donc je ne veux pas dire à répéter.
0: Ah, on vous a perdu. Non. Peut-être rebondir. Ah bon, on l'a perdu. On a perdu notre professeur alors, professeur Ochemi. Merci d'avoir été avec nous, professeur. Il est revenu. Vous êtes toujours là, professeur? Pour terminer, la limite, moi j'ai envie de vous demander à l'un comme à l'autre. Oui, on vous a retrouvé. Il nous reste 1 minute. J'ai envie de vous demander très rapidement à l'un comme à l'autre un message honnêtement à passer à tous ceux qui nous écoutent et qui n'osent pas aller vous consulter, vous, parce qu'ils ont peur. Professeur Ochemi, déjà.
7: Il faut se faire consulter. Il n'y a pas de maladie honteuse. Voilà. Et en général, en parlant, même avec les conseillers d'hygiène de vie, il y a beaucoup, beaucoup d'appréhension qui s'estompe. Donc, je conseille également à mon compatriote là qui vous a appelé de venir. Je suis à l'hôpital général et il n'y a pas de souci. Vous pouvez lui passer mon numéro si c'est le cas.
0: Eh ben d'accord, voilà, on fera ça. Ouais. Professeur Abramovitch, parce que c'est des pathologies ou des maladies qui sont aussi encore stigmatisées aussi. C'est ça le problème.
2: Je suis à 100% d'accord avec mon collègue. Tout le monde aura un problème d'anus. C'est la faute de personne si on a un problème d'anus, sauf c'est dû en fait et quasiment toujours à la constipation. Et donc, comme l'a dit mon collègue, réguler le transit, manger des fibres alimentaires, donc légumes secs et fruits secs, pour ne pas avoir de fissures. C'est le patient, il a une fissure parce qu'il est toujours constipé. On opère quelque chose, on répare la porte, mais on la défonce, ça marche pas, la porte réparée. Et donc, du coup, il faut traiter la cause. On voit tout le temps en consultation des gens qui se sont fait opérer des hémorroïdes, des fissures, et on leur explique pas comment ça recommence pas. Ça recommence pas. Manger des fibres. Et si on a un symptôme anal, douleur, saignement, boule, il faut se faire examiner.
0: Et comme vous dites, la chirurgie n'est pas systématique, elle est plutôt même à éviter. 90% des cas, on n'en a pas besoin en fait.
2: Hein. Exactement, le plus souvent, des choses simples, des traitements locaux, des conseils hygiénothétiques vont régler les problématiques au niveau de l'anus. Et donc, ce n'est pas parce qu'on va chez le procto qu'on va se retrouver au bloc opératoire le lendemain. Voilà. Moi, j'ai 5 consultations, 5 fois 18 patients par semaine et j'opère 4 patients par semaine.
0: D'accord. En tout cas, c'est bien. Grâce à vous deux, on a fait un beau, surtout vous, travail de prévention en appelant un chat un chat. Merci beaucoup, professeur Ochemi. Belle journée du côté de Djamena. Et merci beaucoup à vous, professeur Laurent Abramovitch. À très bientôt dans Priorité Santé. Vous connaissez la maison. Allez, à suivre dans quelques instants la chronique sport, bien sûr, de notre médecin du sport, le docteur Jean-Marc Sen, juste après Camille Yambé et Ino Casablanca avec Autodéfense sur RFI.

0: Et pour terminer dans Priorité Santé, on retrouve notre médecin du sport pour parler sport et santé. Bonjour docteur Jean-Marc Sen. Alors aujourd'hui, une question qui revient beaucoup dans les messages de nos auditeurs tristes. Est-ce que le sport, ça aide forcément à lutter contre l'anxiété?
1: Tout de suite, on peut dire que oui, le sport, c'est une activité formidable pour pouvoir lutter contre l'anxiété, à condition de bien s'en servir. Alors évidemment, il faut comprendre ce qui se passe dans la tête lorsqu'on est anxieux. Eh bien, ça veut dire qu'on active en permanence une sorte d'alarme dans notre cerveau. On a un système, vous savez, le système de réponse au stress, l'adrénaline, la noradrénaline, le cortisol, qui sont des hormones de réponse finalement au stress et qui maintiennent comme ça notre organisme dans un système un petit peu d'alerte. Donc on a le cœur qui s'emballe, les muscles qui se tendent, on a une vigilance qui est au maximum. Et c'est là que le mouvement vraiment peut apporter quelque chose et peut avoir un effet tout à fait concret, qui est documenté, hein, qui est démontré. On sait par exemple que lorsqu'on va faire du sport, on va sécréter des endorphines. Ce sont des morphines naturelles, en quelque sorte, qu'on sécrète et qui donnent cette impression de bien-être, de relaxation. Et puis on sait que quand on fait de l'activité physique aussi, on va sécréter des neuromédiateurs extrêmement bénéfiques pour le cerveau. La sérotonine, la dopamine, là ce sont des molécules qui sont utilisées dans le traitement, hein, des molécules chimiques qui sont utilisées dans le traitement de l'anxiété, de la dépression. Et bien là, quand on va faire du sport, on va les sécréter naturellement. Donc ça, c'est formidable. Tout ça va nous aider à baisser le niveau de cortisol. Et c'est une vraie porte de sortie pour diminuer cette alarme interne dont on parlait et se calmer, se relâcher. Alors, il faut savoir qu'il y a des données très solides. L'OMS, notamment, dit qu'il faut faire 150 minutes d'activité physique. C'est 30 minutes par jour, 5 jours par semaine. Non seulement pour le cœur, mais pour la santé mentale. Ce sont des études qui sont extrêmement démontrées là-dessus. Au même titre, on sait que des sociétés savantes proposent, par exemple, dans les dépressions légères à modérées, de faire de l'activité physique. C'est le premier traitement à mettre en route.
0: Alors, on l'a compris, hein, le sport peut être efficace, mais comment appliquer tous vos conseils, tous ces conseils au quotidien?
1: La première règle, c'est la régularité. Hein, plutôt que faire un exploit, l'idée, c'est de faire quelques minutes de marche, de vélo, de natation, plusieurs fois par semaine. Donc, cette régularité, c'est quelque chose qui est vraiment bénéfique et indispensable.
0: Alors quand vous dites quelques minutes, au minimum c'est combien? 20, 30 minutes?
1: L'idéal c'est d'arriver à 30 minutes. Mais si on commence par 10, par 15, c'est déjà très bien. Mais l'idéal c'est d'avoir au moins les 30 minutes. Il y a une deuxième règle qui est vraiment très importante, c'est d'essayer de faire en sorte de faire une activité qui va être au bon moment. Évidemment, pourquoi? Parce que quand on va faire cette activité le matin, on va réveiller en quelque sorte notre corps, et notre cœur aussi d'ailleurs, ça va être tout à fait bénéfique. Alors que si on le fait le soir, eh bien on va élever notre température, ce qui va empêcher dans un premier temps l'endormissement. Donc le matin ou en début de journée, on peut faire une activité physique régulière, et si on est obligé de le faire le soir, on essaye de le faire au moins 2 à 3 heures avant d'aller se coucher. Et puis, il ne faut pas hésiter à privilégier le soir justement des activités plutôt calmes, comme de la marche, comme des étirements, comme de la respiration lente, du yoga, pourquoi pas, enfin tout ça. Et tout ça va activer ce qu'on va dire le système nerveux parasympathique. C'est un système nerveux qui permet de ralentir en quelque sorte le corps. Et là, tout cela va être un allié évidemment pour le sommeil, parce que on va ralentir le corps, le cœur, on va faire baisser la température, et là on s'apprête à s'endormir tout à fait paisiblement.
0: Alors docteur, c'est bien, on a suivi tous vos conseils, mais malgré tout, l'anxiété est toujours là, elle persiste parfois. Alors qu'est-ce qu'on fait à ce moment-là?
1: Alors évidemment, ça c'est important, c'est que c'est vrai que le sport peut apaiser, mais évidemment, le sport ne soigne pas tout, hein, sinon ça se saurait. Donc quand on a vraiment des angoisses qui s'installent, un sommeil qui est toujours perturbé, et que l'anxiété vous empêche même de travailler, dormir, de vivre tout simplement normalement, là il ne faut pas hésiter à en parler à un professionnel de santé, hein, ça peut être bien sûr un médecin, un psychologue, un psychiatre, tout cela va vous aider, en tout cas va vous accompagner, parce qu'on connaît, on sait bien maintenant soigner l'anxiété, notamment lorsqu'elle est sévère. Alors retenons cela, le sport contre l'anxiété est un excellent allié, à condition de le pratiquer au bon moment, c'est-à-dire le matin et surtout peu à le soir, lorsqu'il faut ralentir.
0: Merci pour tous vos conseils qui sont bien sûr à retrouver sur le podcast de l'émission sur l'appli RFI Pure Radio, et à très bientôt docteur Jean-Marc Marc Sen, merci. Et merci. Merci à toute l'équipe, Victor Hull, Louise Kaledak, Talimpo et Inès Semprin. On se retrouve demain à la même heure et on parlera de toutes ces femmes qui continuent d'attendre et d'aimer un amant marié ou déjà en couple. On parle même de complexe de Pénélope. Alors à partir de quel moment cette attente amoureuse devient un enfermement toxique, si vous êtes concerné par ce sujet en tant que Pénélope ou pas? On attend bien sûr vos témoignages et nos questions sur notre WhatsApp au 33 7 61 18 46 41.
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6: RFI, bonjour, si vous nous rejoignez, il est 4h à Paris, 2h en temps universel.
4: Tanita Fallet.
6: Dans l'ouest de la France, l'incendie semble se stabiliser. Il n'a pas progressé ce mercredi. Face aux flammes, les habitants de la région s'adaptent tant bien que mal. Reportage à venir dans ce journal. Le Haut Commissariat des Nations Unies aux droits de l'homme s'insurge contre la colonisation en Cisjordanie occupée. Et depuis vendredi, des Palestiniens font face à de nouvelles violences et une énième occupation de l'armée israélienne dans le nord du territoire. C'était une décision attendue par de nombreux journalistes ougandais. Le président a donné son autorisation pour la réouverture des médias du groupe Nation Média. Ils étaient suspendus depuis plus d'un mois. Et puis du football, avec cette proposition qui fait grincer des dizaines de dents, le président de la Fédération internationale, Gianni Infantino, veut vendre des parts de la Coupe du Monde à des investisseurs privés. Le rafraîchissement des températures ce jeudi matin dans l'ouest de la France. De quoi donner un peu d'espoir à ceux qui luttent contre les flammes proches de Bordeaux. En une semaine, 42 000 hectares ont déjà brûlé. Voilà plus d'une semaine donc que la région est en proie aux gigantesques incendies. Tout est parti du village de Somos où un engin agricole a pris feu le 22 juillet, laissant place à un gigantesque brasier. Dans ce petit village de 500 âmes, où s'est rendu notre envoyé spécial Nicolas Roca, la vie s'est organisée au triste rythme des flammes.
7: Devant le petit chalet où se restaurent les soldats du feu, Quentin attend les instructions des pompiers.
8: On essaye de se tenir au courant mais par téléphone et puis après on vient se renseigner là, auprès du poste de commandement.
7: Voilà plus d'une semaine qu'il parcourt les environs du village avec sa voiture et sa cuva.
8: Ouais, un peu fatigué, hein. Ça c'est sûr, mais bon, surtout un peu en colère de voir comment c'est rendu le résultat, il n'y a plus rien quoi.
7: Dans la commune, chacun est à pied d'œuvre, en cuisine, au soutien psychologique ou bien à la lutte contre les flammes, et ce, malgré l'usure des jours qui se répètent, le maire Didier Chaudard.
9: Grosse fatigue de tout le monde, mais on tient le coup, on veut sauver notre village et on lâchera rien.
10: C'est une question, les dons, là, ils viennent d'où, des supermarchés du coin qui...
11: Ça vient de Limoges.
12: On a des dons de partout, c'est impressionnant.
10: Là, le camion, il vient de Limoges.
12: Limoges, je suis parti ce matin.
7: Cet homme a fait 300 km pour apporter de la nourriture aux sinistrés, un soutien symbolique, mais essentiel pour une commune déjà frappée par le feu il y a 4 ans.
9: Mais comme on a connu en 2022, on a un esprit de faire tout en sorte pour que ça se passe le mieux possible pour l'accueil de nos pompiers et des agriculteurs, parce qu'il faut le dire, on a eu beaucoup d'aide aussi de citernes agriculteurs, et arriver à redonner une âme à ce village.
7: Une âme nécessaire pour que la commune reprenne son apparence d'avant les flammes. Nicolas Roca, Somos, RFI.
6: La préfecture qui a annoncé que les flammes n'avaient pas progressé ce mercredi, une première depuis le début de l'incendie. En Cisjordanie, la violence ne fait qu'empirer, alerte l'ONU dans un communiqué mercredi. Le Haut Commissariat des Nations Unies aux droits de l'homme appelle les États à agir pour mettre fin à l'occupation israélienne. 2 ans après l'avis de la Cour internationale de justice qui avait déclaré illégale l'occupation de la Cisjordanie. Une déclaration dont semblent se moquer les colons israéliens puisque l'annexion de territoires n'ont cessé de s'aggraver. Depuis vendredi matin, la Cisjordanie connaît justement une nouvelle vague de violence de colons. Et Israël a lancé une vaste opération, bouclant notamment les localités palestiniennes du nord de ce territoire qu'il occupe. Pour le gouverneur de Naplouse, la grande ville palestinienne du nord de la Cisjordanie, il s'agit d'un siège qui s'ajoute à des attaques continues. Ghassan Daglas.
13: Naplouse est encore assiégée. Les attaques de colons n'ont jamais cessé, que ce soit sur les routes principales ou dans les villages autour de Naplouse. Le siège est très dur. Des femmes ont accouché au barrage. Et il y a eu des maisons incendiées dans les villages voisins, tels que Zara, Ourif ou encore d'autres localités. Cela a semé une certaine panique parmi la population locale. Ces 2 derniers jours, des milliers d'oliviers ont aussi été déracinés. Les Israéliens sont en train de changer profondément la géographie sur le terrain. C'est le but de fanatiques en Israël. Ils ont commencé avec de petites localités et réussi à en chasser les habitants. Et maintenant, ils s'attaquent à des zones proches de villages. Et ils vont passer des villages aux villes.
6: Le gouverneur de Naplouse, joint par Guilhem Delteille. Au moins une personne est morte à Kiev dans des bombardements russes, annoncent ce jeudi des autorités militaires locales qui ont déclenché cette nuit des alertes aux missiles dans la capitale. La nuit dernière, des drones ukrainiens avaient frappé des raffineries de pétrole et des installations logistiques dans plusieurs villes russes, notamment à Perm, ville qui se trouve à plus de 2000 km de la ligne de front. Plus tôt cette semaine, Kiev a visé Moscou avec plus de 400 drones, la plupart abattus, selon les autorités russes, car la production ukrainienne de drones à longue portée a dépassé celle de la Russie. C'est ce qui permet à l'Ukraine de frapper de telles raffineries et autres infrastructures russes, même si elles se situent loin de son territoire. Maxime Beznouchouk, chercheur associé au Centre for Global Europe et expert militaire ukrainien, estime que ces attaques mettent en lumière les limites de la défense antiaérienne russe.
14: La plus grande faiblesse de la défense antiaérienne russe, c'est l'immensité du pays. La Russie ne peut pas tout protéger en même temps. Elle doit donner la priorité à Moscou, à Saint-Pétersbourg, aux aérodromes militaires, aux raffineries et à certaines infrastructures stratégiques. Avec une ligne de front très longue avec l'Ukraine, elle doit constamment choisir où déployer ses systèmes de défense et ses missiles intercepteurs qui coûtent très cher. Chaque attaque ukrainienne produit donc un effet cumulatif. L'Ukraine peut lancer des centaines de drones par jour et il est difficile de tous les arrêter. Et puis il y a une deuxième faiblesse majeure, c'est cette concentration des infrastructures logistiques et industrielles, car la Russie a tout centralisé, les grandes raffineries, les entrepôts, ses centres de distribution. Ils sont donc extrêmement efficaces mais aussi très vulnérables. Quelques frappes peuvent suffire à perturber l'approvisionnement en carburant, la logistique militaire et la distribution intérieure dans toute la Russie.
6: Des propos recueillis par Sofia Katsenkova. Le président ougandais Yoweri Museveni donne son accord pour la réouverture des médias du groupe Nation Média. Ils étaient suspendus depuis fin juin sur ordre du chef de l'armée. La décision met fin à plusieurs semaines de fermeture des principaux médias indépendants du pays. Polycarp Nsomba.
15: C'est Jomo Ouganda, le président de ce groupe de médias, qui l'a annoncé par communiqué après l'accord présidentiel. Les médias du groupe de télévision, radio, presse écrite et plateformes numériques vont rouvrir progressivement le temps de remettre en place les dispositifs opérationnels. En juin, le général Muhoozi Kainerugaba, fils du président Museveni et considéré comme son successeur potentiel, avait dépêché l'armée pour empêcher l'accès aux bureaux et aux studios du groupe. Il avait également revendiqué cette décision sur le réseau social X, affirmant ne pas croire à la liberté de la presse. Il avait aussi accusé des médias, des Nation Media, de l'avoir insulté régulièrement. Le président de Taifa Group, Lumanya tanzanien, Rostam Azizi, l'actionnaire majoritaire de Nation Media, a salué la décision de Yoweri Museveni. Il a également remercié le général Kainerugaba Gaba pour son soutien dans les discussions ayant conduit à cette réouverture. Cette reprise intervient dans un contexte de préoccupation persistante sur la liberté de la presse en Ouganda. Le pays occupe la 141e place sur 180 dans le classement mondial de la liberté de la presse, établi chaque année par Reporters sans frontières.
6: Gianni Infantino s'est justifié sa proposition de vendre des parts de la Fédération internationale de football qu'il préside sera soumise à la consultation. Le président de la FIFA avait créé un tollé après avoir dit qu'il prévoyait de permettre à des investisseurs privés d'acheter des parts du mondial. Pour Yacine Eliatioui, enseignant-chercheur à l'université Lumière Lyon 2, cette proposition met en exergue des incohérences au sein de la FIFA.
16: Cette partie de vente privée du plus grand tournoi sportif du monde, eh ben, elle porte sur un paradoxe, parce que une organisation à but non lucratif, c'est le statut officiel de la FIFA, ben elle est chargée de réguler le football mondial, mais elle détient aussi un monopole sur certains actifs économiques essentiels du football. Mais là, on s'interroge sur le risque d'une financiarisation excessive du bien sportif, parce que ce bien sportif, il possède une dimension culturelle et politique mondiale très importante. Les candidats pour mettre à mal la candidature de Gianni Infantino, pour l'instant, ne se bouscule pas. Et l'appui désormais politique de Donald Trump pose beaucoup maintenant de liens politico-financiers entre l'entourage de Trump et Gianni Infantino.
6: Des propos recueillis par Paul Lancin-Spinelli. RFI, c'est la fin de cette édition. 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Tout de suite, 8 milliards de voisins.
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20: 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L'enveloppe venait de Toulouse. Le billet était bon. Et puis j'ai commencé à flipper. Le téléphone ne répondait jamais. Alors j'ai décidé d'aller voir. Mais depuis, je n'arrive plus à rentrer chez moi.
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20: Qui m'envoyait ces billets? Qu'est-ce que je devais découvrir dans ces villes? Est-ce que je faisais partie d'un canular ou d'une performance artistique? Je ne sais pas du tout ce qui va se passer et personne ne semble au courant. Je m'attendais à tout. Je regardais cette 8e enveloppe avec le mot « design » comme une provocation à regarder la ville sous un autre angle. Je me prenais à regarder toutes les formes de panneaux de signalisation, les immeubles de différentes époques, les bancs publics qui entouraient les arbres, ou ce banc en forme de banane, les lumières colorées qui éclairaient la chaussée, les gigantesques fresques sur les murs. Je ne regardais plus les gens, comme si je ne regardais que la structure de ce qui m'entourait. Ces façades qui nous regardent, que racontent-elles de nous? Et qui a dessiné cet arrêt de bus ou ce lampadaire? Est-ce qu'il y a des lieux où le mobilier urbain est conçu pour qu'on se rencontre et qu'on jase ensemble, comme on dit ici, pour discuter? Est-ce que tout est libre d'accès? Est-ce qu'il y a des lieux où je m'interdis d'entrer? Et pourquoi? Montréal est une île avant d'être une ville. Une ville avec une montagne, le Mont-Royal. Et quand on regarde une ville d'en haut, du dessus, on voit très clairement comment elle a été dessinée. Certaines sont sinueuses, d'autres au contraire symétriques. Certaines villes grimpent en escalier pour former des collines. D'autres sont circulaires et ont des rues courbes qui convergent toutes vers le centre. Comment était Montréal? La ville parle, La ville s'écoute, la ville se mange, la ville se marche. Mais comment la dessine-t-on? Et ce mec au feu rouge, là, qui est allongé sur son vélo, qu'est-ce qu'il voit?
0: Quoi? Bonjour, c'est une position, donc vélo allongé, on regarde ses bottes, on regarde la vie en oblique.
1: Exactement. C'est un petit peu différent, mais beaucoup plus confortable. C'est la position que n'importe qui adopterait pour écouter un film. Moi, je l'adopte pour aller à mon bureau sur la piste cyclable. Ça s'appelle vélo couché. Puis ça, c'est un modèle qui est fait à Seattle, aux États-Unis. C'était plus populaire dans les années 90. C'est plus populaire en Europe. C'est quand même assez marginal au Canada, je te dirais. Au Québec, j'estime qu'il y en a peut-être une centaine. Moi-même, j'en ai comme 6.
20: Et donc, c'est vraiment confortable et ça va. Il y a une vitesse plus rapide ou pas du tout? C'est pas lié à la vitesse?
1: Ça, c'est un modèle plus axé confort, je te dirais. Mais j'ai des modèles qui sont faits pour aller plus vite. Puis, à cause de la position aérodynamique, il y a une moins grande surface frontale, si tu veux, exposée au vent. Je pense que je vais un bon 15% plus vite. Okay. Puis d'ailleurs, le record du 100 km au circuit Gilles Villeneuve, c'est moi qui l'ai.
20: D'accord. Bon, et comment vous vous appelez?
1: Ah, Nicolas.
20: Nicolas, moi je suis ici pour la Montréal, ville du design.
1: D'accord.
20: Est-ce qu'on peut dire que ce vélo est un designé?
1: Ouais, ce vélo est une œuvre d'art.
20: Porte un nom, ce vélo?
1: Ouais, ça c'est le modèle Vision R44.
20: Et je vois que tu es quand même très en imperméable et avec des bottes en caoutchouc et tout couvert d'imperméable. Est-ce que ça veut dire que tu prends plus la pluie aussi quand tu es dans cette position ou pas?
1: Pareil qu'un vélo conventionnel, sauf que ouais, ça c'est sûr que plutôt que de l'avoir dans le dos, dans le cou, je l'ai un peu dans le visage puis sur le ventre. Ça c'est un petit peu moins agréable, mais habillé comme je suis zéro mouillé nulle part, même pas dans la figure. Donc,
20: ce que t'aimes bien, c'est de rouler dans l'eau, quoi.
1: Ah ouais.
20: Tu vas loin comme ça?
1: Vieux pas. Comme on dit, ça, c'est 10 km aller-retour deux fois par jour.
20: Bon, bah, bonne route.
1: Merci beaucoup.
20: Salut. Merci pour ton petit temps.
1: Bonne journée.
20: Salut. Et il part allongé avec ses petites roues.

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1: Loin, d'autres vélos étaient, eux, bien droits, alignés sur une borne plus robuste, avec aucun câble qui dépasse. C'étaient les fameux Bixi. Sur une borne plus robuste, avec aucun câble qui dépasse, c'étaient les fameux Bixi, les vélos en libre-service de Michel Dallaire. Immense designer québécois, il avait eu l'idée géniale du boomerang pour la forme du cadre de son vélo. Il disait que c'était parfait pour un vélo en libre-service, puisque le boomerang revenait toujours à son point de départ. Comment vous définiriez le design avec votre regard, votre pratique de plus de 50 ans de pratique, si on devait le définir et l'expliquer un petit peu comme ça à tous?
2: Le design a comme objectif, en réalité, dans mon esprit, de débanaliser l'objet, d'en faire un objet qui est identifiable à un milieu, à un moment, à une industrie, etc. Alors, c'est un privilège d'avoir la responsabilité de créer ces objets qui contribuent à valoriser notre image.
1: Vous dites, c'est très compliqué pour moi, en tant que designer, de me retrouver face au vide, c'est-à-dire face à la non-commande, face à l'imaginaire forcé, obligé, impossible pour vous de penser ou de concevoir dans ce cadre-là.
2: C'est-à-dire que quand on a des paramètres imposés, ça nous oblige à corriger le tir dans toutes les décisions, qu'elles soient formelles, visuelles, qu'elles soient matérielles, qu'elles soient commerciales. Alors, pour moi, c'est important d'avoir cette liberté d'imaginer un projet à partir, justement, de son identité.
1: Donc, il faut une commande, il faut un problème?
2: Oui, parce que sans commande, on ne peut pas agir.
1: Oui.
2: Alors, un projet nécessite des investissements. Et puis, tous les gens qui investissent dans ce genre de projet veulent un résultat. Ils veulent une visibilité. Ils veulent une réalité. Ils ne veulent pas dépenser tous ces dollars pour simplement célébrer lors d'une réunion de compagnie. Ils veulent que ça donne des résultats.
1: Donc, il faut des contraintes en permanence, contraintes mécaniques, contraintes budgétaires, contraintes qui vont donner naissance à cet objet. Et vous dites aussi, il faut surprendre.
2: Oui, il faut créer la surprise. S'il n'y a pas de surprise, il n'y a pas de séduction. Puis s'il n'y a pas de séduction, il n'y a pas de vente.
1: À quoi ça se résume finalement?
2: Hein?
1: C'est aussi simple que ça.
2: Oui, parce que notre rôle est, un, de faire autrement, mais c'est aussi de s'imposer sur un marché qui est extrêmement concurrentiel. Et puis il faut aussi créer chez l'utilisateur le désir de l'utiliser. En réalité, c'est une équation qui est toute simple. C'est que faire comme les autres, il n'y a pas de problème, sauf que il n'y a pas de réussite. Refaire ce qui a déjà été fait, il n'y a aucun intérêt à faire ça. Là.
1: Et si la forme est parfaite? Apparemment, je crois que, par exemple, la forme d'une plume, la structure d'une plume d'oiseau n'a pas évolué depuis des millions d'années.
2: C'est vrai. Mais on n'est pas tous des oiseaux. Faire un projet qui ressemble à un autre projet, c'est une démarche totalement inutile. Parce qu'on n'arrive pas à imposer le désir de posséder.
1: Et quand on parle de la fonction utile, il y a aussi beaucoup dans l'imaginaire des gens en général, le côté design, c'est forcément quelque chose qui est artistique, un peu travers, un peu tordu, un peu étrange. Vous, c'est vraiment l'inverse, quoi. C'est vraiment l'utilité qui prime et évidemment l'esthétique aussi, j'imagine. Mais
2: L'esthétique est importante parce que la laideur se vend mal. T'sais. Alors, il faut arriver avec un propos esthétique qui va plaire à une grande majorité de personnes. T'sais. Et puis ça, c'est mon objectif. Mais cette créativité, elle est gérée par des contraintes qui nous sont imposées. On ne fait pas ce qu'on veut, on fait ce qu'on peut.
1: Et donc, pour que ça plaise au dénominateur commun des gens qui vont être séduits par cette belle cafetière ou par cette belle fourchette ou ce beau vélo, ça passe par l'épure, ça passe par quelque chose de sobre.
2: C'est un réflexe. On veut toujours être identifié à une forme d'élégance, une forme de pureté au niveau du plaisir esthétique. Parce que le plaisir esthétique est un réel plaisir. tous les gens ne peuvent pas nécessairement l'articuler avec un propos qui est élaboré, etc. Mais les gens ressentent bien qu'un bel objet

0: J'ai pensé le nouveau presse citron incroyable. Voici, tout est déjà fait, il n'y a plus qu'à le commercialiser. Ou alors j'ai inventé la trottinette révolutionnaire ou un autre objet, que sais-je. Il faut que ce soit une commande de départ.
1: Ce qui caractérise mon travail, c'est que je réponds à des commandes, mais je ne prépare pas des commandes.
0: Vous amusez pas à dessiner la nouvelle fourchette de demain ou la nouvelle cuillère?
1: Non, parce que je réussirais à trouver un client pour cette fourchette. Hein? Et je pourrais ajouter une branche de plus ou une branche de moins avec un alliage particulier. Mais en réalité, il n'y a personne qui va être intéressé à ma fourchette.
0: Bah, les branches de moins, c'est les baguettes. Hein.
1: Oui, absolument.
0: Quand vous avez une commande d'un objet, ça passe par où le processus créatif? Vous commencez par quoi? Vous dessinez, vous... Par où vous commencez?
1: Je pense que tout part d'une idée. Et puis, cette idée va consacrer l'orientation du développement de l'objet.
0: Mais comment elle naît, cette idée, justement? Parce qu'on n'a pas d'un coup une idée eureka dans son bain.
1: Il y a tellement d'exemples. Oui. Parce que mon travail touche à peu près tous les domaines manufacturiers. Alors, un jour, on m'a demandé de dessiner une bouteille d'eau de Javel. Il faut être motivé pour dessiner une bouteille d'eau de Javel. Hein? Pourquoi dessiner une bouteille d'eau de Javel? Pour être la plus désirable bouteille d'eau de Javel sur le marché. Parce que si j'atteins ce niveau de satisfaction, mon client, il va être super heureux. Là, parce qu'il va vendre beaucoup d'eau de Javel. T'sais? Dans ma bouteille d'eau de Javel, j'ai une prise de main où il y a deux possibilités de prise. C'est un avantage parce qu'il y a des madames âgées, il y a des jeunes, il y a toutes sortes de formats de main et toutes sortes de solidités au niveau de l'appréhension. Alors, j'ai élaboré tout un discours sur la prise de la bouteille. Mais il n'y a personne qui a hâte d'aller acheter une bouteille d'eau de Javel.
0: Oui.
1: C'est un besoin. Il n'y a aucun désir de se réaliser en achetant une bouteille d'eau de Javel. T'sais? Et puis là, j'ai un budget de 12 cents pour réaliser ma bouteille de 3,78 litres. T'sais? Ça, c'est mon travail. C'est ma responsabilité. Mais je n'ai pas inventé l'eau de Javel. J'ai essayé de convaincre le public qu'en prenant cette bouteille, on obtient un plaisir tactile qui ne peut pas être expliqué. C'est à le prendre qu'on réalise tout l'effort volumétrique, géométrique, relié à la poignée de cette bouteille. Vous ne pouvez pas vous imaginer la quantité de personnes qui m'ont dit quel plaisir ils ont eu à dévisser ma bouteille.
0: La bouteille d'eau de Javel érotique de Michel Dallaire.
1: Mais c'est ça le design, c'est d'attirer l'attention, de gagner la bataille de la concurrence et puis de donner du plaisir à l'usage. Il n'y a pas d'autre chose.
0: Merci beaucoup Michel Dallaire.
1: Bienvenue.

0: Dans la rue Jarry, je m'étais arrêté au Méli-Mélo, une sorte de supermarché créole qui vendait pas mal de produits exotiques et qui préparait des plats. Et c'est là peut-être que lorsqu'on a le homesick, le mal du pays, on peut retrouver un peu de sa culture, par les papilles, la saveur, les saveurs. Et là, plusieurs personnes qui venaient d'Afrique de l'Ouest m'ont parlé de leur choix de migrer au Québec. Ils défendaient une terre où ils ne ressentaient pas le poids de la colonisation. Ils étaient regardés comme ils se sentaient. Mais cet homme très grand, costume trois pièces, doré, quasiment en or, cravate à pois et chapeau large, feutré, qui avait un regard qui traversait tout, il était attiré par le micro, ou le micro était attiré par lui, je sais plus.
1: Comment tu changes les que tu as? Tu changes d'environnement.
2: Vous avez les techniques pour quand ça va pas, ça aille bien.
1: Mais quand ça ne va pas, tu regardes ceux chez qui ça va et directement tu souris avec eux et tu te rends compte que ça va de l'autre côté. Et si ça va de l'autre côté, ça ira dans ton côté. Un espoir dans le demain. Le demain se construit à chaque instant.
2: Donc je puise chez l'autre.
1: Exactement, c'est pour ça qu'on est dans une société. La société, elle se porte. Le jour où ça ne va pas, c'est une réalité. Mais maintenant, il y a des autres qui viennent et mettent une petite main. Hier, il y a un petit enfant qui est tombé au restaurant et il allait pleurer. On a commencé tout ça à applaudir. L'enfant n'a pas pleuré, il s'est relevé. On a réussi.
2: Ça me fait penser à ça avec les enfants, c'est que quand un enfant est en train de prendre un risque, il monte à l'arbre et tout ça, on lui dit attention, tu vas tomber. Et il tombe.
1: Oui.
2: Si on lui dit vas-y, joue.
1: C'est la même chose. Donc quand je pense que demain ça ira bien chez toi, ça ira bien chez toi. Si on pense tout de cette manière, ça ira bien chez toi.
2: Mais ça, juste par la pensée.
1: Tout passe par la pensée. S'il n'y a pas de pensée, il n'y a pas de résultat, il n'y a pas de changement. Ça vient d'abord de là, et puis à l'action.
2: Donc vous, ça va toujours?
1: Toujours. Même quand ça ne va pas, ça va. Parce que ça va aller. C'est temporaire.
2: C'est ça, d'accord.
1: C'est temporaire, c'est pas définitif.
2: En plus, vous avez ce chapeau qui est magnifique. Quoi.
1: Je vis au Mexique, je suis mexicain.
2: Mais non.
1: Oui. 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Ma plainte, c'est la plainte de deux cœurs. Mon histoire, c'est l'histoire qu'on connaît. Roman comme tant d'autres qui pourraient être le vôtre. Gens d'ici ou d'ailleurs. C'est l'histoire d'un amour éternel et banal. La vie est belle. Même quand c'est difficile, c'est beau.
2: Et au Mexique, vous faites quoi?
1: Je chante.
2: Vous avez une énergie de ouf, quoi.
1: Mais c'est celui qui voit qui a cette énergie, parce que c'est seulement des gens qui se ressemblent, qui voient qu'il y a des similitudes. Tout vient de là.
2: De la tête.
1: Pas du chapeau.
2: Merci beaucoup.
1: De rien, merci. À vous.
2: À très vite. Appelez-moi, comme ça j'ai votre numéro.
1: Évidemment, je le ferai. Un WhatsApp pour une fois.
3: Salut Jack. Écoute, tu m'as demandé de chercher encore, alors j'ai continué de chercher, figure-toi. Et je vais sur le dark web et là, j'ai trouvé des choses incroyables. La radio secrète dont je te parlais, elle émet encore. C'est complètement fou. Et quelqu'un a même tout répertorié depuis 80 piges. Je ne sais pas si tu te rends compte, mais tout est listé. C'est hyper impressionnant. Et attention, ton nom, il apparaît pour Kinshasa. Tes sons se retrouvent là, donc c'est hyper actualisé, quoi. Et c'est pas tout, parce que cette radio, elle porte un nom. C'est la RS404. Elle émet sporadiquement sur un site qui s'appelle Radio Garden. Sur l'interface, il y a plein de points verts. Tu peux écouter plein de radios en streaming, mais RS404, quand elle émet, il y a un signal vert clignotant. Et le problème, c'est qu'on ne sait pas quand elle émet. Donc, je vais t'envoyer le listing et tu vas tomber de ta chaise, je pense. Voilà. Très bientôt, donne-moi des nouvelles. Salut, ciao.
0: J'avais tout compris, c'était les villes créatives de l'UNESCO, j'avais juste à trouver l'expéditeur. Et toi, tu reviens avec cette histoire de radio secrète. Et comment ils avaient déjà mes sons de Kinshasa? C'est hyper flippant, là. Bon, je file à mon rendez-vous.
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0: Dans Carnet d'un promeneur dans Montréal, Dinou Bumbarou, architecte et investi dans l'association Héritage Montréal, fait l'éloge de la promenade pour élever le regard citoyen sur la cité. Il croque des morceaux de la ville qu'il ponctue de petits textes. Après un café, nous sommes partis en balade et déjà son regard se pose sur une particularité de Montréal.
5: Oui, on est à l'angle des rues Saint-Viateur et de l'avenue du Parc.
0: Et là, on est arrêté par un camion poubelle.
5: Oui, ben, c'est ça. Alors, bon, ça nous permet de voir une chose qui est très importante dans les quartiers traditionnels de Montréal, c'est la ruelle. Alors, la ruelle, c'est cet espace de dessert. Des maisons donnent sur la rue et à travers le terrain va jusqu'à la ruelle qui a été introduit au 19e siècle pour, d'une part, éviter la propagation des incendies, qui était une grande crainte dans la construction de Montréal, et aussi créer des espaces un peu de salubrité. Alors, les ruelles sont des espaces officiellement de propriété municipale, de service, mais il y a toute une vie. Et quand on regarde la littérature, Michel Tremblay, tout ça, là, c'est la ruelle a une personnalité dans la ville qui est une forme d'architecture, mais aussi d'espace communautaire qui est très intéressant.
0: On se déplace, on marche, puis là, vous me dites, on va vers le champ des possibles.
5: Oui, c'est une belle expression. Hein? C'est comment un terrain vacant, une friche, a été transformée dans un lieu. C'est quoi la chanson de Trenet? Le jardin extraordinaire.
0: Hein? Ah oui, c'est un jardin extraordinaire.
5: Voilà. Alors, un jardin a une limite. Hein? C'est le tour du jardin et tout ça. Mais dans ce cas-ci, c'est une ancienne friche, une antenne ferroviaire, dans un quartier juste à côté du monastère des Carmélites. Donc un lieu où le silence est important et qui est devenu un espace qui a suscité, comme à d'autres endroits, c'est pas un cas unique, mais une mobilisation citoyenne qui était peut-être dans les années 70 beaucoup des mobilisations de défense, et de plus en plus on voit des mobilisations d'initiatives. C'est comment mettre des idées. Alors, pas loin du champ des possibles, il y a le jardin du crépuscule. Il y a le parc des Gorilles. Enfin, il y a des noms qui sont en train de rentrer dans la toponymie officielle de la ville de Montréal, mais qui ne sont pas dans la doxa habituelle de rendre hommage à des grands héros de la nation et des choses comme ça. Moi, j'aime me promener. On a d'ailleurs inventé un terme, on l'a vérifié auprès de Danny Laferrière, vous savez, notre académicien local.
0: Immense auteur.
5: Et immense sympathique personnage, vous savez. Ben, c'est le mot promenabilité.
0: Promenabilité.
5: Oui.
0: C'est-à-dire la possibilité de se promener.
5: Pas juste la possibilité, mais la qualité qu'offre l'espace urbain pour se promener. On parle beaucoup des villes marchables, mais nous, on pense que le bétail marche. Mais les citoyens devraient avoir le droit de se promener. Ça veut dire avoir des bancs pour s'asseoir au bon endroit, de l'ombre en été, peut-être des petites fontaines pour boire de l'eau, sans avoir à acheter des bouteilles en plastique.
0: Des fruits à décrocher des arbres pour manger.
5: C'est une qualité qui exige une autre façon de penser la ville que de coller des fonctions. Et parce qu'on peut facilement dire, hein, on est dans une ville, donc... Pour marcher, on va mettre des rues piétonnes.
0: Oui, c'est-à-dire qu'on dépasse aussi le concept de l'espace public utilitaire, qui serait je me déplace d'un point à un autre, je vais à mon travail ou je vais faire mes courses.
5: Oui, oui.
0: La promenabilité, c'est quelque chose qui serait quoi ? Qui serait entre l'errance, la flânerie, la possibilité de flâner, la possibilité de se rencontrer, de découvrir de l'art au coin des rues.
5: Oui, oui, et ça n'empêche pas que les rues doivent être bien entretenues, les trottoirs doivent pas être des casse-gueules, qu'on ait des règles pour que les automobiles n'écrasent pas les gens quand ils traversent la rue. Il y a plein de choses qui viennent avec ça de base, mais se contenter uniquement d'avoir des rues fonctionnelles de A à B, pour nous, c'est pas suffisant parce que ça fait pas partie de la citoyenneté. On peut avoir des robots qui apprécieraient ça. Alors que là, on veut des familles. Pour ça, on a vérifié avec Daniel Laferrière le mot, parce qu'on dit, est-ce qu'on peut faire entrer ça dans le dictionnaire? Ben, il nous a dit qu'ils étaient rendus à la lettre S, et le temps qu'on retourne à la lettre P, bon, tout le monde va être mort, là, mais c'est pas grave. Il nous a fait une magnifique observation, le lien avec, justement, comme vous dites, la flânerie, la poésie, des choses toutes simples dans la vie, les bonheurs simples, aussi bien que... la grande aventure de se promener dans une ville qui est faite de quartiers, mais aussi de lieux un petit peu plus métropolitains.
6: Ça, c'est vous, les amis.
0: Bonjour, les enfants.
7: Bonjour.
0: Ça va bien?
7: Oui.
0: C'est un petit chat qui a un micro. Avec ça, on enregistre la voix. Ça veut dire que si tu parles, j'enregistre ta voix à tout jamais.
7: Oh! Je me tais.
2: Est-ce que vous arrivez de la garderie La Bougeotte? Est-ce que est-ce qu'il est bien cet endroit? Comment vous décrivez cet endroit, ce lieu là où on est?
8: La bibliothèque.
2: Ouais. Pourquoi vous l'aimez, la bibliothèque?
8: Parce qu'il y a des livres.
2: Ah oui, c'est plus le chat qui vous intéresse.
8: Je cherchais le bedon des chats.
2: Qu'est-ce que c'est, le bedon?
8: Le bedon du chat.
2: Ah, le bedon du chat, le petit ventre.
8: Le chat.
2: Là, il y a tout dedans. Là, il y a la tête, les pattes.
8: Il est où et le
2: bedon.
8: Chat
2: et le bedon.
8: Il est où le chat?
9: Là, il est la bouse.
2: Elle est tout est d'or.
9: Et même ses yeux,
2: et dodo.
9: Et ses oreilles.
2: Ouais, tout est à l'intérieur comme ça. Il est en boule, il dort.
9: Oui,
2: et vous avez une petite chanson, vous, peut-être?
10: Ouais.

0: merci beaucoup. C'est trop gentil à vous de chanter ça.
1: Et moi, j'ai 4 ans.
0: Très bien. Bonne journée à vous.
1: Ne me dérangez les chats.
0: Salut les 4 ans. Si je reviens un petit peu sur la marche, moi qui suis qui sillonne la planète, les villes et beaucoup l'Europe ou l'Afrique, oui. Si on prend un peu de surplomb par rapport à la ville de Montréal, ici en Amérique du Nord en général, c'est très très quadrillé, avec des très longs boulevards, des longues avenues. C'est pas l'été, mais j'ai l'impression que peu de gens marchent. Et il y a beaucoup l'utilisation de la voiture ici. Et il y a quand même pas beaucoup de marcheurs, j'ai l'impression. On va demander à ce monsieur, par exemple. Bonjour, monsieur. Vous marchez beaucoup ou vous prenez les transports en public?
2: Non, je boycotte la STM.
0: Ah oui, vous êtes en boycott?
2: Ah ouais, attends, peut-être pas les autres, mais moi je suis en boycott.
0: Avec le quoi, le tarif, le quoi, c'est quoi?
2: Non, les grèves, tout ça, c'est la fois-là, c'est de la M. Non, je prends mon vélo. Que ce soit l'hiver ou le printemps ou l'été, je suis tout le temps en vélo. Et je marche beaucoup.
0: Quand vous marchez, est-ce que vous levez la tête? Ça vous arrive de lever la tête?
2: En haut, comme ça?
0: Ouais. Jamais pour regarder la couleur du ciel ou regarder...
2: Ah non, ça c'est le matin quand je me réveille, checker voir la température, mais pour être ça, non.
0: Sinon, quand vous marchez, vous regardez plutôt le trottoir, les petites herbes folles?
2: Non.
0: Vous êtes dans vos pensées?
2: Ouais, c'est ça, je suis dans mes pensées.
0: Ça se passe bien en ce moment à l'intérieur de la tête?
2: Ouais.
0: Bon, merci, on vous embête pas plus. Bonne marche.
3: Ciao. On vous souhaite une bonne fin de semaine.
0: Oui, on disait...
3: Pas
0: on disait que les gens ne marchent pas beaucoup. Les transports en commun ne sont pas follement développés. Et donc, on utilise sa voiture.
3: Ah oui.
0: On flâne pas trop.
3: Oui.
0: Est-ce qu'il y a des espaces de rencontre? Comme là, je viens de rencontrer une personne comme ça, on vient de se parler vite fait. Est-ce que c'est d'usage ici d'arrêter quelqu'un, de parler avec lui?
3: Ben, ça dépend des coins. Les gens sont plus familiers entre eux dans certains quartiers, mais je dirais qu'il y a une certaine convivialité. Là, c'est quand on dit bonjour à quelqu'un sur la rue, on n'est pas soudainement observé comme une menace potentielle. Oui. C'est donc ça, c'est déjà pas mal.
0: C'est bien.
3: Ici, c'est le champ des possibles.
0: Ok, on est devant le champ des possibles.
3: Vous voyez, les bâtiments sont courbes parce que les chemins de fer rentraient par ici, passaient par là. Il y a toutes sortes de juxtapositions. Et comme c'était abandonné, mais les arbres ont poussé en broussailles, comme ça, un peu n'importe quoi. Puis finalement, les gens sont devenus trouver ça très intéressant. Puis ça a développé un sentiment d'attachement. Les gens venaient s'égarer. Puis vous voyez, les enfants des garderies viennent ici, c'est disponible. Ça a l'air d'un endroit rébarbatif avec des manufactures, des choses comme ça. Mais derrière le béton, l'improbable. Et il faut rentrer là-dedans. Peut-être qu'on va essayer d'aller se promener.
0: Oui, on peut.
3: Alors, et qu'est-ce qu'on a au bout de notre passage? Un beau mur de pierre. Regardez ça, c'est la pierre grise de Montréal, hein, je tiens à dire, parce qu'on était dans un secteur avec des carrières de calcaire. Et c'est le mur du jardin du Carmel. Alors, c'est un jardin monastique. Cet endroit est inaccessible, mais il est essentiel. Ça prend des lieux sacrés dans une ville puis qui sont dont on peut imaginer le magnifique. On voit au-dessus du haut mur, on voit la cime des arbres. Quand on regarde, on se documente, on sait qu'il y a là-dedans des petits pavillons qui s'appellent des ermitages, que c'est une métaphore de la Terre Sainte qui est là. Donc,
0: donc des lieux comme ça du patrimoine qui créent un rythme dans nos émotions, oui, dans nos questionnements.
3: Ouais. Qui surprennent, qui sont pas... quand ça a été installé au 19e siècle, c'était les religieuses ont fait vœu d'urbanité. C'était un vœu d'être dans la cité, puis de prier pour le bien. Enfin,
0: j'essaie de rentrer à l'intérieur.
4: Bonjour.
3: Est-ce qu'il est possible de voir la chapelle?
4: Oui, certainement. Bonjour, à votre gauche.
3: Merci.
0: Bonjour, madame.
4: Bonjour.
0: Merci, Catherine. Plaisir. Et on rentre...

0: c'est pour les jeunes comme une OSS, un peu de paix, de tranquillité.
1: C'est assez beau d'ailleurs dans une ville, toujours, je trouve, un lieu pour s'élever un petit peu, ou un lieu pour penser. Hors religion, je trouve, on pourrait avoir cet espace que j'imagine blanc, grand, vide, beau, harmonieux.
0: Oui, mais d'ailleurs, il y avait un projet à l'époque où les carmélites considéraient quitter l'endroit. Il y a eu un projet d'y installer une auberge de silence.
1: Auberge de silence?
0: C'est dans la ville, mais pour permettre à des gens de venir faire des retraites au lieu d'aller loin dans la forêt, des fois juste en ville. On peut y arriver en métro, c'est pas loin.
2: Le jeu qui est un homme.
3: Oui.
4: Et une oreille.
2: Et une oreille.
4: Bonne journée. Bonne fin de semaine.
3: Merci, à vous aussi.

0: Oui, alors c'est hyper intéressant cette auberge de silence, je trouve.
1: Bah, ce lieu pour se recueillir un peu.
2: C'était une idée. Apparemment, il y en a déjà dans certaines villes.
0: Ah oui.
2: Oui, c'est donc une. C'est pas une invention qu'on peut s'approprier, mais on a ça. Mais vous voyez qu'il y a toute cette.
1: On fait
2: le 360.
1: Oui, c'est
2: là.
1: Ça. Tout se côtoie. L'industriel, le résidentiel, le mystérieux. Mystique, religieux.
2: Oui, le merveilleux jardin.
1: Le merveilleux jardin. Est-ce qu'on y va dans le jardin?
2: Allons-y.
1: Un peu?
2: Les feuilles mortes. Enfin, il y a peut-être des moufettes aussi, là, ça, c'est peut-être moins apprécié.
1: Des quoi?
2: Des moufettes.
1: Ah oui?
2: Des bêtes puantes, là, c'est.
1: Ah oui, il y en a ici?
2: Oui.
1: Il y a des bêtes puantes?
2: Ben, il y a des personnes, mais des bêtes puantes, c'est des. Il y a des propos puants aussi, mais les bêtes puantes, c'est des moufettes. Vous savez, noir et blanc, là.
1: Les putois?
2: Non, les putois, c'est brun, mais les. Vous allez voir dans le dictionnaire.
1: D'accord, je vais regarder dans le dictionnaire. Donc là, on s'avance, on est.
2: Ouais, ils dorment d'habitude le jour.
1: On est très, très vite dans la forêt, hein.
2: Oui, puis c'est de la friche. Hein, donc, d'ailleurs, je pense que c'est l'UNESCO. J'avais parlé avec des gens de l'UNESCO, de secteur science. Ils ont fait une comparaison d'un certain nombre d'aires métropolitaines. Et les observations qu'ils en avaient déduites, c'est qu'il y avait souvent plus de diversité biologique à l'intérieur des aires métropolitaines qu'à l'extérieur. Et regardez ça. On est dans un environnement où la forêt n'est jamais bien loin.
1: On dit Montréal, ville créative, ça, c'est évident. En tout cas, ville d'art aussi, parce qu'il y a des peintures absolument partout, il y a des signalétiques qui sont pensées, colorées, il y a des couleurs, il y a des lumières aussi qui illuminent aussi beaucoup les trottoirs et les espaces. Beaucoup de festivals, en tout cas, c'est une ville qui est un peu en effervescence et qui crée beaucoup, qui invente beaucoup. Et Montréal, ville du design, qu'est-ce que ça vous inspire?
2: Ce qui serait intéressant, c'est qu'on valorise le design d'adaptation. Parce qu'on a souvent tendance à réduire l'acte créateur à des objets tout neufs, tout, tu sais, purs dans leur.
1: C'était leur esthétique?
2: Leur esthétique et tout ça. Puis des fois, on se dit, vous savez, les défis du 21e siècle, c'est pas de faire la plus belle chaise pour dans une pièce blanche. On sait pas où est-ce qu'elle est, n'importe où sur la planète.
1: On peut relier à la fois l'esthétisme et l'utilité.
2: C'est un des défis du design. Ouais. La chaise, il faut quand même pouvoir s'asseoir dessus. Alors, c'est des observations, mais je pense que ce serait intéressant qu'on imagine l'excellence en design en termes d'adaptation. On en a besoin pour les bâtiments, pour les quartiers. Comment est-ce qu'on requalifie avec talent, avec invention? C'est pas juste de mettre à côté d'un bâtiment pierre grise un cube blanc qui a l'air d'un morceau d'iceberg, puis après ça, se gausser, de dire c'est un geste créatif. Des fois, il faut inventer la façon d'adapter les choses. Ça, c'est un beau message à Montréal, parce qu'on a, depuis les années 80, la lutte pour sauvegarder s'est transposée dans un effort pour adapter. Et ça a donné des projets d'architecture absolument remarquables. La Pointe-à-Calière, dans le Vieux-Montréal, c'est un musée, c'est le lieu fondateur de la ville, mais ça a été confié à travers un concours d'architecture à un architecte formé en Roumanie. Et c'est un lieu qui maintenant fait la page couverture des livres sur l'histoire de l'architecture nationale. Donc, tu sais, dans le fond, on a adapté dans un milieu existant. C'est pas créer un objet dans le... Tu sais, il y a des magnifiques chalets ou maisons dans les forêts qui se font. Ce sont des prix d'architecture. C'est absolument fabuleux. Mais pour la contribution à la vie collective, c'est moins fort.
1: Dinou Boumbarou a un regard sensible sur la ville. Il la regarde comme un espace intime, relationnel et toujours en mouvement.
2: Les philosophes parlent de la maison de son enfance. Moi, c'est l'autobus de mon enfance ou le tramway de mes désirs. Moi, c'est la 80. Le circuit 80, c'est un circuit d'autobus qui est, moi, je trouve, un grand monument vivant de la cité. Tu sais, monument, c'est pas juste la grandiose architecture ou la mémoire glorieuse. C'est aussi, fondamentalement, un monument, c'est quelque chose qui a quelque chose à raconter. Tu sais. Puis un autobus comme celui-ci, dépendant des heures du jour ou de la nuit, des jours de la semaine, des saisons, c'est la société montréalaise qui passe dans ces autobus-là. Vous savez, actuellement, le circuit a été modifié depuis... mais c'est un ancien circuit. Et maintenant, il part de la Place des Arts et il arrive à l'Arena Howie Morenz. Moi, je l'aime parce que c'est mon autobus que j'utilise depuis très, très des décennies. Mais aussi, je pense qu'il y a quelque chose, un regard différent à porter sur les transports collectifs quand on les vit de l'intérieur, tu sais, parce qu'on a tendance à les imaginer uniquement comme des services techniques. Aujourd'hui, justifiés par les besoins de transition écologique, là, ils sont tout à fait justes. Mais il faut aussi les imaginer dans une perspective de l'urbanité. Puis de la culture de la cité. Il y a des villes où les autobus font partie de la culture, les gens les reconnaissent comme tels. Ce n'est pas par dépit qu'ils les prennent, c'est parce que un peu par amour. T'sais.
0: Et qu'est-ce que vous observez alors de sociologiquement dans cet intérieur de ce monument qu'est le bus?
2: Ben, par exemple, d'une décennie à l'autre, la place des poussettes, les accents. Tôt le matin, ce sont les ouvriers des quartiers populaires qui s'en vont travailler au centre-ville. Paris s'éveille à 5 heures, mais Montréal aussi. Alors, ça, c'est une chose. Le soir, c'est les gens qui rentrent des spectacles. Donc, il y a toute une sonorité dans ça. Et bon, moi, comme si j'ai la chance d'avoir une place à la fenêtre, ben, je peux regarder dehors. Vous savez, c'est un observatoire, c'est un périscope sur la ville, c'est de... quand les fenêtres sont propres, parce que souvent en hiver, c'est pas garanti.
0: Et quels sont les accents qu'on entend alors le matin à 5 heures, les ouvriers qui partent?
2: Il y a quelques années, c'était des accents grecs, des accents jamaïcains, des accents d'Afrique du Nord, haïtiens, enfin les sonorités changent. Et puis, il faut faire attention parce que comme on n'est pas... Qu'est-ce que c'est que de déterminer quelle est l'origine d'un accent? Des fois, on sait que c'est un accent, puis on l'aime comme accent. Je veux pas savoir d'où ils viennent. Je trouve ça formidable qu'ils sont là. C'est comme des couleurs. J'ai besoin de connaître le nom exact de la couleur pour dire c'est une belle couleur.
0: Non, c'est sûr. Donc, quand vous parlez d'accent, on parle d'accent français. Hein. C'est ça qui est fou, c'est que quand on arrive à New York, par exemple, on parle un anglais approximatif, mais on se rend compte très vite que tout le monde parle un anglais approximatif. Oui. Et en fait, on se décomplexe et on se dit « Ok, je peux parler anglais, en fait, ça va aller, je suis pas... » Ici, c'est pareil avec le français. Le français, c'est quelque chose, on entend l'accent... on est capable de déterminer, quand on est québécois, un peu les provenances des accents ou les transformations de la langue française suivant qui parle.
2: J'imagine que oui. Tu sais, il y a des accents qui sont plus affirmés. On pense aux Acadiens, aux Franco-Ontariens. On pense aussi aux communautés francophones de récente arrivée. Là, tu sais.
0: L'accent français, l'accent belge.
2: Oui, le 21e arrondissement, tout ça, là, c'est connu. Là.
0: 21e arrondissement, c'est le quartier du Plateau qui est franco-français depuis, je sais pas.
2: Oui, depuis quelques décennies, oui, c'est ça.
0: Et l'accent de, par exemple, des cultures africaines, l'accent des gens en provenance du Cameroun ou du Sénégal ou du...
2: Il est de plus en plus présent, mais d'ailleurs, il faut remarquer, maintenant, au moment où on se rencontre, c'est une campagne électorale municipale, donc les poteaux sont fleuris de panneaux de candidats, candidates, puis il faut remarquer le profil des candidats, il y a de plus en plus de candidats qui viennent, pas juste de l'immigration, mais de l'immigration africaine aussi. Alors ça, c'est des développements très intéressants, parce que la présence des communautés afro descendante, comme on l'utilise maintenant, était beaucoup associée à la communauté noire d'Amérique du Nord. Vous savez que Montréal, le Canada en général, faisait partie du Underground Railway là, pour que les esclaves puissent s'évader des États-Unis vers le Canada. Donc, il y a une présence très ancienne. Tu sais, le jazz, là, Oscar Peterson et tout ça étaient beaucoup associés à ces communautés-là. Mais depuis quelques années, on a une présence. Les Haïtiens ont évidemment une place... on peut être très reconnaissant envers cette communauté, mais il y a aussi l'Afrique et participe à la réalité montréalaise. Et on a toutes les raisons de s'en réjouir parce que ça, bon, c'est pas juste le festival Nuit d'Afrique, de la musique au Balatou, des trucs comme ça. C'est aussi une nouvelle façon de discuter dans l'espace public. Et ça, je pense qu'on va tous y gagner.
0: J'attendais mon taxi pour l'aéroport devant la bibliothèque Maisonneuve, un quartier populaire de Montréal. Et j'étais en présence de ce que racontait Dinou Boumbaou. Un édifice, ancien, réhabilité, requalifié en bibliothèque. Et ce qui fonctionnait, c'était la transparence du bâtiment. On y voyait autant les gens à étudier, lire, que les rayons de livres qui étaient presque à même la rue. Ça donnait envie d'y entrer. Et puis je me souviens qu'on m'avait dit qu'ici, la bibliothèque, c'est ce qu'on appelle le troisième lieu. Après la maison, le travail, c'est l'endroit où on se retrouve. On se sentait invité aussi parce qu'une nouvelle entrée sur le côté du bâtiment avait été privilégiée par rapport aux escaliers imposants de l'ancienne mairie. La bibliothèque, c'est un peu le centre du quartier.

0: Et vous n'allez pas me croire. J'ai senti dans mon dos une voiture qui me suivait, au ralenti. Elle m'a dépassé, une limousine blanche. Elle s'est arrêtée, le chauffeur est sorti avec une élégance que je n'avais jamais croisée auparavant, dans les mains une boîte nacrée qu'il a ouverte et qu'il m'a présentée. L'enveloppe était là, dessus le mot SEGA. Je l'ai ouverte, une ville, Port-Louis. Le chauffeur souriait, il a refermé la boîte, il est remonté dans la voiture et il est parti, tranquillement. Je ne sais pas qui était à l'intérieur.
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6: Et d'abord, l'ONU qui alerte sur l'aggravation de la violence des colons israéliens en Cisjordanie. Les Nations Unies appellent les États à agir contre l'annexion du territoire palestinien. La Turquie et la Grèce en proie à plusieurs feux de forêt alors que la situation s'améliore en France et en Espagne. Et puis la FIFA va-t-elle faire appel à des investisseurs privés pour financer la Coupe du Monde de football ? L'UEFA crie au scandale en Europe tandis que la CAF ne ferme pas la porte. La violence des colons israéliens et l'annexion territoriale de la Cisjordanie ne font qu'empirer. L'alerte est lancée par le Haut Commissariat de l'ONU aux droits de l'homme qui, dans un communiqué, appelle les États à agir. L'occupation de la Cisjordanie a été déclarée comme illégale il y a 2 ans par la Cour internationale de justice. Mais ces derniers jours, les colons israéliens armés ont multiplié les attaques contre des villages palestiniens. En une semaine, les violences ont fait 10 morts au total, 8 Palestiniens et 2 militaires israéliens. Il y a eu des affrontements meurtriers, notamment la semaine dernière, dans le village de Tel. Alors pour rester en vie, eh bien cet agriculteur a décidé, à Blajounaïdi, de fuir sa ferme et sa maison.
8: Mahmoud Toubassi et sa famille auront tenu 3 mois. 3 longs mois sous la menace de colons armés venus s'installer sur leur propriété, lançant des pierres, harcelant jour et nuit, avant de brûler une partie de la maison, puis finalement de couper le courant. La maison littéralement assiégée et les vivres épuisés, l'agriculteur n'a eu d'autre choix mercredi dernier que de quitter les lieux. Désormais, il est condamné à regarder depuis le village voisin la ferme qu'il occupait et qui le faisait vivre.
9: La situation était catastrophique. On n'avait ni eau, ni nourriture, ni électricité. Ils avaient brûlé notre voiture, ils nous jetaient des pierres, nous menaçaient de nous tuer, de tout brûler, de nous brûler comme la famille Dawabché.
8: En 2015, des colons mettait le feu à la maison des Dawabché tout près de là, tuant 3 de leurs membres, dont un bébé. À aucun moment, l'armée israélienne n'a fait reculer les colons. Le vieil homme, blessé lors de la seconde intifada en 2001, est démuni.
9: Malheureusement, l'autorité palestinienne a arrêté de me verser les 1500 shekels de pension. Je dépends de l'agriculture, de mes oliviers, mes amandiers, et maintenant, il ne me reste absolument rien.
8: L'autorité palestinienne, elle aussi, se dit démunie pour faire reculer ce qui est devenu une routine dans les territoires occupés, la violence déchaînée des colons israéliens.
6: Une deuxième nuit consécutive de bombardements au Moyen-Orient, les États-Unis revendiquent des frappes puissantes en Iran. En Irak, les groupes armés pro-iraniens des forces de mobilisation populaire affirment, eux, que les frappes américano-saoudiennes de la veille ont fait 20 morts. Jamais jusque-là, l'Arabie saoudite n'avait participé à une telle opération. Et ça coïncide avec la visite programmée ce jeudi à Riyad du premier ministre irakien Ali Al-Zaidi. Du Canada à la Turquie, la lutte contre les incendies bat son plein. En France, c'est le soulagement après la journée caniculaire d'hier. Finalement, en Gironde, le feu n'a pas progressé. Les autorités espèrent même qu'il sera fixé dans les prochains jours. En Espagne, tous les habitants ont pu rentrer chez eux. Tous les ordres d'évacuation ont été levés dans la région de Madrid. Certains habitants, toutefois, ne sont jamais partis. Ils sont restés pour défendre leur village. Et à San Martín de Valdeiglesias, à l'ouest de Madrid, là où l'incendie de la Sierra Nevada avait commencé, eh bien, ce sont les jeunes qui se sont mobilisés et Alice Frossard est allée à leur rencontre.
10: Derrière le lycée d'Yariksa, 18 ans, il y a un terrain vague et une vingtaine de maisons dans une petite rue en contrebas. Ce fameux jeudi de la semaine dernière, lorsque le feu commençait à être incontrôlable, que les pompiers étaient débordés, il a fallu utiliser les moyens du bord.
11: Nous nous sommes mis à faire pare-feu nous-mêmes. On a commencé à avoir très peur parce que l'incendie avançait très vite. Il venait des villages d'à côté, El Tiemblo et Cerebros. Nous étions surtout des habitants avec quelques pompiers, mais très peu.
10: Faire pare-feu ici, ça veut dire nettoyer le terrain, enlever toute la végétation susceptible de brûler, creuser encore et encore, dégager un passage pour empêcher la progression des flammes.
11: Tu fais comme une tranchée, comme ça le feu ne peut pas s'approcher des maisons.
10: Leur action a fonctionné, bien qu'apeurée, la petite équipe de 40 personnes a réussi à faire en sorte que les maisons soient épargnées. Ce n'est pas le cas partout. Une centaine d'habitations a brûlé dans cet incendie. Et derrière cette tragédie se joue aussi une autre bataille, estime Yariksa, la campagne contre la ville.
11: On devrait nous laisser débroussailler, couper des arbres, faire ce genre de choses, parce qu'en fin de compte, les gens du village, nous savons le faire.
10: Un constat partagé par Maria, qui était avec elle ce même soir.
12: Il faut demander plein d'autorisations et souvent, elles ne sont pas accordées, ou alors trop tard, à une période où on ne peut plus couper ou à une saison où ça poserait problème.
10: Courageuses, les deux amies n'aiment pas ce mot. Nous avons juste fait ce qu'il fallait pour notre village, disent-elles. Alice Froussard, San Martín de Valdeiglesias, RFI.
6: Et la Grèce à son tour en proie à un incendie incontrôlable sur l'île de Crète où deux pompiers ont été tués en combattant les flammes. 4h du matin, 4h05 à Kinshasa où Greenpeace Afrique interpelle les autorités sur la plus grande réserve forestière tropicale protégée jamais créée dans le monde. C'est le couloir vert Kivu-Kinshasa, lancé en janvier 2025. Il est au cœur d'une analyse publiée par l'ONG. On parle de 550 km² de forêts primaires et de tourbières intactes, sauf que, d'après Greenpeace, la zone protégée comprend des sites d'activité minière et pétrolière. Alors, Greenpeace, Jeanne Richard, demande de la cohérence.
13: L'initiative de ce couloir vert qui relie Kinshasa aux provinces du Nord et du Sud Kivu est louable, souligne Bonaventure Bondo, chargé de campagne forêt chez Greenpeace Afrique.
14: Un objectif majeur, c'est celui axé sur la conservation des forêts primaires dans cette zone qui est très importante, qui regorge de tourbières et avec des espèces endémiques, avec l'intention de créer des emplois verts et de restaurer une très grande partie des forêts primaires.
13: Pourtant, au moment même de sa création, de nouveaux blocs pétroliers ont été attribués sur le couloir vert, sur plus de 70% de sa surface. Greenpeace alerte désormais sur les concessions minières à l'est, qui couvrent 23% du couloir vert et qui menacent l'environnement, notamment la réserve de faune à Okapi, mais aussi les communautés qui vivent sur place.
14: Lorsque nous prenons les données sur les blocs pétroliers et les nouvelles données sur les concessions minières, c'est presque toute la superficie du couloir vert qui est sous menace des activités extractives. Et ça, c'est quelque chose qui n'est pas acceptable et c'est quelque chose qui entache même à la crédibilité du pays à s'y prôner leader environnemental sur la scène internationale.
13: L'ONG demande aux autorités un moratoire sur tout nouveau projet extractif sur le couloir vert.
6: Les explications de Jeanne Richard. C'est une déflagration dans le monde du football après une proposition très controversée du patron de la FIFA, Gianni Infantino, qui appelle à ouvrir les grandes compétitions comme la Coupe du Monde à des investisseurs privés. Ce n'est pas une obligation, a-t-il précisé hier soir, mais une occasion en or de lever plus de 20 milliards de dollars qui seront redistribués, dit-il, à toutes les fédérations. Les consultations sont lancées, mais l'UEFA, la puissante fédération européenne, est vent debout. Elle a même convoqué une réunion d'urgence pour exprimer toute son opposition à ce projet. Côté africain, en revanche, la CAF ne dit pas non. Alors pourquoi ces réactions contrastées? On écoute les explications de Vincent Chaudel, c'est le fondateur de l'Observatoire du sport business.
15: D'un point de vue financier, il n'y aurait que des gagnants. D'un point de vue politique, c'est différent. D'un point de vue financier, évidemment, quand vous proposez aux États-Unis, à l'Allemagne, à la France de gagner plus d'argent, ça peut être intéressant, mais quand vous le proposez à Curaçao, au Cap-Vert, c'est très intéressant et vous êtes très écouté. Maintenant, pourquoi l'UEFA elle réagit fortement? Faut regarder tout ce qui se passe depuis quelques années dans une notion de bras de fer entre la FIFA et l'UEFA. La FIFA, c'est le monde. Normalement, le monde est au-dessus de l'Europe. Oui, mais le barycentre de l'économie du football, c'est l'Europe. Et donc, voilà pourquoi la FIFA cherche tous les moyens possibles de générer plus d'argent pour reprendre le leadership de l'économie du football mondial.
16: C'est ça qui explique le silence de la Confédération africaine de football?
15: Tout simplement parce que déjà, l'Afrique est sous tutelle d'une manière ou d'une autre de la FIFA. D'autant plus que les décisions de la FIFA aujourd'hui sont à l'avantage de l'Afrique. Le passage de 32 à 48 nations à la Coupe du Monde a permis à l'Afrique d'avoir une dizaine de représentants.
6: C'était le fondateur de l'Observatoire du sport business, Vincent Chaudel. Il répondait à Nathanaël Vitran. Le football sur le terrain au Maroc avec la Coupe d'Afrique des Nations féminines. Ce mercredi, le Cameroun a battu le Mali, victoire 2-1. Le Ghana l'a emporté pour sa part 2-0 contre le Cap-Vert. Et puis deux rencontres à suivre ce jeudi. Pour la deuxième journée de la phase de groupe, les joueuses du Sénégal vont affronter le Kenya à 17h en temps universel. Et à 20h, ce sera le derby maghrébin entre le Maroc et l'Algérie. Vous êtes sur RFI, il est 5h, passé de quasiment 10 minutes, heure de Paris, et vous avez rendez-vous avec Grand Reportage.
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17: Les clients, quand ils vont chez une prostituée comme ça, je pense même s'ils avaient su que j'étais mineur... Ils s'en ficheraient. C'était le dernier de leurs soucis, je pense.
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18: En France, il y aurait entre 15 et 20 000 mineurs en situation de prostitution, selon les estimations du gouvernement. Des jeunes filles, principalement, mais également des garçons. L'âge moyen des victimes est de 15 ans. Ce phénomène concerne des enfants de plus en plus jeunes, touche tous les milieux sociaux et s'est aggravé ces dernières années. Aggravé notamment à cause des réseaux sociaux qui facilitent contact et trafic. Longtemps vu comme un sujet tabou, aujourd'hui, des associations accompagnent les adolescentes pour les sortir de la prostitution. Mineurs, victimes d'exploitation sexuelle, une réalité qui s'aggrave en France. Un grand reportage de Lise Verbeck.
19: Appel envoyé, parler après le bip.
20: C'est au premier étage d'un immeuble de Dunkerque, dans le nord de la France, que se trouve l'accueil de jour La Boussole. Les travailleurs sociaux y reçoivent des adolescentes confrontées à l'exploitation sexuelle, le terme exact lorsque l'on parle de mineurs en situation de prostitution.
21: Enchantée.
22: Enchantée, Mathilde ?
21: Oui, c'est ça.
20: Lise. Ici, les adolescentes peuvent manger un bon repas, se reposer, prendre une douche. Elles trouvent aussi une oreille, une aide pour des questions liées à leur santé ou encore un accompagnement pour un projet de réinsertion.
23: Allez, mon bus, il est dans 5 minutes.
20: Sarah va bientôt avoir 18 ans. Elle vient ici au moins une fois par semaine. Assise sur le bord du canapé, elle paraît encore fragile. Un peu tendue à l'idée de raconter son histoire, elle tire sur les manches de son sweat à capuche.
17: Ma mère, elle m'a mis dehors au mois de juin 2025. J'ai essayé de retourner chez elle. Elle voulait pas. Du coup, j'étais dehors. J'ai fait des bêtises. Je suis parti à Rennes, je suis parti à Paris, je suis parti à Marseille. Je buvais de l'alcool, je fumais, je me droguais. Et je dormais chez des gens comme ça que je connaissais pas, juste pour pas dormir dehors. Du coup, oui, forcément, j'en ai fait des mauvaises rencontres parce que j'avais 17 ans, j'étais une fille toute seule dehors. Les gens y profitent. On m'a déjà proposé de me prostituer. Je me suis déjà prostituée sur une courte période. Après, je l'ai fait qu'une semaine, mais c'est déjà très traumatisant. Il y a une copine à moi, du coup c'est pas trop une copine, elle m'a proposé de partir à Paris faire ça avec un garçon qu'elle connaissait. À la base, il devait prendre 50%, on devait faire moitié-moitié, parce que c'est lui qui payait les Airbnb, c'est lui qui payait tout. Et du coup, j'ai été. Le garçon, à la fin, il m'a donné aucun sou. Je me suis fait attraper par la police. Je suis reparti sans rien, comme ça.
0: Et est-ce que les clients, est-ce qu'ils savaient que t'étais mineur?
17: Non, j'avais menti sur mon âge. Je disais que j'avais 20, 21 ans. Ils se posaient pas plus de questions. Après, les clients, quand ils vont chez une prostituée comme ça, je pense même s'ils avaient su que j'étais mineur, ils s'en ficheraient. C'était le dernier de leurs soucis, je pense.
20: L'adolescente a accepté de témoigner à condition de modifier sa voix. Après un été d'errance, elle n'est pas retournée dans son lycée de peur du regard des autres, car tout se sait dans sa ville. Elle a donc trouvé de l'aide à la boussole.
17: J'en ai eu marre, je me suis dit, je vais me reprendre en main. J'en ai marre de cette vie-là, parce qu'en vrai, c'est pas une vie. Et c'est là que je suis venue à la boussole et qu'elles m'ont aidé. Bah, grâce à elles, j'ai pu m'inscrire à la mission locale pour pouvoir trouver un travail. Après, j'ai fait plein de démarches. Là, je suis en train de voir pour passer mon permis. Je suis en train de chercher un travail, parce que j'ai déjà un travail, mais au black, du coup, c'est pas très... Du coup, je suis en train de chercher aussi un travail. Là, je me suis posé dans mon appartement en semi-autonomie. Ça fait que depuis lundi. Ça fait que quelques jours. Mais je l'attendais depuis le mois d'octobre. Donc, ça fait du bien. Aujourd'hui, ça va mieux. Tant que ça va mieux, je me dis, ça va. J'oublie ce qui s'est passé un petit peu. Enfin, non, j'oublie pas. Parce que du coup, je peux pas oublier des choses traumatisantes comme ça. Mais... Le passé, c'est le passé. Et aujourd'hui, je vais mieux et c'est tout ce qui compte.
3: Alors, ouais, tu disais ton petit appart, là, ça se passe bien?
17: Ouais, ça se passe bien.
3: T'as déjà pu faire tes petites courses?
17: Ouais.
3: Ouais. C'est cool, c'est cool. Et donc, du coup, les parties communes, c'est avec deux autres jeunes?
17: Trois autres filles. Et après, il y a des garçons en bas.
20: Les professionnels de la boussole aident des dizaines et des dizaines de jeunes filles comme Sarah depuis 5 ans. Avec elles, le lien de confiance se tisse doucement, patiemment. Les éducateurs spécialisés comme Flavie Wadou ont dû changer leur manière de travailler.
3: C'est des jeunes qui sont tellement carencés, effectivement, qui vivent des choses tellement compliquées, qu'on est venu justement, dans le cadre de la boussole, casser un petit peu les barrières professionnelles qu'on nous apprend hein, dans le cadre de nos formations, où effectivement, elles nous tutoient, on les tutoie, elles nous appellent par nos prénoms, nous également. C'est des jeunes qui, du coup, pour lesquels, quand elles sont en fugue ou quand on envoie des messages, c'est des coucou ma poulette, comment tu vas, etc. On a des jeunes qui arrivent ici, qu'elles sont en fugue, elles ont faim, elles n'ont pas dormi depuis 2 jours, elles sont pas bien, elles ont besoin d'un câlin, on leur fait un câlin parce que c'est leur besoin à ce moment-là. Et c'est pas pour ça qu'il n'y a pas de distance avec eux, c'est pas pour ça qu'il n'y a pas de la notion de respect entre nous. Le tutoiement engendre pas un manque de respect du tout, au contraire. Mais vraiment, c'est cet aspect très cocooning et très dans la proximité avec ces jeunes qui leur permet d'investir rapidement le lien au final et la relation.
20: Pour les contacter, elle utilise beaucoup les réseaux sociaux. L'association a d'ailleurs un compte Snapchat, même si au premier contact, souvent, les adolescentes les rejettent.
3: Vous avez déjà sorti, mais vu ce que vous êtes payés, pourquoi vous inquiétez pour nous? Mais c'est pas grave, en fait. On leur explique, ok, c'est pas le moment, en tout cas, qu'ils puissent avoir en tête que s'ils ont besoin, à un moment donné, quand ce sera leur moment, ils peuvent nous contacter, etc. Et rapidement, ils le refont. 15 jours après, on a un message en disant, bon, j'ai pas été très cool au premier rendez-vous, mais là, j'ai besoin de ça, est-ce que tu peux m'accompagner? Donc voilà, l'idée, c'est vraiment de s'adapter à leur temporalité et pas d'être dans le forcing.
20: L'importance aussi de ne pas juger pour rester au maximum en contact avec les adolescentes, même lorsqu'elles sont en errance.
3: En temps de fugue, il n'y a qu'à nous qu'elles donnent des nouvelles en disant « voilà, je suis partie, t'inquiète pas, ça va ». Dernièrement, on a une jeune qui était séquestrée dans un Airbnb, je crois que c'était du côté de Lens, pour lequel on a dû faire intervenir les forces de l'ordre là-bas parce qu'elle nous disait par message « ça craint, je le sens pas, ils veulent prendre des photos ». Alors qu'elle les avait suivies à la base de son propre gré, si je peux le dire comme ça. Sauf qu'une fois là-bas, elle se rend compte effectivement d'être mise en danger. Bah, du coup, on fait intervenir les forces de l'ordre là-bas et ils viennent l'extirper un petit peu, si je peux dire ça. Et ça se passe bien avec les trois autres filles ?
1: Moi, je ne leur parle pas.
3: Tu leur parles pas ? Tu restes soit dans ton petit studio, dans ta...
1: Dans ma chambre.
3: T'as fait des petits plats mijotés ?
1: Non, bah, je sais pas, depuis, enfin, en ce moment, je ne mange pas trop. Mais je crois que c'est parce que je suis malade.
3: Après, quand on en...
20: En 2016, Mathilde Morel a accompagné pour la première fois une mineure qui se prostituait. Aujourd'hui responsable de la boussole, elle constate une forte augmentation de ce phénomène.
4: On a des jeunes aussi qui vont revendiquer leur quotidien. On a des jeunes qui disent qu'à travers, quand elles font de l'escorting, elles vivent leur best life, pour reprendre les termes de certaines. Alors, ça ne dure qu'un temps, hein, parce qu'il y a un moment, il y a quand même une reconnexion du psychique et du corps qui les ramène à une forme de réalité, et où là, en fait, on passe d'une période de haut à une période de très bas où là on les trouve dans un état physique et psychique sérieusement dégradé, avec des jeunes qui, quand on les écoute, sont coupables d'être nés. Enfin, clairement, il y a un fort sentiment de honte, de culpabilité qui s'installe dans ces périodes de bas, qui des fois durent pas très longtemps parce qu'en fait c'est tellement insupportable pour elles de ressentir ces émotions qu'elles vont de nouveau se mettre en danger. Retour à la prostitution par exemple, par des consommations, par des automutilations, provoquer d'autres mises en danger pour de nouveau s'anesthésier émotionnellement, hein, reprovoquer la dissociation traumatique. C'est un moyen pour elles de finalement se redéconnecter de tout ça, et donc c'est ce qui explique aussi que ces jeunes repartent, donc d'où les parcours très en dents de scie.
20: D'où un accompagnement en dents de scie également, où les éducateurs sont constamment sur un fil avec les adolescentes.
4: C'est des petites graines qui sont semées, même si elles repartent quelques heures, quelques jours après avoir déposé une détresse, il y a toujours, après une nouvelle période de haut, une nouvelle période de bas, et ce qui est intéressant, c'est qu'on ne retourne pas à zéro. On reprend le chemin là où il s'est arrêté la fois précédente, et on poursuit le cheminement.
20: Il arrive que les jeunes filles leur parlent de leur proxénète, et si elles les protègent souvent, elles peuvent parfois donner un nom. Les éducateurs sont alors obligés de faire un signalement au procureur.
5: Je suis journaliste, j'ai rendez-vous à la brigade de protection des mineurs. On m'a dit d'abord...
20: Les procès en justice sont de plus en plus fréquents. Mais avant d'arriver devant le juge, il y a le temps de l'enquête. À Paris, il existe un groupe spécialisé dans la lutte contre le proxénétisme des mineurs. En 2021, il était saisi d'une douzaine d'affaires. Aujourd'hui, c'est plus d'une centaine chaque année.
21: Donc Clémence, et je suis chef du groupe de lutte contre le proxénétisme des mineurs à la Brigade des mineurs de Paris. Notre travail au quotidien, c'est donc de remonter sur les jeunes filles qui sont victimes de proxénétisme. La difficulté dans ces cas-là, c'est que souvent les jeunes filles sont pas très conciliantes avec les services de police. Elles se considèrent pas elles-mêmes comme victimes. Donc la difficulté pour nous, c'est de réussir à monter toutes nos enquêtes avec très peu d'éléments, en tout cas de la part de la victime, et de mener plein d'investigations pour essayer d'établir le rôle des proxénètes. Donc tout ce qui va être réservation de logement, réservation d'hôtel, de trajet, de transport type Uber, VTC. On va beaucoup aussi étudier tout ce qui est au niveau bancaire et tout ce qui va être par rapport aux annonces prostitutionnelles avec le site Sexmodel qui est très, très à la vogue chez les proxénètes. Voilà, on remonte comme ça sur des créations d'annonces avec des mots de passe, des identifiants, des connexions IP, des moyens de paiement, etc. On arrive à récupérer un certain nombre d'éléments qui nous permettent d'établir qu'il y a du proxénétisme, quand bien même la victime veut pas nous parler sur son activité prostitutionnelle. On arrive quand même à établir un certain nombre d'éléments qui nous permettent de pouvoir mettre en cause les individus.
24: S'ils mettent la pression, il faut rester derrière. On peut pas faire.
20: Sept policiers travaillent dans ce groupe. Ils n'ont donc pas le choix. Ils doivent donner la priorité aux affaires qui concernent les mineurs les plus jeunes.
25: Bonjour, Pacom, ça va ?
20: Justine Garodel, commissaire et chef de section opérationnelle de la Brigade de protection des mineurs.
26: On peut pas tout connaître et avoir une vision exhaustive du phénomène. En tout cas, ce qui est sûr, c'est que au vu du nombre de saisines qu'on a déjà, le groupe unique en charge de cette thématique doit déjà faire des choix. Et on va se porter sur des dossiers dont les réseaux sont actuellement en cours autour de mineurs identifiés. Et on va essayer de travailler le plus rapidement possible autour de mineurs qui se mettent en danger. Et un des critères qui permettent d'établir aussi un peu l'urgence des dossiers, ça va être l'âge des victimes. On a des victimes de plus en plus jeunes, 11-12 ans pour les plus jeunes, jusqu'à évidemment 17 ans. Mais ce qu'on constate, c'est que l'âge de nos victimes se rajeunit, et ça, c'est un facteur d'inquiétude pour nous.
20: Des victimes de plus en plus jeunes, c'est aussi ce que constate l'association Solfa dans le Nord. Pour accompagner ces mineurs, les sortir de leur mise en danger, l'accueil de jour et de nuit Tara à Lille a été créé. Les adolescentes qui y passent ont toutes des fragilités. Karine Miquet, la coordinatrice de l'accueil.
7: On a quand même...

0: à eux quand il y a la notion de placement, etc.
1: Et où, aide sociale à l'enfance.
0: Aide sociale à l'enfance. Et où, à un moment donné, de fait, cette reconnaissance de leur identité, de leur place, vont créer encore des brisures complémentaires et des fêlures complémentaires autour de l'estime de soi et du corps, notamment, où le développement psychique, le développement psycho-affectif est altéré.
2: Ici, on est sur la partie cuisine, laverie. Donc, il y a les machines à laver et le sèche-linge. Puisque les jeunes filles peuvent venir pour laver leur linge s'il y a besoin, le temps de, le temps où elles sont à la rue.
3: Hélène Baudard, directrice de Solfa.
2: Donc, ici, nous avons la chambre. Donc, Laïla qui est arrivée hier, c'est ça?
4: C'est ça, tout à fait. Voilà.
2: Et qui passe la journée chez nous avec les filles.
4: Non, je
2: sors. Vous sortez là. Ouais, ce matin, vous êtes là quand même.
4: Ouais, mais je rentre ce soir, du coup, je passe là avec vous.
2: Vous allez faire?
4: Là, je vais sortir, je vais rejoindre une amie, je pense, qui a été aussi accueillie à Tara, avec qui j'ai gardé contact.
2: Ouais.
4: Qui vient me chercher d'ailleurs. Donc, on va sortir.
3: Dans l'équipe, il y a des travailleurs sociaux, des infirmiers et aussi Céline Borin, psychologue. Face à elle, les jeunes filles se sentent suffisamment en sécurité pour évoquer leur histoire.
5: Elles ne se rendent pas forcément compte. Parfois, que les pratiques sont des pratiques prostitutionnelles. Donc, il faut aussi parler du sens de la prostitution, de la définition même de la prostitution. Sur le proxénète, leur expliquer aussi qu'on est dans quelque chose de l'ordre de l'emprise, leur expliquer surtout que ce sont des victimes. Et pour autant, elles s'en défendent en disant souvent qu'elles se réapproprient leur corps, qu'elles gèrent leur prostitution. T'inquiète Céline, tout va bien, je gère. Je l'entends régulièrement en tout début d'entretien psychologique, les premières séances. Et puis au fur et à mesure, on déconstruit un petit peu tout le schéma et toute cette protection qu'elles se sont faites. Et on sent que ça commence un petit peu à se fragiliser au niveau psychique. Et à ce moment-là, elles vont parler de leur traumatisme lié à la pratique prostitutionnelle. Effectivement, il faut savoir, c'est que chaque passe qu'elles font, c'est un traumatisme et c'est un viol.
4: Maximum, c'est
2: 21h. C'est pas 20h plus tard? Je sais pas. Je vous le dis, c'est 20h max. Puis si vous voulez dîner un peu avant...
3: Souvent, la prise de drogue se mêle à la prostitution.
5: Elles savent exactement quelle drogue prendre en fonction, effectivement, de leur journée qui est organisée. Hein. Donc, elles savent que si elles partent en Airbnb pendant 4-5 jours, on va être sur du protoxyde d'azote, on va être sur de la cocaïne pour tenir le rythme. Et qu'enfin, elles vont prendre plutôt du cannabis pour essayer de s'endormir. Elles se disent à un moment, alors je parlerai pas de déclic, mais de déclin du corps et du psychisme. C'est-à-dire que la consommation de drogue quotidienne les fatigues, elles vont verbaliser une symptomatologie liée à un état de stress post-traumatique, où elles vont commencer à déclarer une hypervigilance, des troubles de l'humeur, des troubles du sommeil, elles vont avoir des troubles du comportement alimentaire, et tout ça vont les fragiliser, et à un moment donné, là où au début elles peuvent dire « je reprends le contrôle de mon corps, t'inquiète Céline, je gère », c'est plutôt « Céline, je peux plus, mon corps me dégoûte, les clients me dégoûtent, ce qu'ils me demandent me dégoûte », et je suis tellement dans un dégoût que je suis obligée de consommer de la drogue pour anesthésier ce dégoût de moi-même, mais j'arrive même plus à me regarder dans un miroir. Donc maintenant, il faut que je fasse quelque chose de moi, en fait.
3: Si l'exploitation sexuelle des mineurs a explosé ces dernières années, c'est en partie à cause des réseaux sociaux. On parle d'ubérisation de la prostitution qui concerne en grande majorité les filles. La chercheuse Bénédicte Lavaux-Legendre, qui étudie ce phénomène depuis plusieurs années, constate que sur Snapchat ou Instagram, par exemple, la prostitution est banalisée, présentée comme un choix libre, avec de l'argent, entre guillemets, facile et rapide. Elle a étudié les différents mécanismes qui entraînent les adolescentes dans ces mises en danger.
6: On peut mentionner le loverboy, c'est-à-dire le fait pour un jeune homme de nouer une relation prétendument amoureuse avec une jeune. On est souvent face à des jeunes qui, du fait de l'adolescence, mais là encore du fait possiblement de leur histoire familiale, peuvent être en très grande demande affective. Donc, puis c'est l'adolescence aussi, c'est normal. Elles sont en quête du grand amour. Et donc, le proxénète, prétendument loverboy, va peu à peu rendre la jeune dépendante affectivement de lui. Et lorsqu'il verra qu'elle est bien accrochée, il lui dira « Mais tu sais, j'ai oublié de te dire, j'ai un problème, j'ai une dette, est-ce que tu crois que tu pourrais pas m'aider ?» Puis assez rapidement, il lui propose de gagner de l'argent. l'argent en se prostituant. Et comme elle, elle est dans une dépendance affective, qu'elle se, elle est éperdument amoureuse de ce jeune homme, elle va dire, bah, après tout,

0: pourquoi pas. Ça, c'est la première stratégie, c'est les lover boys.
1: La deuxième stratégie consiste à provoquer un viol pour créer un traumatisme. Souffrant de stress post-traumatique, l'adolescente va avoir un comportement autodestructeur et tomber dans la prostitution.
0: Et la troisième stratégie, c'est la mise en place d'une dépendance aux stupéfiants. Et pour qu'une jeune continue à se prostituer, on va dans un premier temps lui proposer des stupéfiants gratuitement, ou on va l'encourager à consommer de la cocaïne par exemple, ou du protoxyde d'azote, en lui disant mais tu vas voir, ça va t'aider à tenir, ça te mettra dans l'ambiance, ça sera plus sympa. Et une fois que la dépendance est instaurée, elle n'a plus besoin du produit pour se prostituer, mais elle a besoin de se prostituer pour récupérer sa dose de produit.
1: Si l'on estime qu'il y aurait entre 15 et 20 000 mineurs qui se prostituent en France, selon certaines associations, ce chiffre pourrait être sous-estimé.
2: Mineurs, victimes d'exploitation sexuelle, une réalité qui s'aggrave en France. Un grand reportage signé Lise Verbeck, réalisation Lorraine Nemoza.
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5: À Antananarivo, 3h30 temps universel.
6: Arthur Ponchelet.
5: Bonjour à toutes et à tous, c'est Afrique Matin sur RFI avec une enquête exclusive à la une de cette demi-heure africaine. RFI s'est rendu sur une île du lac Kariba dans le sud de la Zambie, une île dont les pêcheurs ont été violemment chassés par l'armée zambienne pour laisser place à une entreprise chinoise. Une visite et une polémique. Le déplacement du chef de l'armée sud-africaine à Moscou en début de semaine provoque l'ire d'une partie de la classe politique dans la nation arc-en-ciel. Incompréhensible, dit la deuxième formation du pays compte tenu de la politique de non-alignement de Pretoria. La une, c'est aussi cette nouvelle attaque des islamistes des Chebabs dans le nord du Kenya. Et puis rencontre avec une voix singulière, la chanteuse franco-malgache Juliette Magnevasu est notre choix musical ce matin. On vous fait écouter quelques extraits de son dernier EP dans quelques minutes. Quand des pêcheurs sont sacrifiés au profit d'une entreprise chinoise, c'est donc une enquête exceptionnelle que l'on vous propose ce matin sur RFI. Igor Strauss et Vesperkov se sont rendus dans le sud de la Zambie, sur les rives du lac Kariba, immense étendue d'eau, constellée d'îlots sur lesquels vivent des pêcheurs et leurs familles. Le destin des habitants de l'île de Jeremia, en revanche, a radicalement changé il y a 3 ans, quand une entreprise chinoise de pisciculture a pris possession des lieux. La police zambienne a expulsé les habitants et brûlé leur maison. C'est ce que l'on vous raconte dans cette enquête en vidéo dont on vous propose ce matin un extrait.
7: Je suis pêcheur et agriculteur, mais mon premier métier, c'est la pêche. J'habitais sur l'île de Jeremia. C'est de là qu'ils nous ont chassés le 11 février 2023. C'est là que nous avons été battus. Tout cela par des Chinois qui ont installé des cages à poissons ici. Le bâtiment blanc là-bas, c'est de là qu'ils opèrent maintenant. Et là, ce sont des cages à poissons qu'ils ont installées.
8: Ces cages remplies de poissons d'élevage ont été installées par la compagnie chinoise Zamfresh. Sous prétexte de protéger ces installations, l'entreprise, appuyée par l'armée zambienne, a violemment expulsé les habitants de l'île en pleine nuit. Et aujourd'hui encore, les Chinois empêchent les habitants de pêcher près de leurs cages à poissons.
7: 3 mois après avoir été chassés de l'île, 2 pêcheurs sont allés pêcher près de leurs installations. Quand ils ont vu la pirogue, ils l'ont fait chavirer. Un des pêcheurs a sauté et s'est noyé. L'autre a survécu car il savait nager.
5: Le drame de l'île zambienne Jeremia, occupée par une entreprise chinoise. C'est une enquête d'Igor Strauss et de Vesperkov à retrouver ce matin en vidéo et en longueur sur le site et l'application de RFI. Dans le reste de l'actualité de ce jeudi, l'armée sud-africaine doit-elle collaborer avec la Russie? C'est la question qui agite la classe politique dans la nation arc-en-ciel. En cause, la visite, en début de semaine, du chef de l'armée sud-africaine à Moscou. Un déplacement qui interroge, puisque Pretoria revendique une politique historique de non-alignement, notamment dans le conflit russo-ukrainien. Valentin Hugues, l'Alliance démocratique, la DA, deuxième parti politique du pays, ne cache pas sa colère.
9: L'Alliance démocratique prévoit de soumettre une série de questions au Parlement pour obtenir des explications. Un pays ne peut pas prétendre être neutre tout en renforçant publiquement les liens militaires avec l'un des belligérants, écrit la DA, principal opposant à l'ANC. Car dans son communiqué, l'armée sud-africaine se félicite de cette rencontre à Moscou entre le lieutenant-général Mbata et son homologue russe, qui portait donc sur le renforcement de la coopération militaire entre les deux pays. La DA pointe du doigt un manque de cohérence, comme lors de l'exercice naval au large du Cap avec des navires russes plus tôt cette année. Des événements qui alimentent les polémiques puisque Pretoria se place en médiateur dans le conflit russo-ukrainien et revendique une politique historique de non-alignement. Souvent accusé de manquer de clarté diplomatique, le mois dernier, l'Afrique du Sud rappelait que non-aligné ne signifie pas neutre. Donner la priorité au dialogue et à la paix n'empêche pas de cultiver des relations bilatérales. Résumé, le département des relations internationales. Valentin Hugues, Johannesburg, RFI.
5: La politique en RDC et l'opposition qui réagit à la décision de la Cour constitutionnelle. La plus haute juridiction du pays a validé hier, sous réserve d'interprétation, la loi sur l'organisation du référendum. Un texte qui, selon l'opposition, ouvrirait la voie à un troisième mandat pour Félix Tshisekedi. La coalition C64 dénonce une haute trahison. D'après nos informations, quelques-uns de ses membres ont été reçus hier par l'archevêque de Kinshasa. Pas de communication officielle, mais selon plusieurs sources, le cardinal Fridolin Ambongo les a invités à rester engagés en faveur du dialogue. Le leader de l'opposition ougandaise, à nouveau hospitalisé, Kizza Besigye, 70 ans, a fait un malaise hier au tribunal. L'opposant est détenu depuis le mois de novembre 2024, accusé d'avoir fomenté un complot contre le président Yoweri Museveni. Une nouvelle attaque des Chebab dans le nord-est du Kenya. 5 membres des forces de sécurité tués dans le comté de Mandera ce mardi. Information confirmée par le porte-parole de la police RFI. Cette région du pays est régulièrement le théâtre d'assaut du groupe djihadiste lié à Al-Qaïda, Alban Tiroir.
10: Ces dernières semaines, les Chebab ont mené plusieurs assauts dans le sous-comté de Lafay, frontalier avec la Somalie. Le quotidien kenyan The Nation y fait état d'une présence accrue des islamistes. Selon le journal, ils ont notamment attaqué vendredi dernier 2 localités, Arabia et Fino, forçant des locaux à fuir leurs habitations. L'armée kenyane est intervenue en Somalie en 2011 pour combattre le groupe djihadiste avant d'intégrer la force de l'Union africaine déployée dans le pays. Depuis, le Kenya a été la cible de plusieurs attentats. Aujourd'hui, les Chebab maintiennent une présence dans plusieurs régions du nord-est du pays, rappelle Matthew Bryden du centre de recherche SAAN basé à Nairobi. Des attaques, notamment à l'aide d'engins explosifs, y visent régulièrement les forces de sécurité et les civils. Un chef administratif local et un enseignant ont ainsi été tués en janvier dans le comté de Garissa. En Somalie voisine, le groupe est parvenu l'an dernier à reprendre la majeure partie des territoires que le gouvernement avait reconquis en 2022 et 2023. En 2023 d'ailleurs, alors que Mogadiscio menait une offensive, le Kenya avait connu une recrudescence des attaques sur son territoire. Alban Tiroir, Nairobi, RFI.
5: Un contexte sécuritaire qui inquiète, d'autant que le futur de l'OSOM, la mission de soutien et de stabilisation de l'Union africaine en Somalie, est menacé. Les États-Unis, dont les ressources sont nécessaires à la survie de cette mission, ont annoncé couper leur financement au bureau d'appui des Nations Unies en Somalie. 9 morts et 14 blessés dans une frappe de drone hier au Soudan. Attaque attribuée aux forces de soutien rapide dans l'état du Kordofan du Nord. C'est une source médicale qui l'annonce à l'agence France-Presse. Des victimes aussi ces derniers jours dans la région anglophone du Nord-Ouest au Cameroun. 3 morts en quelques jours à Bamenda. Le premier a été tué par balle vendredi après l'attaque d'un véhicule de retour d'une cérémonie funéraire. Le second a été retrouvé roué de coups et le troisième aurait été abattu en rentrant de sa journée de travail. L'ONG Comines Sud organise aujourd'hui une rencontre à Bamenda pour évoquer la situation. Fonso est le coordonnateur de l'ONG.
11: Bamenda is very unpredictable.
12: La situation à Bamenda reste imprévisible. C'est impossible de savoir où et quand on risque de tomber entre de mauvaises mains, d'être agressé, voire tué. Nous avons connaissance de cas où des personnes ont été été enlevé en plein jour dès 17h. Cette insécurité, c'est le résultat de la circulation d'armes à feu. Des individus s'en servent pour extorquer de l'argent, d'autres recrutent des tueurs à gages pour régler des comptes. 2016-2026, ça fait 10 ans que cette crise et cette violence perdurent. Nous devons chercher les moyens d'y mettre fin et de reconstruire de l'intérieur. Si on laisse les choses continuer ainsi, nous pourrions connaître encore 10 années de crise sans vainqueur ni vaincu, mais avec de nombreuses familles pleurant la perte d'êtres chers.
11: Without a winner and without a loser, but with a lot of families crying the loss of loved ones.
5: Le coordinateur de l'ONG Commune Sud au Cameroun avec Amélie Tullet. Un mot de l'actualité sportive. Et d'abord la CAF, la Confédération africaine de football, qui réagit au projet de Gianni Infantino, le patron de la FIFA. Ont-on créé une société chargée de gérer les activités commerciales de la FIFA, une société ouverte aux investisseurs privés. Un peu partout autour de la planète, les fédérations sont vent debout, à commencer par l'Europe, où l'UEFA organise une réunion en urgence aujourd'hui. La CAF, de son côté, promet une réunion la semaine prochaine pour examiner cette proposition. L'actualité du ballon rond sur les terrains cette fois, c'est aussi la suite de la CAN féminine. Hier, le Ghana a battu le Cap-Vert 2-0 pour prendre la tête du groupe D. Les Lions indomptables du Cameroun sont, elles, venues à bout du Mali, 2-1. Récit complet de la journée d'hier à écouter dans le Journal des Sports dans une heure. À suivre, aujourd'hui à 17h, temps universel, le Sénégal, battu lors du premier match, affronte le Kenya. Et à 20h, le pays hôte, le Maroc, sera opposé à son voisin algérien. Et puis un peu de musique comme pont entre les cultures. On termine ce journal à mi-chemin entre la France et Madagascar avec la chanteuse Juliette Magnevassou. Cette franco-malgache se produit en festival un peu partout dans l'Hexagone. L'occasion de faire découvrir son univers intimiste et mélancolique que Léa Boutin-Rivière explore pour nous.
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14: Madagascar est partout dans la musique de Juliette Magnevassou, dans ses paroles, dans ses accords de guitare hérités d'Eric Manan ou de Degari, parfois même dans la langue qu'elle chante. La grande île, ou plutôt son absence, inspire la jeune femme qui y est née et y a vécu jusqu'à ses 4 ans avant d'être adoptée par une famille du sud-ouest de la France.
15: La musique, c'est vraiment rejoindre mes deux terres. D'ailleurs, Juliette Magnevassou, c'est ça. Je suis Juliette depuis que je suis en France. J'étais Magnevassou à Madagascar, donc c'est vraiment ça l'idée.
14: C'est donc sans surprise que l'EP de Juliette Magnevassou explore les déchirements et les ruptures, les doutes et les fêlures, toujours accompagné de l'instrument de musique qui a donné son nom à ce premier disque.
15: Ce que j'aime dans le guitare-voix, c'est l'aspect mystérieux de ce processus-là. D'une guitare qui est contre moi, que je joue, mais il s'agit presque plus de moi. C'est la continuité de mes mains, ça me berce en fait.
14: Perdue entre ici et ailleurs, c'est finalement avec sa guitare que Juliette Magnevassou a trouvé son chez-elle. Quant à Madagascar, la jeune femme y retourne tous les ans. Elle y donne des cours d'éveil musical dans les orphelinats. Oh,

0: Et ça fait du bien, c'est tout doux au réveil, Juliette Magnier-Vassou. On continuera d'en profiter ce matin sur RFI, puisque c'est notre choix musical du jour à écouter un peu avant 8h, temps universel. Il est 5h42, ici à Paris.
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0: Bienvenue si vous nous rejoignez dans un gros quart d'heure, un nouveau journal. D'ici là, on est au Kenya, premier exportateur mondial de thé. On le verra, de grandes marques mises sur le marché du thé haut de gamme. Ils ne veulent pas travailler dans des bureaux et subir un rythme de travail qu'ils n'ont pas choisi. On part ensuite à la rencontre de digital nomades chinois installés dans un village à 2 heures de Shanghai. Et puis pourquoi Mayotte et Taïwan sont-elles si proche? Réponse dans le journal de La Première dans 10 minutes. Mais d'abord, toute la semaine, on parcourt les gargotes, les échoppes, les restaurants du continent à la découverte des plats emblématiques du déjeuner. Ce matin, direction le Maroc, avec un sandwich populaire par excellence, le sandwich Chéricat. Un pain rond, 2 sardines que l'on mange partout dans le pays et à toute heure de la journée. Reportage à Casablanca, Mathias Reynal.
2: Il plonge les sardines dans l'huile bouillante, un son qui creuse encore un peu plus les estomacs des clients alignés devant le kiosque ambulant de Hicham.
3: Généralement, les gens accompagnent les sardines avec de la coriandre, de la harissa, du citron ou du paprika et de l'ail. Chicrat, c'est typiquement marocain, made in Morocco. Les clients commencent à venir dès le matin. Des fois, je n'ai même pas encore commencé qu'ils font déjà la queue. Ils viennent à toute heure de la journée. Certains les prennent au petit déjeuner, d'autres pour le déjeuner, pour le goûter.
2: Hicham prépare ses sandwichs Chéricat dans le quartier commerçant et très animé de Dar Omar.
3: Il y a des clients qui sortent du travail affamés, ils viennent me voir pour vider leur sac. Moi, mon travail, c'est de vendre de la nourriture, mais je suis aussi un peu leur psychiatre. J'ai des clients très anciens, de plus de 10 ans. Il y a même une femme qui venait chez moi quand elle était enceinte. Maintenant, son fils est collégien et lui aussi, il vient ici.
2: Ahmed se régale, il est coursier, il a très peu de temps pour manger. D'ailleurs, il répond aux questions tout en mâchant ses sardines chez les quatre.
4: Bon.
5: C'est bon, c'est rapide et ça rappelle les plats de la maison. À chaque fois que le travail me conduit ici, je dois absolument venir chez Hicham. On est habitué à son sandwich, il se mange sans faim.
2: Il lui a fallu 5 minutes top chrono pour engloutir ses sardines, un poisson qui occupe une place à part dans le panthéon gastronomique marocain. Hicham.
3: Les Marocains entretiennent une relation forte avec les sardines. On a grandi avec, c'est notre culture, c'est notre nourriture, c'est un repas populaire.
2: Quelques rues plus loin, Bouchra vend aussi des sandwichs, mais ici pas de sardines.
6: Je les ai remplacés par les anchois. Ça me fait de la peine de ne pas faire les chicrat, parce que c'est ce que les gens préfèrent. Chicrat, c'est quelque chose. Ça leur manque, il y en a moins maintenant, parce que c'est de plus en plus cher. Ils ont augmenté les prix des sardines, on ne peut plus les acheter. Le kilo coûte entre 2 et 3 euros, c'est pas possible.
2: Réduction du stock de sardines au large du Maroc, intermédiaire qui augmente artificiellement les prix. Le sandwich Chéricat se fait plus discret dans les rues marocaines ces derniers temps. Mathias Reynal, Casablanca, RFI.
0: Et demain, le dernier épisode de notre série sur les plats stars du déjeuner nous emmènera à Madagascar pour déguster le composé.
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0: L'actualité internationale de ce jeudi 30 juillet, marquée toujours par les incendies dans de nombreux pays. En France, dans le sud-ouest, les feux en Gironde n'ont pas progressé depuis 3 jours. Et la météo devrait être plus favorable aux pompiers ce jeudi. Mais le risque qui va durer des semaines, préviennent les autorités. Ce sont les reprises de flammes, ces feux zombies, des braises qui couvent. La préfète de Gironde envisage le retour de 200 000 personnes évacuées si l'accalmie se prolonge. En revanche, en Turquie, ce sont 90 foyers d'incendie qui ont été recensés sur le territoire, notamment dans des zones touristiques comme Antalya. Et puis le Brésil en Espagne, les prochaines heures seront décisives pour maîtriser le feu qui sévit depuis près d'une semaine à la périphérie de la capitale. C'est l'incendie le plus important de l'histoire. l'histoire récente du pays. Selon le Premier ministre Pedro Sanchez, la situation étant redevenue favorable, presque toutes les personnes évacuées ont retrouvé leur domicile. Et puis l'actualité, c'est également l'ONU qui affirme que la violence des colons israéliens et l'annexion territoriale en Cisjordanie ne font qu'empirer. Deux ans après que la Cour internationale de justice a déclaré illégale l'occupation de la Cisjordanie par Israël, le porte-parole du Haut Commissariat aux droits de l'homme des Nations Unies a indiqué que depuis jeudi dernier, 8 Palestiniens, dont un garçon, ainsi que 2 militaires israéliens, avaient été tués en Cisjordanie. (Rire) 3h47, en temps universel. C'est le premier exportateur de thé au monde. La suite d'Afrique Matin au Kenya, où les feuilles de thé se vendent en vrac à des multinationales et finissent bien souvent dans des sachets de thé en poudre, mais certains misent sur un thé plus haut de gamme. C'est le cas de la chaîne française Le Palais d'été qui a choisi le Kenya pour satisfaire sa clientèle. C'est notre dossier Afrique Économie, signé Marie-Pierre Olfan.
4: Peu de gens le savent, mais le Kenya est premier exportateur de thé au monde. Et nulle part vous voyez le thé made in Kenya.
8: François-Xavier Delmas, fondateur du Palais d'été.
4: C'est un double challenge parce qu'au Kenya, ils sont tellement habitués à faire du volume et à ce que ça parte à un prix ridicule que déjà il faut qu'ils y croient, notre histoire. Et il faut ici, quand je dis ici, c'est en Occident, en France et les pays où on est présent, faire en sorte que de faire comprendre aux clients, aux buveurs de thé, que le Kenya, on peut trouver des très bons thés. Mais ça, on va s'y atteler.
8: Le Palais d'été a jeté son dévolu sur la ferme de Gatanga. Située à 1700 mètres d'altitude, elle produit un thé haut de gamme et cherchait justement de nouveaux partenaires à l'exportation. Catherine Karanja, une des fondatrices de Gatanga Industries.
9: Nous avons tellement d'espace et nous avons tout ce qu'il faut pour nous agrandir. Nous attendons juste d'avoir plus de commandes pour justifier une expansion. Nous espérons donc que le Palais d'été augmentera ses achats. Notre thé violet a un gros succès car il est très parfumé. C'est le seul thé que nous proposons d'ailleurs au marché français. Avec un peu de chance, nous arriverons à augmenter bientôt les volumes de ce thé particulier.
8: L'avantage de ce thé de qualité, c'est d'être acheté 30 à 40 fois plus cher que le prix moyen du thé kényan. De quoi changer la vie des producteurs, et c'est ce qui a séduit James Mwangi, président d'Equity Bank, lui-même élevé par une mère cultivatrice de thé.
10: We decided to focus on investing in Kenyan tea.
11: On a décidé de s'intéresser au thé kényan car c'est l'une des plus importantes cultures de rente du pays avec près de 600 000 producteurs, dont la plupart sont des clients de notre banque. On s'est dit que pour leur rendre l'appareil, il fallait les aider à connecter leur thé au marché international et à faire passer ce thé de simple produit d'exportation à un art de vivre afin qu'il fasse partie des thés haut de gamme du monde entier.
8: Produire du thé haut de gamme sous forme de feuilles entières récoltées à la main requiert un savoir-faire très particulier. C'est aussi un investissement qui n'est pas à la portée de tous. Il a fallu 10 ans à la ferme de Gatanga pour construire son usine et obtenir tous les documents nécessaires à l'activité d'exportateur privé.
0: Marie-Pierre Olfan pour Afrique Économie.
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0: Ils sont pilotes de ligne, cadres supérieurs, urbanistes ou encore maquilleurs et ils ont changé de vie. Tout ce mois d'août, en partenariat avec nos confrères des médias francophones publics, on part à la rencontre de celles et ceux qui ont fait un virage à 180 degrés. Ce matin, direction la Chine, dans le village de Huzhou, à 2 heures de route de Shanghai. Là-bas, des dizaines de jeunes Chinois ont plaqué leur emploi de bureau pour devenir des digital nomades. Comprenez, ils travaillent uniquement en ligne. Reportage Cléa Broderst et Lei Yang.
12: Pendant des années, la trajectoire semblait toute tracée. Obtenir un diplôme, décrocher un emploi stable, acheter un appartement, puis fonder une famille. Mais pour certains jeunes Chinois, cette promesse ne fait plus rêver. Yazi a 30 ans. Il y a quelques années encore, elle occupait un emploi classique en ville. Aujourd'hui, elle travaille à son compte et partage son temps entre plusieurs communautés de nomades digitaux.
13: J'ai commencé à réfléchir davantage à l'équilibre entre vie professionnelle et vie personnelle. J'avais surtout envie d'explorer qui j'étais vraiment. En ville, il est difficile de créer des liens au quotidien. J'avais certes des amis, mais la plupart du temps, j'étais seule. Ici, les échanges sociaux se sont multipliés naturellement. C'est une expérience très enrichissante et agréable.
12: Comme elle, plusieurs centaines de jeunes sont passés par ce village transformé en communauté de travailleurs indépendants. Le projet a été lancé en 2021 par Suisong.
14: Dans notre société, les jeunes sont éduqués à poursuivre la réussite conventionnelle. Bonnes études, bon emploi, classe moyenne, logement, famille. Ils réalisent que l'épanouissement personnel et émotionnel ne vient pas de cette réussite définie par la société. Il provient des liens d'amitié et de la vie en communauté, des choses que la ville ne propose plus.
12: Pour Mumu, 33 ans, cette prise de conscience est née dans son ancien bureau.
15: Je travaillais dans un espace sans lumière naturelle. Je passais mes journées devant un ordinateur à produire des contenus qui ne correspondaient pas à ce que je voulais exprimer. Quand je voyais le beau temps dehors, j'avais l'impression de gaspiller ma vie.
12: Aujourd'hui, ses revenus sont parfois instables. Mais elle affirme avoir retrouvé quelque chose de plus important, le contrôle de son temps.
15: Je ne me sens plus simplement comme une travailleuse exploitée, je me sens comme une personne qui vit pleinement.
12: Cette liberté a toutefois un prix. Lily a elle aussi quitté le monde de l'entreprise pour ouvrir un hôtel pour cyclistes.
16: Mes revenus sont plus faibles qu'auparavant et j'ai même moins de temps libre. Avant, j'avais 20 jours de congé annuel pour de longues vacances. Aujourd'hui, ce n'est plus possible.
12: Pourtant, elle ne regrette pas son choix.
16: Je ne me voyais pas continuer mon ancien métier jusqu'à 50 ou 60 ans. Dans nos secteurs, la pression est très forte. Je n'avais tout simplement pas envie de continuer cette vie jusqu'à la retraite.
12: Après des décennies de croissance rapide, certains jeunes cherchent désormais un autre équilibre. Mais le travail n'est pas la seule raison de leur départ. Pour Susong, les grandes villes chinoises souffrent aussi d'un déficit de liens sociaux.
14: Aujourd'hui, beaucoup vivent dans des immeubles où ils ne connaissent même pas leurs voisins. C'est une génération qui grandit dans la solitude.
12: À la campagne, les repas se partagent, les activités aussi. Une vie collective qui a convaincu Xi Sheng, ancien développeur informatique.
17: Avant, je rencontrais des gens, mais nos échanges restaient superficiels. Ici, j'ai rencontré des personnes avec qui je peux parler de mes projets, de mes rêves.
12: Il affirme gagner aujourd'hui presque deux fois plus qu'avant et partage son temps entre la Chine et l'Asie du Sud-Est. Revenir à son ancien rythme de bureau.
17: Même pour le même salaire, je ne pourrais plus reprendre un travail à horaire fixe. C'est impensable pour moi.
12: Pour ces jeunes Chinois, changer de vie ne signifie pas forcément travailler moins, mais choisir eux-mêmes ce qui compte vraiment.
0: Reportage Cléa Broderst et Lei Yang. Bientôt 4 heures en temps universel. Dans 5 minutes, un nouveau journal avec Fabrice Legrier. Et d'ici là, on fait le point sur l'actualité des territoires français de l'océan Indien avec nos confrères de la Première. La Réunion à la une où l'enquête progresse autour du couple de sexagénaires retrouvés morts dans leur voiture il y a 2 semaines. Bonjour Serge Massauf.
18: Bonjour, la thèse du double suicide semble se confirmer dans l'enquête autour de ce couple de sexagénaires retrouvés morts dans les hauts de Saint-Joseph le 14 juillet sur l'île de la Réunion. Avec cette précision apportée par la procureure de la République, l'homme était visé par une plainte de sa petite fille. Les explications d'Aria Mourani de Réunion La Première.
19: Les résultats de l'autopsie des dépouilles de Daisy Lysadore et de Joseph Leperlier sont tombés hier. La piste du suicide est bel et bien privilégiée, confirme la procureure Elodie Landa.
20: Il n'y a pas d'éléments suspects. Nous avons retrouvé des courriers de suicide explicatifs. Simplement, l'hypothèse du suicide est privilégiée, oui. Mais en tout cas, nous attendons encore l'analyse toxicologique.
19: Car des boîtes de médicaments vides ont été retrouvées à côté des victimes dans le véhicule. Mais la procureure a également confirmé une information jusque-là restée confidentielle. Joseph Leperlier était censé être prochainement auditionné dans un dossier des plus sensibles.
20: C'est un contexte, il y avait une plainte de la petite fille de monsieur et de sa fille pour des faits d'infraction sexuelle sur mineur.
19: Une plainte en date du 28 février dernier. L'adolescente indique avoir subi régulièrement des attouchements à l'âge de 9 à 10 ans lorsque son grand-père l'accompagnait chaque semaine faire de l'équitation. Mais avec le décès du principal intéressé, les investigations n'iront pas plus loin.
20: On cesse là l'enquête.
19: Le mis en cause n'aura pas pu être entendu sur ces accusations. Toute action publique à son encontre s'éteint avec lui.
18: La liaison aérienne entre l'île de la Réunion et la ville indienne de Chennai s'est déjà finie. Inaugurée il y a 3 mois, elle est suspendue pour une durée indéterminée, annonce la compagnie indienne Indigo. Déception de Selvam Shanmugam, le président de l'association Tamish Sangam, qui s'est longtemps battu pour la mise en place de cette liaison aérienne.
21: Je pense qu'il n'y a pas eu de soutien total à tous les niveaux à la Réunion, à cette compagnie indienne. Je pense que la situation internationale n'a rien à voir, et que la compagnie a été mal entourée localement, et que donc il n'y a pas eu de plan de communication, il n'y a pas eu de prise en charge globale, il n'y a pas eu de délégation locale. Et mettre 3 vols par semaine, alors qu'on aurait dû commencer par 1 vol par semaine et monter au crescendo. Et tout ça, ça manquait. Et donc, je trouve que c'est un peu dommage parce que j'ai travaillé sur 3 ans à faire de faire voyage à Paris et en Inde et finalement arriver à ce résultat. Donc c'est vrai que je suis très très déçu de cela.
18: Et puis depuis lundi, le vice-ministre des Affaires étrangères de Taïwan poursuit sa visite officielle sur l'île de Mayotte. Alors pourquoi un tel intérêt de Taïwan envers Mayotte? Élément de réponse avec Lisa Morisseau de Mayotte la Première.
1: Depuis quelques temps, un rapprochement s'opère entre les deux îles. Après le cyclone Chido, le gouvernement taïwanais a par exemple aidé Mayotte avec des dons financiers. Les parlementaires maorais s'intéressent aussi de plus en plus à cette île asiatique. En témoigne la visite du ministre des Affaires étrangères taïwanais à Mayotte, à l'initiative du sénateur Thani Mohamed Swalehi. En juin, c'est la députée Estelle Youssoufa qui était en visite à Taïwan. Comme Mayotte, Taïwan cherche à faire reconnaître sa souveraineté à l'international. Le pays est en effet revendiqué par la Chine. Un rapprochement Mayotte-Taïwan qui se fait en miroir de la coopération entre les Comores et la Chine. Comme Mayotte, Taïwan est aussi une île tropicale soumise aux risques naturels, comme les typhons et les tremblements de terre. Face aux risques, le territoire a su développer une expertise pour y faire face. Cette visite du ministre des Affaires étrangères taïwanais est l'occasion pour Mayotte de nouer des partenariats avec le pays et de développer une coopération économique. Le ministre des Affaires étrangères a pu visiter la technopole de Dembeni, le data center ou encore le chantier de l'usine de dessalement.
18: Sachez enfin que l'association Globis informe de l'observation répétée d'un rorqual nain dans les eaux réunionnaises. Le rorqual nain, comme les baleines à bosse, se déplace durant l'hiver austral dans les eaux plus chaudes de l'océan Indien pour se reproduire. Bonne journée.
0: Bonne journée, c'est vrai que c'est toujours un très beau spectacle. Bonne journée Serge Massot. Et c'est à La Réunion, où il est presque 8h, que se referme cette demi-heure d'actualité préparée et réalisée ce matin avec Céline Pellarin et Pauline Berthélémy. Merci à elle. Merci à vous de votre fidélité. Un coup d'œil sur notre chaîne YouTube en direct, où vous êtes de plus en plus nombreux et nombreuses à nous suivre chaque matin. Vous nous saluez du Togo, du Gabon et de Lomé au Togo. Merci de votre fidélité. Le journal dans une minute. À tout de suite.
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25: Andreea Pietroșel.
24: Fitch decide azi dacă va retrograda ratingul României la categoria junk. Premierul Bolojan a afirmat ieri la Digi24 că evaluările agențiilor de rating țin cont de ceea ce s-a întâmplat până la data evaluării. A treia zi de grevă generală în sănătate pe fondul nemulțumirilor legate de proiectul legii salarizării unitare, reprezentanții Sanitas, organizația inițiatoare a protestului, anunță că medicii, asistentele și celelalte cadre medicale sunt mai hotărâți și mai uniți, considerând că revendicările lor sunt juste. Iranul și Omanul negociază redeschiderea strântorii Ormuz, transmite Reuters. Cele două state au însă viziuni diferite asupra controlului traficului. Fitch decide azi dacă va retrograda ratingul României la categoria junk. Premierul Ilie Bolojan a afirmat ieri la Digi24 că evaluările agențiilor de rating țin cont de ceea ce s-a întâmplat până la data evaluării de stabilitatea politică și de perspectiva viitoare. El a explicat că în 2025 România a plecat dintr-o situație dificilă și și-a luat angajament că va face anumite corecții de deficite care au fost respectate. Molojan a adăugat că problemele au început în primăvară cu întârzierile legate de aprobarea bugetului în urma scandalurilor generate de PSD. Decizia agenției de rating Fitch privind evaluarea ratingului de credit suveran al României și a perspectivei de țară va fi publicată oficial pe 31 iulie. A treia zi de grevă generală în sănătate pe fondul nemulțumirilor legate de proiectul legii salarizării unitare. Reprezentanții Sanitas anunță că medicii, asistentele și celelalte cadre medicale sunt mai hotărâți și mai uniți, considerând că revendicările lor sunt juste. Sanitas a refuzat dialogul și negocierea cu Ministerul Muncii, care a promovat proiectul de lege, dar a luat parte la consultările de la Palatul Cotroceni, unde nu s-a ajuns la nicio concluzie. Pe de altă parte, Federația Solidaritatea Sanitară din România, care nu participă la proteste, consideră că există riscul ca în acest moment proiectul noii legi a salarizării să fie transformat în câmp al bătăliilor politice, iar angajații din sănătate să devină victime ale acestor bătălii. Îl ascultăm pe Gabriel Predica, vicepreședintele Federației Solidaritatea Sanitară.
2: Proiectul, deși asigură o majorare salarială semnificativă, aș spune, pentru aproape 50% din salariați, rămâne totuși un procent undeva în jur de 15% și pe această zonă insistăm noi în negocierile actuale, care ar intra în continuare pe zonă de pierdere salarială. Această problemă sau apariția acestor pierdere salariale derivă din reglementare. Modalitatea în care, și asta încercăm să negociem și să convingem și Ministerul Muncii și Ministerul Sănătății și partidele parlamentare, pentru că discuțiile până la acest moment s-au purtat, sau toate negocierile la care noi am vrut să fim prezenți și am fost prezenți, au fost nu doar cu cele două ministere, cum spuneam, au fost inclusiv la nivelul Camerei Deputați, am fost invitați de către partide parlamentare, tocmai ca să expunem toate aceste probleme. Pe zona de pierdere salarială, fiindcă m-ați întrebat de linii roșii, aceasta este una dintre liniile roșii de netrecut. Nu putem accepta sub nicio formă, începând cu 1 ianuarie 2020, să existe vreun salariat din sistem care să piardă din venitul salarial. Acest lucru este de neacceptat.
24: Gabriel Predică este vicepreședintele Federației Solidaritatea Sanitară. Iranul și Omanul negociază redeschiderea strântorii Ormuz, transmite Reuters. Cele două state au însă viziuni diferite asupra controlului traficului. Omanul propune o administrare regională comună bazată pe taxe voluntare, în timp ce Teheranul cere ca o parte mai mare a navigației să treacă prin apele iraniene. Mădălina Șerban ne spune mai multe.
3: Iranul a transmis Omanului o contraofertă pentru redeschiderea temporară a strâmtorii Ormuz, a declarat marți viceministrul de externe iranian, Kazem Garibabadi, la televiziunea de stat. Potrivit propunerii Teheranului, un sens de navigație ar urma să treacă prin apele teritoriale iraniene, iar Iranul ar controla și o parte din ruta folosită pentru deplasarea în sens opus. Autoritățile iraniene au respins planul Omanului, care prevedea o împărțire egală a rutelor și un mecanism regional de administrare, finanțat prin contribuții voluntare ale navelor. Modelul este inspirat de strâmtoarea Malacca din Asia de Est, principala rută maritimă care leagă Oceanul Indian și Oceanul Pacific. Fondurile colectate sunt folosite pentru siguranța navigației, protecția mediului și operațiuni de salvare. Viceministrul iranian de externe susține că împărțirea egală propusă de Oman nu răspunde preocupărilor de securitate ale Teheranului. Este o măsură de securitate națională, nu o formă de intimidare, a declarat oficialul iranian citat de Reuters. Teheranul avertizează că strâmtoarea va rămâne închisă dacă Omanul respinge contraoferta și spune că nu va accepta operațiuni de deminare desfășurate acolo de state terțe.
24: Omenirea se îndreaptă spre o nouă ordine climatică, o spune la RFI climatologul Roxana Bojariu. Ea pune incendiile masive de pădure din Franța și Spania pe seama schimbărilor climatice tot mai accentuate din ultimii ani.
4: Amploarea, până la urmă, extraordinară este legată de faptul că am avut valuri de căldură excepționale și trebuie să reamintim în acest context că Europa se încălzește cu o rată de două ori mai mare decât rata globală. De fapt, ne îndreptăm spre o nouă ordine climatică și pereasa de oportunitate pentru a limita efectele acestui fenomen global, din păcate se închide pentru că cu cât emitem mai mult dioxid de carbon, metan, oxid de azot în atmosferă, cu atât avem fenomene extreme mai intense, mai frecvente, de durată. Ține de noi să încetinim această cursă în așa fel încât să câștigăm timp să ne adaptăm.
24: Am ascultat-o pe climatologul Roxana Bojariu. Iată cum datele meteo. Ne așteaptă o zi călduroasă, maxima de astăzi în capitală este de 32 de grade, sunt 20 de grade acum la București, avem 18 grade la Timișoara, sunt 16 la Sibiu și Chișinău, 17 grade se înregistrează la Iași, 15 la Cluj-Napoca și 19 la Craiova.
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2: Adrien Delgrange.
1: Bienvenue à tous. 17h, temps universel dans cette édition internationale sur le front des incendies. Tout d'abord en France, dans le département de la Gironde, une semaine après le départ de feu. Pour la première fois, la préfète parle d'optimisme. Signe d'une accalmie aussi en Espagne. Nous irons à l'ouest de Madrid où plus de 80 000 sinistrés ont pu rentrer chez eux ce matin. Dans ce journal aussi, nous sommes à 100 jours des élections de mi-mandat aux États-Unis. Nous nous pencherons dans ce journal sur les difficultés financières du Parti démocrate. Et puis enfin, contre le projet de privatiser la FIFA, les 55 pays membres de l'UEFA ont voté aujourd'hui à l'unanimité en faveur d'un boycott des prochaines Coupes du monde de football. C'est la première journée un peu optimiste, puisqu'on a l'impression qu'on est en train de revenir sur le chemin d'une vie normale, vient de déclarer la préfète de Gironde, Sophie Broca. Signe de cette accalmie, ce matin, environ 80 000 personnes ont été autorisées à rentrer chez elles. Le feu est donc en passe d'être fixé à Rambeng.
3: Plus que 3 points chauds sur l'ensemble du secteur concerné par l'incendie. C'est peut-être le début de la fin de ce méga-feu qui a ravagé 42 000 hectares de forêt en Gironde. Les averses tombées ce jeudi et les différents moyens matériels et humains mis en place ont permis de stabiliser le feu après 8 jours de lutte acharnée. Plus de 3 000 pompiers venus de toute la France sont déployés sur le terrain. Ils sont épaulés par des militaires, des gendarmes, des agents forestiers et des agriculteurs. Les sapeurs-pompiers ont également bénéficié de l'appui de moyens aériens tels que des Canadair, dont certains fournis par le mécanisme européen de solidarité. La région est sortie de la vigilance canicule depuis ce matin à 6 heures. 84 000 personnes parmi les 220 000 évacuées sont d'ailleurs autorisées à rentrer à leur domicile dans 9 communes près de Bordeaux. Mais face à un risque important de reprise des feux, le ministre de l'Intérieur a assuré ce jeudi que les autorités ne baissent pas la garde.
1: Dans le sud-est de la France, dans le département du Var, le départ d'un nouveau feu présenté comme virulent au sud-est de Brignoles. Il a entraîné hier soir l'évacuation de 650 personnes. Nous sommes à présent en Espagne. L'incendie dans la région de Madrid n'a plus progressé depuis maintenant plusieurs jours. C'est ce qu'annoncent les autorités qui considèrent le feu comme clairement stabilisé. Les meilleures conditions météorologiques ont en quelque sorte refroidi la zone et aidé les pompiers. Alors après ce traumatisme collectif dans la Sierra Oeste de Madrid, il est temps déjà de réfléchir aux causes, d'en tirer les leçons, comme le précise cet habitant de Ribera del Alberche. Il s'appelle Valeriano, il a 80 ans.
4: Ici, on a eu la malchance qu'une voiture prenne feu dans un petit village voisin. C'est cette voiture qui a déclenché l'incendie en embrasant une pinède. Et dans ce secteur des pins, il y en a des milliers et des milliers. Bon, on a aussi eu un peu de chance. Deux réservoirs d'eau se trouvent à proximité, ce qui a permis aux avions et aux hélicoptères de faire des rotations très rapides. Mais ces incendies, il y en a ici, mais aussi à Valence, à Jaén. Cette année, ils se propagent comme une traînée de poudre. Et ce n'est pas seulement en Espagne. La France, le Portugal, l'Italie sont eux aussi touchés, parce que le climat est en train de changer, quoi qu'en disent certains responsables politiques. Et c'est ça le pire.
1: Des propos recueillis par notre envoyée spéciale Alice Froussard. Et dans le pays voisin, au Portugal, près de 800 pompiers sont mobilisés contre un autre incendie dans le nord du pays. La politique américaine, plus que 100 jours avant les élections de mi-mandat aux États-Unis, un scrutin durant lequel les démocrates espèrent reprendre le contrôle d'au moins une des deux chambres du Congrès. Mais cette mission risque d'être compliquée pour un parti en pleine crise, notamment financière. À New York, Loubna Anaki.
5: La guerre contre l'Iran qui s'enlise, le coût de la vie qui continue de flamber, la cote de popularité de Donald Trump en chute libre. Pour les démocrates, les planètes semblaient alignées pour une victoire lors des élections de mi-mandat. Mais le parti manque d'un élément vital, l'argent. Les coffres sont quasiment vides et les dettes s'accumulent, au point que les dirigeants ont dû utiliser le quartier général du parti comme garantie pour obtenir un prêt de 15 millions de dollars. En comparaison, les républicains disposent de plus de 600 800 millions de dollars en liquide. Certains démocrates pointent du doigt la gestion du président du comité national. Ken Martin avait été élu après la débâcle de la présidentielle de 2024. Il avait promis de redonner un nouveau souffle au parti, mais de nombreuses voix critiquent désormais ses choix financiers et ses difficultés à convaincre les donateurs. Une situation qui pousse certains à appeler à sa démission, ce que Ken Martin refuse pour le moment. Loubna Naki, New York, RFI.
1: Vincent Bolloré a échoué à faire récuser des juges. Son procès se tiendra donc bien en décembre prochain dans le dossier dit des ports africains. Le chef d'entreprise, âgé de 74 ans, avait saisi la chambre criminelle de la Cour de cassation, la plus haute juridiction en France, estimant que le tribunal de Paris ne présentait plus de garantie objective d'impartialité pour le juger. Il demandait la désignation d'un autre tribunal devant lequel il pourrait alors plaider la nullité de l'entière procédure. Le pourvoi a été rejeté dans l'affaire des ports africains. On reproche principalement au groupe Bolloré d'avoir utilisé ses activités en communication pour obtenir des concessions portuaires, notamment au Togo avec le port de Lomé et en Guinée avec le port de Conakry. À la page Écho, la décision sera connue à la rentrée. Les groupes Air France, KLM et Lufthansa ont tous les deux annoncé avoir déposé sur le fil hier soir une offre pour acquérir une participation de la compagnie aérienne Air Portugal. L'État portugais a décidé de mettre en vente jusqu'à 49,9% de sa participation dans la compagnie aérienne nationale qui avait été renationalisée pendant la pandémie de Covid. Jeanne Bartoline, privatisation partielle qui ouvre la porte à des marchés au fort potentiel de croissance.
0: Air France, KLM ou Lufthansa, la compagnie qui sera retenue, se verra ouvrir les portes de deux marchés porteurs, le Brésil et l'Afrique. C'est ce que déclarait il y a quelques mois le directeur général de la TAP, renationalisée en 2020 pour éviter à l'époque un effondrement financier en pleine pandémie de Covid. Le hub de Lisbonne est aujourd'hui une porte d'entrée majeure vers le Brésil, 13 destinations desservies, 14 vers l'Afrique dans des pays lusophones, mais aussi à Accra, Dakar ou encore Casablanca. L'Afrique qui représente aujourd'hui l'un des plus importants potentiels de croissance dans le transport aérien mondial. Entrer au capital de la TAP permettra aussi à Air France, KLM ou Lufthansa de consolider leur position dans un secteur où les économies d'échelle sont devenues essentielles face aux géants américains et aux compagnies du Golfe. Concernant le risque de voir certaines dessertes supprimées, comme c'est régulièrement le cas lors d'opérations de privatisation, le gouvernement portugais a posé ses conditions. Le ministre des Infrastructures a rappelé que le projet et la stratégie pèseront plus que le prix proposé pour le rachat partiel de la compagnie.
1: Jeanne Bartoli. En France, le RN, le parti d'extrême droite, pourra utiliser le terme « la Renaissance » sur ses affiches de campagne présidentielle. La justice a rejeté aujourd'hui la demande du parti Renaissance, le parti de Gabriel Attal, lui-même candidat à la prochaine élection présidentielle, d'interdire à Marine Le Pen d'emprunter ce mot décidément très convoité. Le tribunal a retenu que l'utilisation du nom commun « la Renaissance » ne suscite pas de confusion avec le nom propre Renaissance. Et puis enfin, un boycott des Coupes du Monde. Les fédérations européennes de football réunies au sein de l'UEFA ont menacé aujourd'hui à l'unanimité de ne pas participer aux prochaines compétitions de la FIFA. Et si celle-ci ne renonce à son projet dévoilé de créer une société commerciale ouverte à des investisseurs privés. Information qui sera évoquée notamment dans le prochain journal des sports.

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2: Ce qui se cache derrière cette volonté de promouvoir l'histoire de la Nakba est d'élégitimiser le droit d'Israël et ses droits historiques, et juridiques et moraux sur cette terre. Donc notre simple volonté de vivre en tant qu'habitant légitime de cette région est remise en question. Et c'est pour ça qu'on est quelque part moins ouvert à écouter d'autres histoires.
3: La Hasbara israélienne, également connue sous le nom de propagande, est très efficace. Et je ne suis pas en train de dire que c'est une bonne chose. Je pense au contraire qu'à long terme, c'est très mauvais pour Israël.
4: Plus de 7 millions de Juifs vivent en Israël. Dans cet épisode, nous plongeons dans l'esprit des Israéliens. Comment perçoivent-ils leur histoire, des événements les plus glorieux comme des pages les plus sombres? Quel est leur récit national? Un mot résume assez bien l'esprit israélien, Hasbara. Littéralement, ça signifie explication ou information. Mais dans l'usage courant, Hasbara désigne la politique de communication d'Israël. Une propagande d'État parfaitement assumée, historiquement revendiquée même par Israël et presque l'ensemble de sa population juive. Grâce à la Hasbara, Israël justifie toutes ses actions. Des massacres à Gaza, Israël voit de la légitime défense. Une colonisation galopante de la Cisjordanie, Israël voit des Juifs qui reviennent en Judée Samarie, appellation biblique du territoire palestinien occupé. Au sommet de l'État et dans chaque institution, armée, médias, école, la Hasbara est partout. Et avant tout, dans la langue des Israéliens, l'hébreu.
3: J'ai pu m'informer sur la guerre du Liban, qui en hébreu est appelée la paix du Liban. Donc évidemment, la guerre du Liban, d'un point de vue libanais, n'est pas la paix de la Galilée, c'est différent.
4: Et les Palestiniens alors? Ils sont aussi plus de 7 millions à vivre sur ce territoire. Quelle place pour leur histoire, leur culture, leur présence sur cette terre, leur langue, l'arabe? Effacés. Les Palestiniens n'existent tout simplement pas en tant que peuple aux yeux des Juifs israéliens. Israël, la fabrique du récit, c'est le troisième épisode de cette série.

0: Dans ce nouvel épisode de notre podcast, nous nous tenons debout sur une ligne invisible. Je suis Sami Bouklifa et à ma droite,
1: Guilhem Delteil.
0: Tu es à Jérusalem-Est, Guilhem, partie palestinienne de la ville. Et à ma gauche,
2: Nicolas Falaise.
0: Tu es à Jérusalem-Ouest, Nicolas, partie israélienne de la ville. Nous sommes trois anciens correspondants de RFI à Jérusalem. Et entre 2010 et 2025, nous avons chacun, à notre tour, vécu dans cette ville. Les Israéliens revendiquent l'ensemble de Jérusalem comme la capitale éternelle du peuple juif. Elle est unie et indivisible. Selon le droit international, pourtant, Jérusalem-Est, partie palestinienne, est illégalement annexée et occupée par Israël. Il suffit de se tenir ici, sur cette ligne invisible qu'on appelle la ligne verte ou la ligne d'armistice de 1949 et qui passe au pied de ces magnifiques remparts de la vieille ville de Jérusalem pour observer deux réalités très différente. Nicolas, on est samedi, c'est Shabbat, jour de repos chez les Juifs. À Jérusalem-Ouest, partie juive israélienne de la ville, le temps est comme suspendu.
2: Tout à fait suspendu, hein. La plupart des commerces sont fermés, les transports publics ne fonctionnent pas. On est tout près là des rails du tramway de Jérusalem, mais ce tramway, on ne le verra pas rouler pendant les 24 heures de ce repos hebdomadaire juif, le Shabbat. Alors il y a bien des voitures qui circulent, on entend leur klaxon et leur moteur, mais ce sont celles des habitants palestiniens de Jérusalem ou les voitures conduites par des Israéliens juifs non religieux qui prennent le volant ce jour-là. Le Shabbat pour les Juifs, c'est aussi un jour de prière. On les voit circuler, certains portant le talit, le châle de prière sur les épaules. On voit aussi des juifs ultra-religieux, ultra-orthodoxes, dont on aura l'occasion de reparler dans ce podcast. Eux portent des tenues très caractéristiques, avec quelquefois sur la tête le Streimel, ce spectaculaire chapeau de fourrure rond, circulaire. Et certains de ces juifs se rendent dans la vieille ville de Jérusalem pour prier au mur des Lamentations, principal lieu saint du judaïsme.
0: Guilhem, Jérusalem-Est, partie palestinienne de la ville, affiche quant à elle un tout autre visage.
3: Dans l'essentiel de ces ruelles, effectivement, on trouve une ambiance qui est complètement différente. Je dis dans l'essentiel parce que quand on part à l'opposé de là où nous sommes dans la vieille ville, nous sommes donc à l'entrée nord-ouest. Quand on part vers le sud-est, nous arrivons dans le quartier juif. Et donc là aussi, comme c'est Shabbat, les magasins sont fermés, le temps semble là aussi assez suspendu. Mais dans les autres quartiers, effectivement, c'est une ambiance totalement différente. L'un des premiers bâtiments qu'on voit se dessiner derrière ces murailles, c'est le clocher d'une église. En fait, c'est le quartier chrétien qui est juste derrière nous. En partant un peu plus au sud, il y a le quartier arménien. Et quand on part plus à l'est, en descendant, on arrive vers le quartier musulman. Ce sont des quartiers principalement palestiniens où on parle l'arabe avec donc ces communautés chrétiennes et musulmanes. Il y a des ambiances très traditionnelles, assez semblables à ce qu'on peut imaginer d'une ville orientale. Des souks, des marchés très vivants, très pleins d'odeurs qui
0: viennent
3: épices, se mélanger.
0: Le café à la cardamome.
3: Tout ça qui vient se mélanger dans l'air. Un petit peu d'odeur de viande aussi puisqu'il y a des boucheries dans les ruelles. Des pâtisseries orientales pleines de miel affectionnées. Je sais, par une grande partie de cette équipe. Donc voilà, là on est dans une ville clairement à caractère beaucoup plus arabe.
0: Nous avons passé les 15 dernières années à observer ces deux sociétés. Il y a quelque chose de très frappant. Les deux sociétés, israéliennes et palestiniennes, vivent imbriquées l'une dans l'autre, mais dans deux dimensions, deux réalités différentes. Il y a le monde du dominé et celui du dominant. Il y a le monde de l'occupé et celui de l'occupant. Que savent les Israéliens des Palestiniens? Que savent-ils de leur culture, de leur histoire, de leur drame, de la Nakba? Et qu'est-ce que la Nakba, justement? On en parle dans ce nouvel épisode de notre podcast.

0: Yonatan Mendel, merci de nous recevoir ici. Comment on vous présente?
1: My name is Yonatan Mendel.
2: Je m'appelle Yonatan Mendel. Je suis chercheur à l'université Ben Gurion de Negev. Je suis actuellement chef de département. Et mes recherches se concentrent sur la langue arabe, sur ses perspectives sociales, politiques et historiques. On essaye de trouver comment nous pouvons apprendre quelque chose sur Israël, sur la Palestine, sur les relations entre Israéliens et Palestiniens, en nous concentrant sur le statut de la langue, la connaissance de la langue, l'enseignement de la langue, etc. Je suis né à Jérusalem. On ne parlait pas arabe dans ma famille, mais j'ai eu différentes phases de langue arabe dans ma vie, dont une très officielle, disons. J'ai étudié l'arabe à l'école parce que son apprentissage est obligatoire. Et ensuite, quand j'ai eu 18 ans, j'ai rejoint l'armée, le service militaire est obligatoire. Et j'ai été recruté dans un service en rapport avec la langue arabe. Voilà pour mon expérience officielle avec l'arabe. Et puis, à partir de 21 ou 22 ans, maintenant j'en ai 47, donc ça commence à faire un moment, j'ai dédié ma vie à un autre type d'arabe. J'ai donc travaillé avec des Palestiniens dans les territoires occupés et j'ai travaillé également avec des Palestiniens citoyens d'Israël. J'ai travaillé avec l'ONG Physicians for Human Rights et j'ai écrit ma thèse sur l'arabe. J'ai beaucoup de projets différents avec des Palestiniens. Lorsque j'ai changé la place de l'arabe dans cette orientation officielle, politique, sécuritaire, dans l'appareil d'État, à une orientation plus humaine, plus ouverte socialement, historiquement, j'ai moi-même changé. Mes opinions politiques ont changé. Mes fréquentations en termes d'amis et de lieux ont changé. Et ça a également changé ma vision de l'avenir dans cet endroit.
0: Nous sommes ici au département d'études sur le Moyen-Orient. Moi, personnellement, quand je pense Moyen-Orient, je pense Israël, Palestine, je pense Israéliens et Palestiniens. Et pourtant, durant 5 années passées ici, j'ai très rarement entendu les Israéliens prononcer le mot palestinien. C'est comme si le mot palestinien était tabou, il n'existe pas, il parle d'arabe. Pourquoi ?
1: Well, it's a good insight.
2: C'est une bonne observation, c'est un tabou. Parler de la Palestine et désigner les citoyens arabes d'Israël comme palestiniens signifie qu'Israël devrait répondre à des questions profondes, des questions très profondes sur notre place ici, la manière dont nous devrions traiter nos voisins, des questions d'ordre moral, des questions... Enfin, en hébreu, il y a une expression. À qui appartient ce pays? Et toutes ces questions touchent les fondements même de l'État. Quand j'étais journaliste, il y a longtemps, il y a une vingtaine d'années, j'ai été frappé par ça. Le terme Palestine n'est jamais utilisé comme un nom, mais toujours comme un adjectif. Par exemple, dans les journaux en arabe ou en français, on écrit pour l'équipe nationale de football de Palestine. En Israël, on écrira toujours l'équipe de football palestinienne. Parce que si vous utilisez directement le mot Palestine, qui fait référence au même endroit que nous appelons en hébreu Israël, cela signifie que nous reconnaissons que cet endroit entre le Jourdain et la mer est contesté. Et donc, la seule façon pour nous de résoudre cela, c'est de trouver un moyen de partager cet endroit entre les Palestiniens et de reconnaître le fait que les Palestiniens ont un lien avec le même endroit que nous appelons Israël. Donc je pense que le refus d'utiliser le mot Palestine n'est pas une coïncidence. Cela touche à l'essence même du conflit et au fondement politique de l'État.
0: En vous présentant, vous avez dit que l'apprentissage de la langue arabe était obligatoire en Israël. Et pourtant, ni moi, peut-être ni Nicolas, ni Guilhem, n'avons jamais, ou rarement en tout cas, croisé d'Israéliens qui parlaient la langue arabe. Pourquoi ?
1: Well, this is the subject of my research.
2: Eh bien, c'est le sujet de ma recherche. Donc, je vais maintenant prendre 2 heures et je serai heureux de vous répondre.
1: I traveled with 2 friends from England.
2: Une fois, j'étais sur la route avec 2 amis anglais. Ils voulaient aider à trouver des financements pour différents projets qui rapprochent juifs et arabes ici en Israël. Et nous passions d'un village arabe palestinien à l'autre. Et chaque fois, on parlait aux villageois en anglais. Et puis j'ai fini par dire quelques mots en arabe. Le villageois arabe a dit aux anglais, « Waouh, il peut vraiment bien parler arabe. Vous savez, votre guide a un très bon arabe. » Et ça s'est répété 5 ou 6 fois. Mes amis anglais ont dit, « Excusez-moi, je vais être vulgaire. » Ils ont dit, « Ce foutu pays, il est baisé. Mais putain, Israël a deux langues officielles, l'hébreu et l'arabe. En tout cas, c'était le cas jusqu'en 2018. L'arabe est la langue la plus proche de l'hébreu au monde. L'apprentissage de l'arabe est obligatoire à l'école. L'arabe est la langue des juifs arabes. L'arabe est la langue du judaïsme aussi. Jusqu'au XIIe siècle, 90% des textes religieux étaient écrits soit en arabe, soit en judéo-arabe. Pourquoi vous faites l'éloge de ce type? Il est très gentil, il est très amical, mais ce n'est pas un génie. Il parle juste les langues officielles de son pays. Et je pense qu'ils ont compris quelque chose de très significatif que seul un étranger peut ressentir. Bien qu'Israël ait deux langues officielles, l'une d'entre elles est considérée comme officielle, mais l'autre est considérée différemment.
0: Lorsqu'on sort de Jérusalem, de Tel Aviv, où les gens parlent à la fois hébreu, anglais, français aussi, on découvre dans ce qui reste du territoire israélien une population qui parle hébreu et uniquement hébreu parfois. Comment, en tant que jeune israélien, on peut développer un esprit critique lorsqu'on est enfermé dans une seule langue, lorsque la seule source d'information vient du gouvernement, lorsque les seules lectures qu'on peut avoir, les seuls livres qu'on peut avoir, c'est uniquement en hébreu?
1: Well, this is, as we say, spot on.
2: Eh bien, c'est comme nous le disons, tout à fait exact. C'est l'un des problèmes, le fait que l'arabe soit inexistant en tant que langue vivante parmi les juifs. Nous sommes actuellement face aux premières générations de l'histoire du peuple juif où il n'y a pas de création littéraire, d'écrit en langue arabe. Génération après génération, les juifs ont écrit en arabe, ici ou dans d'autres pays du Moyen-Orient.
1: Moussa ibn Maïmoun, Rambam, Saïd ibn al-Fayoumi, Saadia Gaon, Abul Hassan Yehuda Allawi, Yehuda Levi, Saïd Samuel ibn al-Nagrila, Shmuel al-Nagid.
2: Tous ces gens sont importants. Il s'agit d'importants érudits, philosophes qui ont créé en arabe. Parfois, j'entends les politiciens parler d'alliance judéo-chrétienne. Donc les juifs et les chrétiens d'un côté, l'islam de l'autre. C'est une pure invention, cela n'a jamais été le cas. Nous savons tous qu'à l'époque médiévale, il était beaucoup plus sûr pour les juifs de vivre en Algérie, au Maroc, de vivre en Irak, en Palestine, en Israël, que de vivre en Russie, en Angleterre, ou ailleurs en Europe, ou dans d'autres endroits. Et c'est l'une des choses qu'il faut souligner. Je pense qu'il y a une importante corrélation, une corrélation très claire, entre la situation politique et les relations entre Israël et le monde arabe en général, entre Israël et les Palestiniens en particulier, et la posture israélienne vis-à-vis de la langue arabe.
3: Vous nous avez dit que votre propre apprentissage de l'arabe, vous avez changé, changer votre façon de voir les choses et notamment la situation ici en Israël. Est-ce que vous pouvez nous raconter cela?
2: Lorsque j'ai commencé à étudier l'arabe différemment, j'ai d'abord pu consommer l'information différemment. J'ai pu aller sur mon ordinateur et chercher sur Google Al Jazeera, qui est maintenant interdite en Israël, mais aussi Al Arabia, Al Quds, Al Dostour, Al Aram, etc. J'ai pu avoir des informations sur le monde arabe qui sont faites par le monde arabe. J'ai donc pu regarder Israël via une perspective arabe. J'ai pu lire des articles sur l'occupation, sur la Nakba, la catastrophe. J'ai pu lire des articles sur le régime militaire. J'ai pu m'informer sur la guerre du Liban, qui en hébreu est appelée la paix du Liban. Donc évidemment, la guerre du Liban, d'un point de vue libanais, n'est pas la paix de la Galilée, c'est différent. Donc j'ai pu m'informer différemment et ça a changé la vision que j'ai d'Israël. Deuxièmement, je me suis souvenu d'une chose. Lorsque j'ai commencé à étudier l'arabe, je vous l'ai dit, j'ai étudié l'arabe entre mes 13 et 21 ans. Et durant cette période, je n'ai jamais rencontré un arabe. Je n'ai jamais eu d'amis arabes. Je n'ai jamais eu de professeur arabe. Et lorsque j'ai changé la façon dont j'étudiais l'arabe, j'ai changé beaucoup de choses. J'ai donc pu visiter des localités arabes et j'ai pu me lier d'amitié avec des arabes et j'ai pu regarder Israël à travers les yeux des arabes. Je pense donc que toutes ces choses, et c'est le moins qu'on puisse dire, n'ont jamais été encouragées par le régime israélien. Lorsque j'ai cherché dans les archives, j'ai trouvé des documents datant des années 50 dans lesquels il était écrit « Nous devons nous assurer que nous enseignons l'arabe sans sentiments. Nous devons nous en assurer. » Parce que s'il y a des sentiments, les gens pourraient, Dieu nous en préserve, tomber amoureux. Les gens pourraient se lier d'amitié, les gens pourraient franchir les lignes et regarder Israël à travers une perspective arabe. Donc, nous devons nous assurer que l'apprentissage de l'arabe et chaque interaction qu'il y a entre les juifs israéliens et les arabes se fera uniquement à travers une perspective militaire. De ce fait, si le régime militaire est en charge, vous pouvez déjà comprendre où nous allons. Mes nouvelles connaissances en arabe m'ont changé politiquement. J'ai commencé à voter différemment aux élections et j'ai changé grâce à mes amis. C'est ce statut que devrait avoir l'arabe en Israël. Comme vous pouvez l'imaginer, je m'oppose fortement à la loi qui a été adoptée en 2018 en Israël, dans laquelle, pour la première fois en 100 ans, l'arabe n'est plus une langue officielle de l'État, contrairement à l'hébreu. L'État d'Israël a actuellement une langue officielle, l'hébreu. Et l'arabe a un statut bizarre. Personne ne comprend vraiment ce que ça signifie. Un statut spécial. Par conséquent, je pense que, dans l'ensemble, vous pouvez percevoir cette volonté de rompre la connexion judéo-arabe et le juif arabe, le juif de culture arabe. Il y a même une réticence à utiliser ce terme, car tout ce qui est arabe est mauvais. C'est l'ennemi, c'est le camp d'en face. Tout ça, ce ne sont que des nouvelles inventions très éloignées de l'histoire du peuple juif et du peuple arabe.
4: Le contenu des manuels scolaires palestiniens est étudié de près. Il fait l'objet de beaucoup de critiques, notamment de la part des autorités israéliennes. C'est un sujet très récurrent quand même dans le débat. La façon en fait dont le vivre ensemble ou l'histoire juive est enseignée dans les écoles palestiniennes. Qu'en est-il dans les écoles israéliennes ? Est-ce qu'on apprend l'histoire de la région ou est-ce qu'on apprend l'histoire du peuple juif ?
1: Okay. Thank you very much for this question.
2: Merci beaucoup pour cette question. Encore une fois, je vais devoir vous répondre assez longuement. Concernant la première partie de la question, les manuels scolaires dans le monde arabe en général et les manuels palestiniens en particulier, je pense que ce n'est pas une coïncidence s'il y a ce désir israélien de beaucoup en parler. La hasbara israélienne, également connue sous le nom de propagande, est très efficace. Et je ne suis pas en train de dire que c'est une bonne chose. Je pense au contraire qu'à long terme, c'est très mauvais pour Israël. Je pense qu'il est temps qu'Israël regarde de près ses problèmes et assume ses torts. Mais la Hasbara aide Israël à ne pas le faire. Donc je pense que ce n'est pas une coïncidence qu'il y ait autant de documentation à ce sujet et qu'il y ait ce focus sur ce sujet. On a même des ONG israéliennes qui consacrent tout leur travail à cela. Ça permet à Israël de dire « le peuple arabe éduque ses enfants à nous haïr ». Et on établit un parallèle artificiel, mensonger entre les juifs israéliens qui aiment la vie et les arabes palestiniens éduqués dans la haine.
0: On fait une pause. On retrouvera tout à l'heure le professeur Yonatan Mendel de l'université Beersheba. Mais tout de suite, direction les bancs de l'école à Jérusalem. La personne que vous allez écouter enseigne l'histoire notamment. Si les Israéliens reprochent aux Palestiniens d'inculquer à leurs enfants la haine d'Israël, qu'enseignent donc les Israéliens à leurs enfants au sujet des Palestiniens ?
5: Alors, bonjour à tous. Moi, je suis Emmanuel Medioni de Jérusalem. Je travaille en tant qu'enseignant d'éducation civique et d'histoire dans un collège-lycée religieux de Jérusalem.
0: Et donc aujourd'hui, on va justement parler d'éducation en Israël. Emmanuel, tu es venu avec un manuel scolaire.
5: Bien sûr. Alors, je tiens entre mes mains un manuel scolaire qui s'appelle Ma'agalei Shayachut en hébreu, ce qui pourrait être traduit en français par cercle d'appartenance. C'est un livre en fait qui traite l'identité juive dans un monde qui est en train de changer. Voilà, c'est le sous-titre de cet ouvrage. Alors, dans ce livre qui traite différents sujets liés à l'identité, on trouve dans le chapitre 3, Ma'agal HaZikaron, c'est-à-dire le cercle de la mémoire, différentes approches vis-à-vis du sujet de la mémoire dans l'identité juive, ses origines et évidemment une sorte de référence au sujet de la Shoah. J'ai amené pour notre rendez-vous, Samy, les matarotals, c'est-à-dire les objectifs principaux de l'enseignement de la Shoah dans le système scolaire israélien, tel qu'il apparaît vraiment dans le site officiel du ministère. Le premier qui apparaît, et il est intéressant de le constater, c'est « Chizuk Arachim Omanistim Klal Enoshim ». c'est-à-dire renforcer les valeurs humanistes concernant les êtres humains dans le sens le plus large du terme. Et juste après, on a Chizuk Arachim Yehudim, renforcer des valeurs juives. Ensuite, pour citer quelques-uns des objectifs, il y a Tipor Regishut Enoshit, ce qui veut dire développer une sorte de sensibilité humaine aux autres, renforcer la démocratie, les valeurs de tolérance et de sensibilité à l'autre, sortant d'une volonté de créer une société exemplaire. Et ensuite, on a combattre le racisme, etc., etc. Donc on voit bien que dans cette liste de 10 objectifs, il y a à la fois le côté identitaire juif et un engagement plus universel visant à sensibiliser les élèves aux valeurs humanistes, etc.

0: barbares envers le peuple juif.
1: Donc pour toi, si on doit parler de génocide, c'est pas ce qui se passe à Gaza, mais ça serait plutôt le 7 octobre qui serait une tentative de génocide contre le peuple juif ?
0: Ouais, absolument. Mais malheureusement, comme on peut, on a parlé de livres scolaires, et si on fait une analyse, et il y en a qui ont été faites sur les manuels scolaires palestiniens, malheureusement, on voit pas cette volonté et cette acceptation de l'État juif, du simple fait que l'État d'Israël n'existe même pas. Voilà, les noms qui sont donnés aux villes sont des noms arabes, et juifs en tant que tels, et je parle pas des juifs qui vivent en Judée-Samarie, sont considérés comme des étrangers.
1: Des colons.
0: Comme des colons. Et c'est là que les choses se compliquent, disons.
1: Alors, quelle place, justement, pour les Palestiniens dans vos manuels scolaires, dans les manuels scolaires israéliens? Qu'est-ce qu'on peut retrouver dans ce livre qu'on a ici entre les mains et qui parle de cette population qui est aussi nombreuse que la population juive dans ce territoire qui s'étend de la mer Méditerranée jusqu'au Jourdain?
0: Alors là, j'avoue que les livres que j'ai devant moi sont des livres qui traitent de la Shoah, donc ils sont un peu loin de l'actualité du Moyen-Orient.
1: Mais toi qui es un professeur d'histoire, et qui a enseigné et qui enseigne toujours l'histoire au collège et au lycée, quelle place tu accordes à cette histoire-là, à l'histoire du peuple palestinien, à la Nakba, à l'identité palestinienne, dans tes livres scolaires et avec tes élèves?
0: Excellente question. Dans l'éducation israélienne, la guerre d'indépendance, ce que certains appellent la Nakba, qui veut dire catastrophe.
1: C'est exactement ça.
0: Vous comprenez bien que le simple fait que la création de l'État d'Israël, que la rédemption du peuple juif sur sa terre est appelée Nakba par les Palestiniens, rend tout le débat autour du prix que certaines populations ont dû subir.
1: Et pourquoi c'est appelé Nakba?
0: Alors, en fait, le terme Nakba ne désigne pas que le sort subi par les populations arabes qui étaient là, mais la création de l'État d'Israël. Donc le terme Nakba, en tout cas pour moi, engendre en lui une sorte de volonté de maintenir une situation de reproche envers Israël et non une volonté de réparation.
1: La Nakba, en 1948, à la création de l'État d'Israël, c'est le déplacement de quelques 750 000 Palestiniens de leur terre, donc qui sont devenus territoire israélien. Et ces Palestiniens ont été parfois déplacés de force, chassés manu militari de chez eux. Parfois, ils sont partis d'eux-mêmes à cause de la guerre. Et si vous, votre mémoire est importante, est-ce que vous comprenez que la mémoire aussi des Palestiniens et que cette période-là, cette catastrophe-là, cette Nakba façonne aussi quelque part l'identité palestinienne?
0: Je ne suis pas en position d'imposer à mes voisins leur identité et leur façon de la vivre au quotidien. Donc c'est absolument leur droit de considérer cet événement qui est la création d'État d'Israël comme une Nakba. Je pense que beaucoup d'Israéliens seraient prêts à élargir, disons, leur point de vue en contenant quelque part la souffrance qui a été causée à certaines populations. Mais ce qui nous est demandé et qui n'est moralement pas acceptable, c'est ce qui concerne la responsabilité. Parce que ce qui se cache derrière cette volonté de promouvoir l'histoire de la Nakba est d'illégitimiser le droit d'Israël et ses droits historiques et juridiques et moraux sur cette terre. Donc c'est dans ce contexte-là qu'il faut voir les choses. Nous, on est dans un esprit de survie, tant que nous sentons menacés par nos voisins, tant que notre simple volonté de vivre en tant qu'habitant légitime de cette région est remise en question. Et c'est pour ça qu'on est quelque part moins ouvert à écouter d'autres histoires.
1: Merci Emmanuel.
0: Merci beaucoup Samy.
1: Aux yeux de 98% des Israéliens, le 7 octobre est inscrit dans une longue lignée de tentatives d'extermination du peuple juif, nous dit Emmanuel Medioni. 98% est évidemment un simple ordre de grandeur, mais qui reflète, c'est vrai, la réalité israélienne. Car la menace existentielle, la peur de l'extermination, le souvenir de l'Holocauste,

0: L'Holocauste, le plus jamais saint, domine la vie des Israéliens, façonne leur identité. Ces références sont toujours présentes dans les discours du Premier ministre Benjamin Netanyahou. Des références historiques au service de sa politique intérieure et étrangère, notamment quand il évoque le programme nucléaire iranien, brandissant alors la menace d'une Shoah nucléaire. Et pourtant, lui-même, comme presque l'ensemble des Juifs israéliens, refusent aux Palestiniens de mettre en avant leur propre récit national. Prenons l'exemple de ces manuels scolaires palestiniens qui font polémique en Israël. On y retrouve l'histoire de la Nakba, la lutte pour l'indépendance, le droit à l'autodétermination, la mise en avant de figures considérées par les Palestiniens comme des résistants contre l'occupation. Une lutte armée garantie par le droit international. Mais pour Israël, il s'agit de terrorisme. L'État hébreu dénonce également des références antisémites dans ses manuels scolaires et exige de la communauté internationale de faire pression sur les Palestiniens pour les réformer. Retour à l'université de Beersheba avec le professeur Yonatan Mendel qui en parle plus en détail.
1: Un autre point concernant les manuels scolaires arabes palestiniens, et je pense que c'est important de le souligner, admettons que ces manuels scolaires n'existent pas, et imaginons que ces manuels scolaires palestiniens ne parlent ni de l'occupation israélienne, ni du régime militaire, ni de la Nakba, ni de la résistance à l'occupation militaire, etc. Que se passe-t-il ? L'enfant arabe palestinien né dans le camp de réfugiés de Jenin grandirait en aimant Israël ? A-t-il besoin des manuels scolaires pour comprendre qu'Israël occupe sa terre ? A-t-il ou a-t-elle besoin de manuels scolaires pour comprendre qu'il ou elle vit en tant que réfugié dans un camp de réfugiés ? A-t-il besoin des manuels scolaires pour comprendre qu'en tant que réfugié dans un camp de réfugiés ? A-t-il besoin des manuels scolaires pour comprendre que sa famille n'est pas originaire du camp de Jenin ? Mais des villes palestiniennes devenues israéliennes, Jaffa ou Lod ou Saint-Jean-d'Acre ou Ramla. Donc je pense que s'arrêter sur les manuels scolaires, c'est une manière d'éviter de parler, encore une fois, de l'éléphant dans la pièce. Que fait-on de cette terre ? À qui appartient-elle vraiment ? Allons-nous partager cette terre ? Sommes-nous capables de considérer toutes les personnes vivant entre la vallée du Jourdain et la mer comme égales ? Sommes-nous d'accord pour que toutes les personnes vivant entre la vallée du Jourdain et la mer doivent avoir des droits égaux, que ce soit dans un État, deux États, trois États ou quatre États ? Sommes-nous d'accord pour que tous puissent jouir de la liberté ? Et je pense que ce sont les questions qu'Israël ne veut pas se poser. Israël veut maintenir une situation dans laquelle les Juifs israéliens qui vivent entre le Jourdain et la mer, en Israël ou en Cisjordanie occupée, jouissent de ces libertés tandis que les Palestiniens n'ont pas d'État palestinien à eux, où ils peuvent jouir de ces mêmes droits de liberté de mouvement, avoir un aéroport, un port, etc. etc. Voilà pour la première partie de la question. La situation dans les manuels scolaires israéliens est tout aussi mauvaise. Et il y a beaucoup d'études à ce sujet également. Le professeur Daniel Bartal, universitaire israélien, a mené des recherches à ce sujet. Il y a aussi un livre qui s'intitule « La Palestine dans les manuels scolaires israéliens ». Il a été écrit par Nourit Beled El-Hanan. Et comme vous pouvez l'imaginer, ces manuels scolaires, ces livres de recherche, le gouvernement israélien n'en parle jamais. Et il n'y a pas d'ONG qui agisse en conséquence en regardant de plus près ce que contiennent les manuels scolaires israéliens. Dans les manuels scolaires israéliens, la Palestine n'existe pas. Dans les écoles israéliennes enseignant l'arabe, on n'apprend rien sur les Palestiniens. On n'apprend rien sur les citoyens palestiniens d'Israël. On n'apprend rien sur les camps de réfugiés palestiniens. On n'apprend rien sur l'occupation. Nous n'étudions pas la Nakba. Toutes ces questions sont taboues. Et je suis prêt à aller de l'avant avec ceux qui disent « Regardez leur manuel scolaire ». Nous devons aussi être capables de dire l'évidence. Il y a une ignorance totale du côté israélien concernant le monde arabe. Et vice-versa avec le monde arabe concernant Israël. Un jour, j'ai commencé un article en parlant d'un collier. Je me souviens que j'étais dans un café à Londres et la serveuse, c'était il y a longtemps, hein, donc c'était avant ma prise de conscience politique, la serveuse était peut-être libanaise, peut-être palestinienne. Elle portait un collier avec un pendentif représentant la carte de la Palestine. Et je me souviens que le premier sentiment que j'ai eu était la peur. Si elle porte cette carte, cela signifie qu'elle pense que cette carte est la Palestine. Que fait-elle de moi dans ce cas-là ? Ensuite, je rentre en Israël et je vois des Juifs israéliens avec le même collier et la même carte en pendentif. Et je me suis dit, comment les Palestiniens se sentent-ils lorsqu'ils voient un Juif israélien avec cette même carte ? Nous ne dessinons pas une carte d'Israël sans Gaza et sans la Cisjordanie.

0: ligne. Cette carte n'existe pas. Nous ne la dessinons pas. Vous ne la trouverez pas dans les écoles israéliennes. Vous ne trouverez pas une carte d'Israël où vous auriez Gaza et la Cisjordanie et donc l'État de Palestine. Vous ne la verrez pas.
1: Même à la météo, par exemple, tous les jours.
0: Bien sûr.
2: Aux gens qui me disent, nous avons trouvé dans une maison à Gaza une carte sur laquelle était écrite Palestine, je réponds, mais ouvrez le journal Israël Hayom et vous trouverez la même carte et vous n'y trouverez pas la mention Palestine. Il n'y a qu'Israël. Et c'est pour ça que j'ai accepté votre demande d'interview. Je me suis dit, enfin peut-être on m'offre une plateforme pour m'exprimer. Il est temps que le monde dise assez. On est face à une situation où il y a d'un côté un camp qui est plus fort militairement, politiquement, qui a des relations avec tous les États du monde et des liens forts avec les Américains, etc. Israël doit aussi admettre qu'il y a un endroit dont la carte est dessinée de la même manière par deux peuples. Et la seule façon de s'entendre, c'est de se réconcilier. C'est de trouver un moyen de partager cet endroit ou de trouver d'autres solutions qui seront accepté par les deux peuples. Dire que toutes les cartes dessinées par les Palestiniens sont du terrorisme et que toutes les cartes dessinées par les Israéliens sont légitimes, ce n'est pas une voie à suivre. Ce n'est pas un point de départ pour la réconciliation.
3: Shukran Ktir, professeur, de nous avoir accueillis ici dans votre bureau. Shukran.
0: Thank you very much, Atiko Al-Fayafir.
2: Merci beaucoup.
0: Inshallah, there will be better times.
2: Vous reviendrez nous voir dans de meilleures conditions.
0: And that we will also have hope.
2: Et à un moment où il y aura plus d'espoir.
3: From the river to the sea, de la mer au Jourdain. Une terre, deux peuples. Un partage juste, les mêmes droits pour tout le monde, plaide le professeur Yonatan Mendel. Mais qu'en disent ces compatriotes qui se fondent sur la Torah, la Bible, pour définir leur projet sur cette terre ? Dans le prochain épisode, les Israéliens de la Torah, nous irons à la rencontre de deux groupes d'Israéliens religieux qui ont chacun leur vision. Les sionistes religieux ou nationalistes religieux, partisans de la colonisation du territoire palestinien occupé. Et les ultra-orthodoxes, que l'on appelle également les Haredim.
4: Steven Jambeau.
5: C'était La Fabrique du Récit, troisième épisode du podcast original de RFI, Carte d'identité israélien. Il a été produit par trois journalistes du service international de RFI, Sami Bourhelifa, Guylaine Deltaï et Nicolas Falaise. Ils sont avec moi en studio. Bonjour messieurs.
6: Bonjour.
7: Bonjour.
8: Bonjour.
5: Alors tout d'abord, j'aimerais vous demander comment vous est venue l'idée de produire cet épisode à propos du récit, Sami Bourhelifa.
8: Alors ça commence par une rencontre en 2021-2022. Je fais la rencontre d'un jeune Israélien, un juif originaire des Pays-Bas qui a grandi dans le Gush Etzion, donc au sud de Jérusalem, dans les colonies du Gush Etzion. Il grandit dans une certaine radicalité, dans une communauté qui est qualifiée par l'État d'Israël de communauté, ou en tout cas de groupe terroriste. On parle des kahanistes, ce sont des colons vraiment radicaux, violent, donc c'est un courant véritablement du sionisme religieux qui est très très violent. Et ce jeune Israélien en fait va grandir dans l'idée qu'il faut à tout prix protéger son pays, et pour pouvoir protéger son pays, il faut absolument qu'il apprenne la langue de l'ennemi, l'arabe. Et donc il va se lancer pendant son adolescence et jusqu'à ce qu'il rejoigne l'armée, l'armée étant obligatoire pour tous les jeunes hommes et les jeunes filles âgées de 18 ans en Israël, juifs israéliens. Et donc il va se lancer dans l'apprentissage de l'arabe, étant persuadé que lorsqu'il irait se balader, par exemple, dans les rues de Jérusalem, il entendrait des Palestiniens préparer des attentats. C'était l'idée de base qu'il avait. Et finalement, c'est l'apprentissage de la langue arabe qui va complètement changer sa vision qu'il a de la société palestinienne. Il découvre à travers l'apprentissage de cette langue la culture de ceux qu'il considérait jusque-là comme ses ennemis. Et il tombe amoureux de cette culture.
5: C'est une belle histoire.
8: Ça change complètement, c'est une belle histoire, effectivement. Et ça change complètement son positionnement idéologique et politique. Il va petit à petit, en fait, changer complètement. Il va quitter les colonies dans lesquelles il vivait pour s'installer à Jérusalem. Il devient, en fait, musicien. il tombe amoureux de la musique arabe et va vouloir véritablement nouer des liens avec les Palestiniens, travailler avec eux. Alors l'idée de base de cet épisode, c'était de l'interroger lui. Malheureusement, il a refusé. Et puis finalement, le professeur Jonathan Mendel, qu'on entend dans la longueur dans cet épisode, va avoir un parcours plus ou moins similaire, sans être dans la radicalité de base de l'histoire de ce jeune colon que je vous partage. Le professeur Jonathan Mendel, lui aussi, va avoir une approche très sécuritaire de la langue arabe dans son apprentissage de base. Et puis finalement, l'apprentissage de la culture arabe, de la langue arabe, de l'histoire arabe vont complètement modifier cette approche et cette vision qu'ont eu ces deux Israéliens dont on parle ici. Et en fait, toute cette histoire me fait prendre conscience que finalement, ces deux sociétés israéliennes et palestiniennes, bien qu'elles vivent imbriquées l'une dans l'autre, finalement, elles vivent chacune dans une dimension, dans un monde bien à elles. Et finalement, les ponts n'existe pas. Et qu'est-ce qui pourrait constituer véritablement un pont entre les deux sociétés ? C'est parler la langue de l'autre, comprendre l'état d'esprit de l'autre. Et en fait, c'est comme ça que va naître l'idée de cet épisode.
5: Sami Bourkhalifa, vous avez utilisé le terme de radicalité. On a eu l'impression qu'il y avait une certaine fuite en avant dans cette radicalité. Mais j'aimerais qu'on revienne sur la notion de récit national, la notion de récit au sens large. Presque 3 ans après le 7 octobre, qu'est-ce qu'on constate des évolutions du récit national israélien, Nicolas Falaise?
2: Alors effectivement, déjà c'est important de pointer qu'il évolue, qu'il n'est pas figé. Et l'un des indicateurs majeurs, c'est celui de la place de la question de l'autre, et en l'occurrence de la question palestinienne dans ce récit, en tout cas dans la partie dominante du récit, que ça soit dans la société ou à l'échelon politique. À l'échelle des dernières années, des dernières décennies, la question de l'émancipation des Palestiniens, que ce soit par un État ou par une autre forme d'autonomie ou de projet politique, a été une question qui divisait Israël, puis une question de plus en plus occulté, notamment avec la mise en avant d'autres sujets considérés comme sécuritaires, comme vitaux, comme existentiels, comme la menace nucléaire iranienne. Et puis aujourd'hui, on arrive à un moment de l'histoire et du récit où cette question du devenir des Palestiniens est aujourd'hui totalement niée. Les perspectives palestiniennes, les revendications palestiniennes étant massivement rejetées et de façon de plus en plus affirmée et revendiquée par notamment le gouvernement qui est à la tête de l'État hébreu depuis 4 ans, où il n'y aura pas d'État palestinien, il n'y a aucun droit à un État palestinien, il n'y a aucune légitimité aux demandes des Palestiniens à leur propre autodétermination, est aujourd'hui un discours structurant du pouvoir en Israël, face auquel très très peu de voix arrivent à faire entendre une alternative. Donc un récit non statique dans lequel la place de l'autre et du devenir politique de l'autre a de moins en moins de possibilités d'exister. On entend aujourd'hui les représentants, les ambassadeurs d'Israël dans le monde, notamment ici en France, relayer une position qui tourne le dos complètement à ce qui avait été le cadre de la réflexion sur le conflit israélo-palestinien depuis les accords d'Oslo en 1993. Pendant des décennies, le sujet israélo-palestinien a été considéré comme une question à résoudre, devant être résolue, avec évidemment, y compris en Israël, des points de vue différents et des oppositions très très fortes. Mais ce qu'on a vu émerger et s'imposer effectivement dans ce récit politique porté par le pouvoir israélien, notamment le gouvernement, essentiellement le gouvernement de Benjamin Netanyahou, c'est le fait que cette page-là était tournée. Ce n'est pas seulement du fait du gouvernement israélien. Le soutien de Donald Trump dans ses 2 mandats au fait de reconnaître Jérusalem comme capitale d'Israël et donc le sortant des dossiers à négocier a évidemment contribué, alimenté cette logique de rejet des revendications de l'autre.
5: Quelle place pour les intellectuels, les artistes israéliens sur cette notion de récit national, Guilhem Del Teil ?
1: Alors, je pense que c'est une question qui a toujours été quand même très présente hein, dans l'art, dans la culture israélienne. La présence de cette thématique du conflit israélo-palestinien, de l'identité israélienne, on la retrouve déjà dans un certain nombre de films, dans un certain nombre de chansons en Israël, et c'est de plus en plus présent. Je pense que le moment qu'on vit aujourd'hui, depuis le 7 octobre 2023, est tellement structurant pour la société israélienne qu'il est impossible pour un artiste, pour un intellectuel, finalement de passer à côté. Oui, évidemment, il y a toujours des chansons d'amour, mais on ne peut pas aujourd'hui se prétendre artiste en Israël sans se poser finalement cette question aussi de quel est l'avenir du pays, quel est l'avenir du peuple juif, quel est l'avenir de cet espace géographique, de cette vie avec les Palestiniens en tant que voisins, que co-citoyens. C'est toutes ces questions-là, elles sont très présentes en fait. Dans le débat public, au point que donc elles imprègnent complètement la sphère culturelle également. On l'a vu à travers. Je vais prendre quelques exemples. Il y a un film dont on a pas mal parlé cette année, en tout cas hors d'Israël, qui est un film par un réalisateur israélien, Nadav Lapid, Ken en hébreu, oui en français. C'est une critique très virulente de la. Oui en français, c'est une critique très virulente de la part de ce réalisateur israélien qui ne vit plus en Israël, de la culture israélienne, de la construction de l'identité nationale. Il décortique finalement beaucoup des éléments qui ont conduit le pays à en arriver à la situation actuelle. De son point de vue à lui, il y a à l'inverse un certain nombre d'artistes sur la scène culturelle israélienne qui eux vont défendre et embrasser pleinement cette construction culturelle. Et je peux citer par exemple le cas d'un chanteur, Hanan Ben Ari, qui a été en concert en France au mois de juin, et dont la venue était très contestée. Elle a été dénoncée par un certain nombre d'organisations pour la paix. Je pense à l'Union juive française pour la paix, l'UJFP, qui écrivait « Hanan Ben Ari diffuse un nationalisme radical en faveur du Grand Israël. Il incite au nettoyage ethnique et à la vengeance collective. » Ils avaient appelé à manifester devant le lieu où avait lieu son concert. Ils avaient demandé l'annulation de son concert par les autorités françaises, qui n'a pas eu lieu. Mais donc voilà, une personnalité comme Hanan Ben Ari, et il y en a d'autres, vont au contraire embrasser un certain nombre des éléments politiques, idéologiques, et les véhiculer à travers leur art et les diffuser dans le reste de la société. Donc ce sont des sujets qui sont très présents aujourd'hui dans la culture israélienne.
5: Demande-t-on aux artistes et aux intellectuels en Israël de prendre parti, sous-entendu de choisir leur camp?
8: Oh, je pense que personne n'a à leur demander ça. En fait, la scène culturelle, en tout cas, reste assez libre. Guilhem parlait à l'instant de Nadav Lapid. Son film a été en partie financé par des crédits du ministère de la Culture israélien.
5: Et il a été largement diffusé en Israël aussi.
8: Alors, il a été largement diffusé, mais il a aussi été beaucoup boycotté. Nadav Lapid n'a pas sa place en Israël. Il vit en exil en France, en exil volontaire. Son film est une autocritique de la société israélienne. Nadav Lapid utilise le terme de génocide pour dénoncer ce qu'a fait son pays à Gaza. Mais Nadav Lapid est en minorité, encore une fois, dans son propre pays. Contrairement aux autres artistes qui, eux, se placent complètement dans la ligne de la défense de l'armée israélienne. Il y a un morceau de rap qui aujourd'hui fait fureur en Israël, qui parle de Free Palestine, donc Palestine libre, et qui détourne en fait le Palestine libre pour en faire un jeu de mots, pour dire Free Palestine, en fait ça voulait dire Palestine gratuite. Donc on va se servir et prendre toute cette terre. En fait, la Palestine est à nous, et il n'y a pas de solution à deux États, il n'y a pas de débat possible. Toute la terre entre le Jourdain et la mer Méditerranée appartient au peuple juif, et uniquement au peuple juif. Et c'est ça en fait qui est majoritaire aujourd'hui en Israël.
5: Une dernière question avant de se quitter. Quid de la question religieuse dans ces différentes formes de récit national en Israël en 2026? Sami Bourelifa toujours.
8: Alors très rapidement, dès le 8 octobre 2023, Benjamin Netanyahou va convoquer dans l'imaginaire collectif israélien une référence biblique, et il parle d'Amalek. Amalek dans la Bible, c'est l'ennemi suprême du peuple juif, le monstre qu'il faut éliminer. Et en fait, il fait une transposition entre cet imaginaire, ou en tout cas cet ennemi ultime de peuple juif qu'il superpose sur la société palestinienne. Il transforme les Palestiniens en l'ennemi suprême du peuple juif.
5: Bien, merci beaucoup messieurs, merci Nicolas Falaise, Sami Bourrelifa, Guilhem Delteil. Je renvoie vers votre podcast Carte d'identité israélien, disponible sur RFI Pure Radio et toutes les plateformes d'écoute. Et rendez-vous lundi donc pour le 4e épisode de ce podcast Carte d'identité israélien. Le titre de cet épisode sera « Les Israéliens de la Torah ». 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
4: Nous sommes ensemble pour une demi-heure d'information internationale avec d'abord un journal. À la une, les incendies dans le sud de l'Europe. Les pompiers luttent contre les flammes en Espagne, au Portugal, en Grèce, en Turquie. Nous irons dans le sud-ouest de la France où le feu de Gironde commence à se calmer et les autorités françaises ont reçu l'aide de leurs voisins. Un cratère découvert dans un champ en Pologne après les frappes russes contre l'Ukraine la nuit dernière. La guerre menace à nouveau de déborder sur les pays de l'OTAN. Nous reviendrons aussi dans ce journal sur les dernières frappes au Moyen-Orient et leurs conséquences aussi sur l'économie américaine. Les fédérations européennes de football menacent de boycotter les prochaines Coupes du Monde de football après le projet très critiqué de Gianni Infantino, vendre des parts du Mondial à des investisseurs privés. On en parlera dans le journal des sports dans 15 minutes. Et dans 30 minutes, ce sera Afrique Soir avec Mathis Limano. Mathis, qu'est-ce que vous avez à la une ce soir?
5: Eh bien Diane, dans Afrique Soir, nous reviendrons sur l'arrestation de plusieurs chroniqueurs au Sénégal. Ils se réclament du parti PASTEF et sont accusés d'offense contre le chef de l'État. Le gouvernement local de Ceuta appelle Madrid à l'aide. Ces derniers jours, plus de 1500 migrants sont arrivés sur les plages de ce petit territoire espagnol situé au nord du Maroc. En Ouganda, l'opposant Kizza Besigye est toujours hospitalisé, victime d'un malaise hier lors de son procès. La barre des 1500 décès dus à Ebola dépassée en RDC, puis de la Côte d'Ivoire à Marseille. On parlera, Diane, de la collaboration naissante entre les clubs de football de l'OM et le Yamoussoukro FC.
4: A tout à l'heure, Mathis. Voilà, vous avez le programme. Les bords de la Méditerranée en flammes. Les gigantesques incendies près de Madrid et d'Avila en Espagne sont en train de se calmer. L'état d'urgence national est levé. Mais un nouveau feu fait des ravages à la frontière avec le Portugal. 11 000 hectares brûlés en 24 heures. 800 pompiers portugais se battent contre un autre incendie dans le nord de leur pays. L'île de Crète en Grèce est également touchée par deux foyers. 8 000 personnes ont été évacuées. Et en Turquie, les secours sont intervenus sur 115 feux depuis hier matin. L'été est particulièrement dangereux. Une bonne nouvelle quand même nous vient du sud-ouest de la France. L'incendie de Biscarrosse dans les Landes est maîtrisé et celui de Gironde, le plus important, 42 000 hectares brûlés, a arrêté de progresser. La préfète salue une première journée un peu optimiste après une semaine de lutte contre les flammes. Les autorités restent prudentes. Elles bénéficient, il faut le noter, de l'aide de l'Union européenne, un mécanisme de protection civile déclenché pour faire venir des renforts. C'est un reportage de notre envoyé spécial Nicolas Roca.
6: Thiago Alves monte sur son Fireboss, cet imposant avion jaune avec lequel il a survolé la Gironde. Il s'assoit à côté du cockpit.
7: C'est un avion en monoplace et on peut transporter plus de 3000 litres d'eau. Cela prend 6 à 9 secondes pour puiser l'eau. Pour ramasser l'eau, on utilise ce bouton sur le joystick et pour la lâcher, le bouton rouge.
6: 6 heures par jour à répéter l'opération comme ses collègues tchèques, croates, turcs ou suédois comme le pilote Jörgen Skoglund.
8: On commence par un briefing le matin avec un officier de liaison français. Il vole à bord de son propre avion. On vole tous ensemble. Il prend les commandes en premier, se coordonne avec les équipes au sol et nous indique où prélever l'eau et où la larguer.
6: À rythme régulier, les hélicoptères décollent et atterrissent de la base et la plupart des pilotes le reconnaissent. Jamais ils n'avaient vu d'incendie pareil. Le pilote José Rocha nous raconte la vue du cockpit.
9: On voit une large zone brûlée. C'est des milliers d'hectares brûlés. Il y avait beaucoup de fumée, une visibilité réduite, de nombreux moyens aériens et d'importants effectifs au sol pour lutter contre l'incendie. C'est certainement là la plus grande opération de lutte contre les incendies à laquelle j'ai participé.
6: Après 6 jours de lutte contre les flammes, José Rocha et son avion rentrent au Portugal avec la crainte de devoir revenir. Nicolas Roca depuis la base de Mérignac, RFI.
4: Tous ces feux qui ravagent en ce moment le sud de l'Europe, ils sont favorisés évidemment par le changement climatique. 9 fois sur 10, le point de départ des flammes reste cependant un acte humain. Dans le cas de celui de Gironde, c'est un chantier de débroussaillage qui serait à l'origine du feu. L'enquête se poursuit, mais elle n'a pas attendu la fin du travail des pompiers pour commencer. Marie Casadebé.
10: Ce sont les gendarmes qui sont les premiers sur le terrain. Les experts scientifiques ne peuvent rien sans leur précieuse enquête. Frédéric Lavoué est le PDG d'un laboratoire indépendant d'expertise en incendie et explosion, régulièrement mandaté par la justice.
11: C'est la recherche de tout témoignage sur l'apparition des premières flammes. Alors c'est du porte-à-porte, c'est des investigations qui débutent assez rapidement. Souvent vous allez avoir un nombre d'appels aux pompiers qui va être important. Donc les gendarmes derrière vont vérifier qui sont les premiers appelants, les contacter, s'il y a des informations intéressantes.
10: Une fois le ou les points de départ d'incendie déterminés, il faut attendre que les pompiers aient terminé leur travail pour faire un inventaire des sources d'énergie qui pourraient avoir provoqué ces feux. Au milieu des décombres, les experts se mettent alors en quête d'éventuelles traces d'accélérants, essence, huile de moteur ou encore alcool à brûler. En Gironde, l'origine de l'incendie a été rapidement identifiée. Des travaux de débroussaillage en seraient la cause. Un scénario bien connu des experts.
11: On peut avoir des contacts d'herbe sèche avec un point chaud moteur, ou alors des étincelles provoquées par une lame qui va frapper un objet métallique, voire une pierre.
10: Sur des incendies, les expertises peuvent prendre plusieurs années. Le laboratoire Lavoué est intervenu en 2022 sur les feux de la Teste de Buch en Gironde. Une expertise pénale a déterminé que l'origine était accidentelle, mais 4 ans après, l'expertise civile qui doit déterminer comment le camion en panne a pu provoquer cet incendie n'est pas encore terminée.
4: Marie Casadebé.
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4: Vous écoutez toujours RFI, il est maintenant 20h06 à Varsovie. Le chancelier allemand dénonce l'absence de scrupules de la Russie, prête, je cite, à l'escalade avec l'Europe, après cette intrusion préoccupante la nuit dernière dans l'espace aérien polonais. La Russie a en effet lancé une vague massive de missiles et de drones contre l'Ukraine, et l'un de ces missiles s'est écrasé dans un champ dans l'est de la Pologne, tout près de la frontière ukrainienne. Il a laissé un cratère de 10 mètres de diamètre, 5 mètres de profondeur. Aucun blessé n'est à déplorer, mais ce débordement fait craindre le pire. Le Premier ministre polonais Donald Tusk s'est rendu sur place cet après-midi. Sofia Katsenkova.
12: D'après les premières analyses, les autorités polonaises pensent que l'objet qui s'est écrasé sur leur territoire est très probablement un missile de croisière russe. Mais Donald Tusk, le Premier ministre, écarte à ce stade une attaque délibérée sur la Pologne.
13: Il n'y a aucune raison de penser que la Pologne était ciblée, mais deux de ces objets ont violé l'espace aérien polonais. En tout cas, l'un d'entre eux l'a bel et bien fait, car nous en avons la preuve ici.
12: Pour le Premier ministre polonais, cet incident rappelle surtout que les prochains mois seront déterminants pour Kiev.
13: Si les Ukrainiens avaient obtenu bien davantage de ce qu'ils réclament depuis le début, ce missile balistique ne se serait peut-être pas écrasé en Pologne. Donc, notre intention est de veiller à ce que l'Ukraine ne perde pas cette guerre. À la suite de mon entretien avec le président Volodymyr Zelensky, la situation est tout à fait claire. Les 100 prochains jours pourraient être décisifs pour l'issue de cette guerre. Il y a une chance sur deux.
12: Ce n'est pas la première fois que la guerre en Ukraine déborde sur le territoire polonais. En novembre 2022, 2 agriculteurs avaient été tués par un missile ukrainien tombé hors de sa trajectoire. Et en septembre dernier, une 20aine de drones russes avaient pénétré dans l'espace aérien polonais.
4: Sofia Katsenkova, le président égyptien Al-Sisi appelle à mettre fin à l'escalade qui touche sa région après une attaque de drones contre un port de son pays. Le Pakistan, pays médiateur au Moyen-Orient, l'assure. Des négociations sont en cours pour tenter de ramener le calme autour du détroit d'Ormuz. Les dernières frappes américaines la nuit dernière ont tué 3 membres des gardiens de la révolution iranien. Donald Trump, le président des États-Unis, explique agir en représailles aux frappes iraniennes de mardi contre des bases américaines dans la région. Louise Jouvezom, on l'entend, la petite trêve du week-end dernier semble définitivement enterrée et de plus en plus de pays se retrouvent impliqués.
14: Il y a d'abord eu les frappes des Houthis contre deux pétroliers saoudiens dans le détroit de Bab el-Mandeb la semaine dernière, qui menaçaient d'ouvrir un nouveau front dans la guerre au Moyen-Orient. Le groupe armé yéménite, soutenu par Téhéran, a également revendiqué plusieurs attaques de drones contre les infrastructures pétrolières du royaume. De son côté, l'Arabie saoudite a mené, avec son allié américain, des frappes en Irak dans la nuit de mardi à mercredi. Elle visait des groupes pro-iraniens que Riyad accuse de cibler son territoire. 20 personnes, dont 5 Iraniens, y ont perdu la vie. Les groupes visés ont déclaré que des représailles contre Washington étaient, je cite, « inévitables ». Quant au gouvernement irakien, l'un des rares régimes de la région qui soit allié à la fois aux États-Unis et à l'Iran, il a réagi en dénonçant une violation de sa souveraineté. Enfin, mercredi soir, deux bateaux gaziers, dont un navire américain, ont pris feu après une attaque de drone dans le port égyptien de Damiet, sur la côte méditerranéenne. C'est la première fois que l'Égypte est visée dans le conflit. Jusqu'ici, aucun des belligérants n'a revendiqué l'attaque.
4: Et concernant cette dernière attaque, justement, beaucoup de regards se sont tournés vers les Houthis du Yémen. Le groupe armé allié de l'Iran affirme ne pas être derrière cette frappe. La guerre au Moyen-Orient qui pèse sur l'économie américaine. La croissance marque le pas, 1,5% contre 2,1% au trimestre précédent, selon les données officielles publiées aujourd'hui. Pour relancer l'économie, le président américain Donald Trump n'a pas arrêté de demander une hausse des taux directeurs de la Fed, mais la Réserve fédérale a tranché hier, ou plutôt elle a choisi de ne pas trancher. Les taux restent inchangés au terme d'une réunion houleuse à Nishkakumor.
15: J'ai demandé une dispute de famille et je l'ai eue, a reconnu le président de la Réserve fédérale, Kevin Warsh. Trois membres de son comité de politique monétaire ont plaidé pour un relèvement de 25 points de base. L'institution doit assurer la stabilité des prix et une situation proche du plein emploi. Une double mission donc, alors qu'elle subit la pression de la part de Donald Trump. Le président américain avait promis de faire baisser les prix, tout comme les coûts d'emprunt. Selon lui, l'économie se porte suffisamment bien pour que les taux baissent. Il est vrai que l'activité est solide et le chômage reste faible, mais l'inflation provoquée par la guerre au Moyen-Orient reste élevée, et ce, malgré un léger recul en juin. Élevés aussi les prix de l'énergie qui grignotent le pouvoir d'achat des Américains. En parallèle, le coût de la dette à 30 ans de l'État américain a bondi à 5,22% du jamais vu depuis 2007. L'inquiétude gagne les investisseurs. Tant que le pétrole flambe, le risque que l'inflation reparte à la hausse est bien réel.
4: Le décret a été publié la nuit dernière en Argentine. Le gouvernement veut interdire l'entrée dans le pays aux étrangers qui diffuseraient ou inciteraient des messages de haine contre l'Argentine ou son peuple. Une mesure qui doit encore être votée par le Parlement. Le président argentin Javier Milei accuse le gouvernement brésilien, celui du Mexique et le Parti démocrate américain d'avoir financé une campagne contre son pays après les critiques nombreuses contre l'équipe nationale de football et ses supporters pendant le mondial. La conférence internationale sur le sida continue à Rio de Janeiro. Les spécialistes le répètent, la lutte contre le virus avance, mais ses progrès sont menacés par la chute du budget consacré à la recherche, à la prévention et au traitement de la maladie. 20% des financements internationaux ont disparu en un an, selon les Nations Unies. On vous parle beaucoup de la fin des aides américaines décidées par Donald Trump. La France a également réduit considérablement ses efforts. C'est insoutenable pour plusieurs ONG qui ont manifesté pour dénoncer cela. Martin Bernard est allé les voir.
16: Un petit groupe de manifestants venant d'Afrique et d'ailleurs a protesté devant le bureau de la délégation française pour dénoncer les risques et l'ampleur de la chute des contributions au Fonds global. Sœurette Policar est la directrice d'ODELPA, l'organisation de développement et de lutte contre la pauvreté en Haïti. Elle explique pourquoi elle a participé à cette manifestation.
17: C'est la France qui a coupé 60% de sa contribution. Donc nous autres, dans les pays pauvres qui reçoivent ce financement, donc on se voit réduire par rapport à nos budgets pour l'implémentation des activités.
16: La France est le pays qui a le plus réduit sa contribution au Fonds global après les États-Unis, selon Asia Russell de l'ONG américaine HealthGap.
18: La coupe s'élève à 1 milliard d'euros, soit une réduction de plus de 58% de la contribution de la France.
16: La crainte c'est que d'autres pays comme la France suivent l'exemple des États-Unis de Donald Trump, comme l'explique Sorel Policar.
17: Jamais auparavant, ça n'a jamais été 60% de coupure de la France. C'est comme si la France est en train de suivre le mouvement avec les États-Unis pour couper les fonds. Je sais qu'il y a beaucoup de réductions, financièrement, les choses sont difficiles, mais en même temps, couper 60%, c'est comme couper une jambe.
16: Martin Bernard, Sao Paulo, RFI.
4: Et puis c'est le retour de Spider-Man, le super-héros. De retour donc dans les salles de cinéma françaises, l'acteur britannique Tom Holland incarne l'homme-araignée pour la 4e fois à l'affiche donc du nouveau film Spider-Man Brand New Day. Fatou Lordiouf.
19: Everyone has weaknesses. Go find his.
20: Être un super-héros, ça isole, rien de nouveau. On a déjà vu des films où le protagoniste s'éloigne de tout son entourage à cause du poids de ses responsabilités. Dans ce 4e volet, Peter Parker vit seul, déprimé depuis qu'il s'est volontairement effacé de la mémoire de ses proches pour garder son identité secrète. Il subit de nouvelles mutations corporelles qu'il peine à comprendre. Mais même si le scénario n'est pas des plus surprenants, Tom Holland réussit quand même à nous embarquer, avec sa timidité maladroite, son côté nerd et ses fleurs à la main. Et il n'est pas le seul à briller. La jeune Sadie Sink, dans le rôle de l'antagoniste, crève l'écran.
21: This is just the beginning, Peter. There is much more to come.
20: On est juste un peu déçus de voir les personnages de MJ incarnés par Zendaya et Ned Leeds joués par Jacob Batalon relégués au second plan. Mais le film se rattrape par le spectacle. Que serait Spider-Man sans son lot de cascades dans un New York décadent? En bonus, une impressionnante scène avec le géant vert Hulk interprété par Mark Ruffalo. Bref, c'est peut-être pas le film le plus marquant de la franchise, mais c'est dynamique, bien rythmé, ça remplit sa mission.
4: C'était Fatou Lordiouf du service culture de RFI. Il est maintenant 20h15 à Paris.
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4: Dans un peu moins de 15 minutes, ce sera Afrique Soir avec Mathis Limano. Avant cela, on va retourner en Espagne. Les méga-feux près de Madrid laissent derrière eux un paysage absolument dévasté. Notre envoyée spéciale Alice Froussard l'a constaté au réservoir de San Juan. Nous irons aussi à la campagne en Chine, où des jeunes fuient les métiers de bureau en ville et s'installent en mode nomades digitaux dans des petits villages. Le phénomène est encore marginal, mais il montre les changements d'aspiration de la jeunesse chinoise. Mais d'abord, c'est l'heure du journal des sports. Avec Babacar Diarra. Bonsoir Babacar.
22: Bonsoir Diane.
4: Cette fois, c'est clair, l'UEFA attaque frontalement Gianni Infantino, le président de la FIFA.
22: Les dirigeants des fédérations européennes de foot s'étaient réunis en urgence aujourd'hui, virtuellement, pour débattre du projet d'ouverture de la société commerciale de la FIFA à des investisseurs privés. Une réunion productive, à l'unanimité, ils s'y opposent et se retirent des compétitions FIFA tant que la proposition est d'actualité. Concrètement, si les nations européennes appliquent leurs menaces, la première épreuve impactée serait la Coupe du Monde féminine des moins de 20 ans en septembre prochain. 6 nations européennes se retiraient de la compétition, dont la Pologne qui n'organiserait plus. À l'inverse de l'UEFA, la CAF avait hier laissé une ouverture en demandant à chacune des 54 fédérations d'étudier la proposition de la FIFA dans la perspective d'obtenir plus de gains.
4: Et d'ailleurs, en ce moment, sur le continent africain se joue la CAN féminine avec un match en cours à Rabat entre le Sénégal et le Kenya.
22: Les Lions de la Teranga mènent 1-0 après l'ouverture du score de Seinabou Mbeng, l'attaquante du FC Metz. C'est le début de la seconde période. Les deux sélections avaient été battues lors de la première journée dimanche dernier.
4: Dans la soirée, l'autre match du groupe A, un derby, va animer la soirée marocaine avec l'opposition face à l'Algérie.
22: Ce n'est jamais anodin lorsque ces deux pays s'affrontent. Le stade Moulay El Hassan est annoncé à guichet fermé. L'affiche décidera peut-être de la première place du groupe après que les deux sélections aient toutes deux empoché les 3 points lors de la première journée de la CAN. Mais le sélectionneur de l'équipe féminine des Fenech ne veut pas se focaliser sur la rivalité entre les deux nations. Farid Benstiti.
23: Quand on joue le Maroc, notre voisin, on est toujours content parce que ça donne de l'engouement, ça fait vibrer les spectateurs des deux pays et ça. Le derby, il ne doit pas passer avant la priorité de résultat. On sait très bien que le Maroc travaille dur, elle a une équipe qui est 2 fois finaliste, elle peut gagner la CAN 2 fois, hein, elle ne l'a pas fait parce que ça se joue à des détails, notamment contre le Cameroun l'année dernière. Le derby, ça reste quelque chose de positif, du moment qu'on reste dans la fraternité et qu'on reste dans l'état d'esprit sportif. C'est ça qui m'intéresse.
22: Farid Mestiti, sélectionneur de l'équipe féminine d'Algérie, ex-entraîneur de celle du PSG d'ailleurs, qui s'exprimait avant le match face aux Marocains à Rabat ce soir.
20: Football chez les hommes, le Benfica Lisbonne risque d'être déclassé de deux rangs dans les compétitions européennes.
22: Les Lisboètes n'ont pas manqué la Ligue des Champions ces cinq dernières saisons. L'an dernier, ils étaient même sortis de la phase de Ligue in extremis en battant le Real Madrid dans un scénario épique. Aujourd'hui, tout ça semble très loin car les benfiquistes disputent le deuxième tour préliminaire retour de la Ligue Europa avec un retard d'un but face aux Suisses de Saint-Gall. Les Portugais s'étaient inclinés 2-1 au match aller jeudi dernier. Ce soir à l'Estadio de la Luz, le Benfica va tenter de renverser la vapeur. L'entraîneur du club, Marco Silva, indique qu'il faut améliorer beaucoup de choses.
1: Acima de tout, temos que collectivement ser mais fortes. Acho que este é o aspecto mais importante para o jogo.
2: On doit être avant tout plus fort collectivement. C'est l'aspect le plus important du football, le collectif. Il y a bien sûr différents aspects, mais on doit être plus fort en tant qu'équipe par rapport au match aller. Il nous faut un plan de jeu qui va nous permettre d'exploiter notre potentiel au maximum face à une équipe qui joue très bien. À l'aller, on a trop laissé de duels en 1-1 et c'est trop confortable pour l'adversaire. C'est beaucoup trop simple ensuite pour eux. On doit donc mieux contrôler le match, avoir plus longtemps le ballon pour avoir la capacité de désorganiser l'équipe d'en face et surtout ne pas laisser s'installer un faux rythme comme au match aller. Ce sera donc l'un des aspects les plus importants à améliorer.
1: Ce sera le premier aspect que nous avons à améliorer sans doute en relation au...
22: Le Benfica joue sa survie donc en Ligue Europa face à Saint-Gall à 19h, temps universel.
20: Merci beaucoup Babacar Diarra pour ce journal des sports. On l'évoquait dans le journal, l'urgence nationale n'est plus décrétée en Espagne. Les flammes du grand incendie près de Madrid sont en train de s'éteindre. Un soulagement, mais les habitants qui rentrent chez eux découvrent un paysage dévasté. Alice Froussard, notre envoyée spéciale, s'est rendue au réservoir de San Juan, un lieu surnommé la plage de Madrid. C'était l'un des principaux centres de loisirs de la capitale espagnole. Mais ça, c'était avant. Il ne reste plus qu'un décor apocalyptique.
3: On a essayé de sauver ce qu'on pouvait avant de comprendre que le feu était aussi haut qu'un immeuble. Il y avait tant de flammes, personne ne pouvait rien maîtriser.
5: Lorsqu'il parle de l'incendie, Daniel, le fils du propriétaire du club nautique, a encore la voix tremblante. De sa deuxième maison, dit-il, il ne reste rien. Les ateliers de réparation des bateaux, le café, brûlés, tout comme la salle de réception, la cuisine, la terrasse, les voitures. 500 000 euros et plus partis en fumée. Tous nos souvenirs qui s'envolent, marmonne son oncle Antonio.
24: Tout le local a brûlé, le club entier et aussi là-bas ce ponton. Il y en avait un comme celui-là juste à côté, mais il a été englouti par les flammes. Il a coulé. Les 51 bateaux avec. Tout ça, c'est une ruine totale.
5: Plus loin, sur le réservoir de San Juan, une rangée de kayaks a fondu. Partout, il y a cette odeur âcre de plastique brûlé. Le bateau de Fernando est intact. Un voilier sur la terre, lui vit dedans à l'année.
25: Ça fait pas mal de temps que je le rénove. Et comme je suis à la retraite, je consacre tout mon temps à le terminer. Parce que c'était mon rêve.
5: La veille, l'homme de 68 ans a pris un petit bateau à moteur. Il est remonté jusqu'à Las Calas, du côté de la province d'Avila. Sur le chemin du retour, toute la rive droite était en flammes.
25: Il faudra des années pour que l'on revoie une belle forêt. Tous ces arbres sont centenaires. Je crois qu'ils repousseront parce que le pin est un arbre résistant. Mais l'économie locale, elle, va énormément souffrir. Je ne parle pas seulement de ce village, mais de toute la région des 15 ou 20 communes alentour.
5: Les visiteurs continueront-ils à venir? L'un des attraits de la zone, c'était sa beauté.
25: La vie ici, c'est comme un cercle. S'il y a moins de bateaux, il y a moins de commerce, moins de boutiques. S'il n'y a plus de bétail, les herbes hautes prolifèrent, le prix de la viande augmente. Tout est un équilibre fragile. Et lorsqu'ils se rompent, les conséquences peuvent être très graves.
5: Aujourd'hui, dit-il, il ne reste que des paysages désolés.
25: Le véritable problème, ce sont les cendres. Lorsqu'il pleuvra, et s'il pleut abondamment en hiver, l'eau ruissellera en les entraînant. Ça deviendra une eau cendrée, et les cendres, c'est vraiment le pire.
5: Il y a quelques années, Fernando a vu des cendres se déverser dans l'eau. C'était en Galice après un incendie. Depuis, les coques et palourdes ont disparu. Le matin même, précise-t-il, il a déjà vu ici un écureuil brûlé, complètement hébété. En plus de ce petit paradis, c'est toute la biodiversité qui est en train de mourir, dit-il. Alice Froussard, Pantano de San Juan, RFI.
4: près de Madrid où il est 20h23, 2h03 à Pékin. On continue notre série sur ces personnes qui changent de vie avec les médias francophones publics. Aujourd'hui, direction la Chine, à 2 heures de Shanghai, dans la province de Zhejiang. Le village de Ruzhou accueille des jeunes qui quittent leur emploi de bureau en ville pour venir s'installer à la campagne, pour beaucoup des nomades digitaux qui travaillent en ligne. Reportage Claire Broderst et Lei Yang.
6: Pendant des années, la trajectoire semblait toute tracée. Obtenir un diplôme, décrocher un emploi stable, acheter un appartement, puis fonder une famille. Mais pour certains jeunes Chinois, cette promesse ne fait plus rêver. Yazi a 30 ans. Il y a quelques années encore, elle occupait un emploi classique en ville. Aujourd'hui, elle travaille à son compte et partage son temps entre plusieurs communautés de nomades digitaux.
7: J'ai commencé à réfléchir davantage à l'équilibre entre vie professionnelle et vie personnelle. J'avais surtout envie d'explorer qui j'étais vraiment. En ville, il est difficile de créer des liens au quotidien. J'avais certes des amis, mais ils travaillaient tous la semaine et on ne se voyait que le week-end. La plupart du temps, j'étais seule. Ici, les échanges sociaux se sont multipliés naturellement. C'est une expérience très enrichissante et agréable.
6: Le changement est suffisamment radical pour qu'elle ait choisi de ne pas en parler à ses parents.
7: Je ne leur ai pas dit que j'avais quitté mon emploi à temps plein, sinon ils m'auraient poussé à retrouver un travail classique.
6: Comme beaucoup de parents chinois, les siens associent encore la réussite à la stabilité professionnelle. Un décalage générationnel que l'on retrouve souvent dans ces communautés de nomades digitaux, où beaucoup racontent avoir dû justifier leur choix auprès de leur famille. Comme elle, plusieurs centaines de jeunes sont passés par ce village transformé en communauté de travailleurs indépendants. Le projet a été lancé en 2021 par Susong.
8: Dans notre société, les jeunes sont éduqués à poursuivre la réussite conventionnelle. Bonnes études, bon emploi, classe moyenne, logement, famille. Ils réalisent que l'épanouissement personnel et émotionnel ne vient pas de cette réussite définie par la société. Il provient des liens d'amitié et de la vie en communauté, des choses que la ville ne propose plus.
6: Pour Mumu, 33 ans, cette prise de conscience est née dans son ancien bureau.
9: Je travaillais dans un espace sans lumière naturelle. Je passais mes journées devant un ordinateur à produire des contenus qui ne correspondaient pas à ce que je voulais exprimer. Quand je voyais le beau temps dehors, j'avais l'impression de gaspiller ma vie.
6: Aujourd'hui, elle gagne moins qu'avant et ses revenus sont parfois instables. Mais elle affirme avoir retrouvé quelque chose de plus important, le contrôle de son temps.
9: Je ne me sens plus simplement comme une travailleuse exploitée, je me sens comme une personne qui vit pleinement.
6: Cette liberté a toutefois un prix. Lily a elle aussi quitté le monde de l'entreprise pour lancer ses propres projets dans cette région rurale proche de Shanghai.
10: Mes revenus sont plus faibles qu'auparavant et j'ai même moins de temps libre. Avant, j'avais 20 jours de congé annuel pour de longues vacances. Aujourd'hui, ce n'est plus possible.
6: Une réalité loin de l'image parfois idéalisée du nomadisme digital. Pourtant, elle ne souhaite pas revenir en arrière.
10: Je ne me voyais pas continuer mon ancien métier jusqu'à 50 ou 60 ans. Dans nos secteurs, la pression est très forte. Je n'avais tout simplement pas envie de continuer cette vie jusqu'à la retraite.
6: Le phénomène reste limité, mais il s'inscrit dans une évolution plus large de la société chinoise. Après des décennies de croissance rapide, certains jeunes cherchent désormais un autre équilibre. Pour eux, la réussite ne se résume plus uniquement à la carrière, au logement ou au niveau de revenu. Selon Susong, cette évolution n'aurait d'ailleurs pas été possible sans l'amélioration générale du niveau de vie.
8: Grâce à une certaine sécurité économique, beaucoup peuvent désormais prendre le risque d'arrêter un travail qui ne leur plaît plus pour réfléchir à ce qu'ils veulent vraiment faire.
6: Mais le travail n'est pas la seule raison de leur départ. Pour Susong, les grandes villes chinoises souffrent aussi d'un déficit de liens sociaux. Un paradoxe dans des métropoles de plusieurs millions d'habitants où de nombreux jeunes vivent pourtant dans un profond isolement.
8: Aujourd'hui, beaucoup vivent dans des immeubles où ils ne connaissent même pas leurs voisins. C'est une génération qui grandit dans la solitude.
6: Pour beaucoup, ces communautés servent autant d'espace de travail que de lieu de vie. À la campagne, les repas se partagent, les activités aussi. Une vie collective qui a convaincu Xi Sheng, ancien développeur informatique.
11: Avant, je rencontrais des gens, mais nos échanges restaient superficiels. Ici, j'ai rencontré des personnes avec qui je peux parler de mes projets, de mes rêves. J'ai aussi rencontré des personnalités très inspirantes.
12: Il affirme gagner aujourd'hui presque deux fois plus qu'avant et partage son temps entre la Chine et l'Asie du Sud-Est. Revenir à son ancien rythme de bureau?
11: Même pour le même salaire, je ne pourrais plus reprendre un travail à horaire fixe. C'est impensable pour moi.
12: Pour ces jeunes Chinois, changer de vie ne signifie pas forcément travailler moins, mais reprendre la main sur leur temps, leurs relations et leurs priorités. Une aspiration encore minoritaire, mais qui témoigne de l'évolution des attentes d'une partie de la jeunesse chinoise.
4: Cléa Broders et Lei Yang de RFI pour notre série Changer de vie avec les médias francophones publics. Il est maintenant 20h29 quasiment à Paris. C'est la fin de cette demi-heure ensemble. Mais restez avec nous car dans vraiment moins d'une minute 30, ce sera Afrique Soir, première édition avec Mathis Limano. Au sommaire de cette édition, l'arrestation de trois chroniqueurs au Sénégal.
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4: Vous écoutez toujours RFI, il est 20h30 à Paris, 18h30 à Dakar. Afrique Soir, c'est avec vous Mathis Limano, bonsoir.
27: Bonsoir Diane Berger, bonsoir à toutes et à tous.
4: Au sommaire de cette édition africaine, l'arrestation de trois chroniqueurs au Sénégal.
27: Des sympathisants du parti PASTEF accusés d'offense au président Bassirou Diomaye Faye. Ils sont toujours en garde à vue à l'heure actuelle. Au Mali, le soulagement mais pas la fin du calvaire pour les habitants de la ville de Diafarabé. Soumis au blocus des djihadistes du JNIM depuis un an, ils ont pu réceptionner des vivres en début de semaine. À suivre aussi le gouvernement local de Ceuta qui appelle Madrid à l'aide. Ces derniers jours, plus de 1500 migrants sont arrivés sur les plages de ce petit territoire espagnol situé au nord du Maroc. Le gouvernement espagnol envoie des soldats sur place. En Ouganda, l'opposant Kizza Besigye est toujours hospitalisé, victime d'un malaise hier lors de son procès. La barre des 1500 décès dus à l'épidémie d'Ebola dépassée en RDC, puis de la Côte d'Ivoire à Marseille. On parlera de la collaboration naissante entre les clubs de football de l'Olympique de Marseille et le Yamoussoukro FC. Après le journal, la deuxième partie d'Afrique Soir, on ira au Maroc à la découverte du Shrikat, sandwich aussi nourrissant que populaire mais qui tend à disparaître. Et puis la chronique musicale d'Hervé Mandina, alias DJ Facemaker, qui viendra régaler nos oreilles. Merci de passer cette demi-heure avec nous. Au Sénégal, trois chroniqueurs se réclamant du parti PASTEF sont donc poursuivis pour offense au chef de l'État et discours contraire aux bonnes mœurs. En cause, une vidéo diffusée sur TikTok dans laquelle il formule des prières appelant le malheur sur celui qui a trahi le projet du PASTEF. Une formule largement interprétée comme visant le président de la République Bassirou Diomaye Faye. Le procureur s'est auto-saisi. Le point à Dakar avec Juliette Dubois.
28: Dans la vidéo incriminée, Laminou Darou, Oustaz Thiep et Ndiaye Touba, trois chroniqueurs du média Fénial Digital proche de PASTEF se filment en train de prier. Ils appellent au malheur, mort, paralysie, AVC sur celui qui a trahi le projet de PASTEF sans le nommer. Beaucoup y voient une référence à Bassirou Diomaye Faye. Le procureur de la République s'auto-saisit et ordonne leur interpellation par la division spéciale de cybersécurité. Lundi, les trois hommes sont arrêtés dans les locaux mêmes de leur média, une méthode dénoncée par le SINPIX, le syndicat des professionnels de la presse. Déférés jeudi, ils sont placés sous mandat de dépôt pour offense au chef de l'État et discours contraire aux bonnes mœurs. Pour leur avocat, Maître Abindar Diaye, la décision est injustifiée, le nom du président n'a jamais été prononcé. L'affaire suscite d'autres réactions. Le maire Pastef de Dakar, Abbas Fall, dénonce l'arrestation et interpelle le chef de l'État ainsi que les ministres de la Justice et de l'Intérieur. L'ONG Article 19 réclame de son côté l'abrogation des articles sur l'offense au chef de l'État. Les trois hommes seront jugés lundi. Juliette Dubois, Dakar, RFI.
27: Allez, direction maintenant le centre du Mali, région de Mopti, cercle de Ténénkou. C'est là que les habitants de Diafara Bay ont enfin vu arriver des vivres alors que leur ville est sous blocus des djihadistes du JNIM, groupe affilié à Al-Qaïda, et ça depuis plus d'un an. Avec l'appui de l'armée malienne, des habitants ont réussi à faire venir une trentaine de pirogues, un soulagement. Mais le calvaire continue. Écoutez cet habitant, il a voulu rester anonyme et pour lui, les quantités de vivres acheminées sont insuffisantes et la menace d'une pénurie se fait grandissante.
0: Dieu merci, l'arrivée des vivres a soulagé la population. C'était la misère à Diafara Bay, mais les quantités sont insuffisantes. Ce sont les habitants du village, en coordination avec l'armée, qui ont transporté les vivres de Massina à Diafara Bay. Les commerçants et certains habitants avaient également commandé des aliments et d'autres produits, mais tout n'a pas pu être acheminé. À cause du vent, certaines pirogues chargées de marchandises ont coulé. Elles sont sous l'eau. Environ une trentaine de pirogues sont rentrées à Diafara Bay. Avant cela, il n'y avait plus rien dans la ville. Tout était fini. Aujourd'hui, les habitants sont soulagés puisqu'il y a des vivres pour se nourrir, mais dans peu de temps, il y aura encore des pénuries. Nous souhaitons que le gouvernement pense à nous de temps en temps parce que la ville de Diafara Bay est sous blocus des djihadistes.

0: Les autorités locales, la garde civile espagnole, les services de secours maritime et même la Croix-Rouge mobilisent leurs bateaux pour sauver des migrants en mer. Le CETI, le centre d'accueil temporaire des immigrés d'une capacité maximale de 500 places, est lui complètement saturé. Pour Mohamed Ali Lahlou, expert des questions migratoires auprès de l'Union européenne, cette vague importante s'explique, je cite, par la période estivale, certes, mais le déclencheur principal reste la décision du tribunal suprême espagnol qui juge que les refoulements immédiats ne restent applicables que pour le franchissement de la frontière terrestre. La mer est donc privilégiée alors que les frontières de l'enclave sont barrées par des murs et des barbelés renforcés depuis la crise de 2021 et la présence de 10 000 migrants à Ceuta. De là à revivre la même situation 5 ans plus tard, non, selon Mohamed Ali Lahlou, qui explique les événements de 2021 par la crise diplomatique entre le Maroc et l'Espagne.
1: Et alors qu'un accord a été signé ce jeudi entre Madrid et Rabat afin de rapatrier au Maroc les migrants arrivés à Ceuta ces derniers jours, on apprend ce soir que 9 personnes ont trouvé la mort en tentant de rejoindre le territoire espagnol. Le ministre de l'Intérieur espagnol est attendu demain sur place. Son état de santé ne cesse de se dégrader. L'opposant ougandais Kizza Besigye est toujours hospitalisé à Kampala. Âgé de 70 ans, l'ancien médecin personnel du président Yoweri Museveni, devenu son principal opposant, est sous le coup d'un procès pour trahison, détenu depuis 2 ans. Hier, alors qu'il comparaissait devant la cour, il a été victime d'un malaise avant de s'écrouler. Plus de détails avec Polycarpe Essomba.
2: La porte-parole de l'hôpital public de Mulago, c'est-à-dire à Kampala, a confirmé ce matin à l'AFP le placement de Kizza Besigye en soins intensifs sans autre précision. Il était dans un état critique et inconscient, a confirmé sous anonymat une autre source du même hôpital. Quelques heures plus tôt dans la journée d'hier, l'opposant a fait un malaise et s'est écroulé en pleine audience après avoir refusé de manière virulente les avocats désignés d'office par l'État ougandais dans une affaire où il est jugé pour trahison. L'un de ses avocats, Kato Tumo Sime, suggère qu'il pourrait avoir subi de mauvais traitement avant cet incident.
3: Les autorités veulent qu'il devienne trop malade pour supporter davantage la détention, afin de le pousser à plaider coupable dans les circonstances troubles, sous la contrainte ou par la force, et pouvoir ainsi le condamner. Leur objectif est d'obtenir une condamnation à tout prix. Tout porte à croire que quelque chose a déclenché ce malaise. Son état de santé s'était pourtant amélioré, et il allait relativement bien. Nous ignorons ce qui a pu provoquer cet épisode. Aucune hypothèse ne peut donc être écartée à ce stade, y compris celle de mauvais traitement, de violence ou de torture.
2: Son épouse avait déjà en 2025 dénoncé les conditions de détention inhumaines de son mari dans une cellule minuscule et surpeuplée. Elle avait évoqué un complot du président ougandais pour tuer son mari.
1: Une répression qui se fait de plus en plus importante en Ouganda, où un climat de peur règne dans l'ensemble du pays, s'inquiète l'ONU par la voix de son haut commissaire aux droits de l'homme, Volker Türk. L'épidémie d'Ebola en RDC voisine la barre des 1500 décès a été dépassé selon un dernier bilan des autorités. Au total, ce sont plus de 3400 cas qui ont été recensés dans les 5 provinces les plus touchées à l'est du pays. À toute vitesse, le virus se propage. Les experts des Nations Unies appellent à renforcer la riposte sanitaire, notamment en Ituri, épicentre de l'épidémie. Écoutez le coordinateur des Nations Unies à Bunia, Julien Arnet.
4: Le virus est impitoyable. Les efforts déployés jusqu'ici ne signifient pas que nous sommes en train de le vaincre. Tout le travail accompli ne suffit pas encore. Au cours des dernières 24 heures, 50 personnes sont mortes d'Ebola au Congo et le nombre de cas augmente de façon exponentielle, doublant tous les 20 jours. Cette progression est bien plus rapide que celle de notre réponse. L'écart entre l'épidémie et notre riposte se creuse. C'est pourquoi, en soutien au gouvernement, j'appelle à une intensification de l'intervention à tous les niveaux. Qu'il s'agisse des Nations Unies, des organisations non gouvernementales ou des États membres, nous devons renforcer massivement notre réponse, tant en termes de fournitures, notamment les équipements spécialisés comme les protections individuelles, que de personnel, qu'il s'agisse de spécialistes médicaux ou de logisticiens. Nous appelons également les États membres à maintenir les frontières ouvertes afin que nos équipes puissent se rendre au Congo pour intervenir et que nous puissions acheminer le matériel rapidement et librement, tout en permettant à nos collègues de rentrer chez eux une fois leur mission terminée.
1: Un propos recueilli par Paulina Zidi à Kinshasa, il est 19h39. Une heure de moins à Accra, première étape de la tournée africaine de la nouvelle chef spirituelle de l'église anglicane. Sarah Mullally est au Ghana depuis le week-end dernier avant de se rendre demain au Cameroun pour son premier voyage en Afrique dans un contexte de défiance chez une partie des anglicans du continent. Amélie Tullet.
5: Quand le roi Charles la nomme archevêque de Canterbury en octobre dernier, Sarah Mullally devient la première femme à occuper la charge la plus élevée de l'Église d'Angleterre, une institution vieille de 5 siècles. Cette désignation précipite la rupture pour 7 des 12 provinces de l'Église anglicane sur le continent.

0: continent africain, notamment celles du Nigeria, du Rwanda, de l'Ouganda, du Kenya et du Soudan du Sud, soit 5 des plus grandes églises anglicanes du monde, qui choisissent alors de ne pas être représentées à l'intronisation de Sarah Mulally en mars en la cathédrale de Canterbury. Au sein de l'organisation mondiale GAFCON, ces églises expriment ainsi par leur absence leur opposition à plusieurs évolutions jugées révisionnistes au sein de la communion anglicane. Une absence impossible à ignorer pour Sarah Mulally, car l'Afrique subsaharienne compte aujourd'hui environ 100 millions de fidèles, soit 75% des anglicans dans le monde. Un voyage donc stratégique et diplomatique, mais sur des terres où elle est la bienvenue et reconnue dans ses fonctions, et donc dans l'église de la province d'Afrique de l'Ouest, dont font partie le Ghana et le Cameroun.
1: Amélie Tulé, un déplacement délicat donc pour la chef spirituelle de l'église anglicane. Comme au Ghana, elle devrait éviter les sujets qui fâchent lors de sa visite au Cameroun, selon le chanoine Jack MacDonald, professeur de théologie anglicane à l'université de Leuven en Belgique. Il était l'invité de Lisa Vili dans Afrique Midi.
2: Il reste deux questions qui irritent et qui vexent. La question du rôle joué au sein des églises par la communauté LGBT et est-ce qu'on peut ordonner des femmes prêtres et des femmes évêques. Et ces deux questions vexent, irritent et excitent la communion anglicane. Notre habitude est de ne rien cacher. Donc, on discute de tout en public et donc on parle des différents soucis concernant ces deux questions ouvertement. Et c'est ça où il y a division apparente entre le leadership de la communion globale, en la personne de l'archevêque Mulally, et les primats régionaux au Nigeria, en Ouganda, au Kenya, etc., où il y a différence sur ces deux questions. Et ce que je note, et je trouve que c'est très habile de Madame l'archevêque, est qu'elle n'aborde absolument pas ces deux questions frontalement lors de sa visite au Ghana et au Cameroun. Elle montre au monde qu'il y a d'autres questions archi-importantes pour l'avenir du continent africain. Par exemple, le rôle de l'éducation des filles et des jeunes femmes. Par exemple, les suites du colonialisme et de la traite d'esclaves. Il ne faut pas oublier que là, elle suit la visite faite par le Saint-Père, le pape Léon, plus tôt dans l'année, y compris un appui à la portion du pays qui est anglophone. L'archevêque Mulally est très bien placé en tant qu'anglo-saxonne, et là, elle peut jouer, comme le Saint-Père, un rôle politique et diplomatique. Donc, je sais qu'elle va se rendre dans une université anglophone de l'ouest du Cameroun. Elle va donner un discours dans une école d'infirmières. Donc, c'est pour souligner à la fois l'importance de l'éducation des femmes et l'importance d'une vraie et réelle paix entre les deux parties du Cameroun. Et là, je trouve que c'est astucieux. À la vue des Africains partout le continent, c'est quand même intéressant que cette visite s'accentue plutôt sur des problèmes vécus quotidiennement pour la guerre, pour la position des femmes, au lieu de parler théologie.
1: Le chanoine Jack MacDonald, professeur de théologie anglicane à l'université de Leuven, en Belgique, invité de Afrique Midi. La décision sera connue à la rentrée. Les groupes Air France KLM et Lufthansa ont tous les deux annoncé avoir déposé sur le fil une offre dite contraignante, objectif acquérir une participation dans la compagnie TAP Air Portugal. L'État portugais a en effet décidé de mettre en vente jusqu'à 49,9% de sa participation dans cette compagnie aérienne nationale, qui continue de desservir quotidiennement de nombreux pays africains lusophones. Des marchés au fort potentiel de croissance amenés à se développer en cas de privatisation, Jeanne Bartoli.
3: Air France KLM ou Lufthansa, la compagnie qui sera retenue, se verra ouvrir les portes de deux marchés porteurs, le Brésil et l'Afrique. C'est ce que déclarait il y a quelques mois le directeur général de la TAP, renationalisée en 2020, pour éviter à l'époque un effondrement financier en pleine pandémie de Covid. Le hub de Lisbonne est aujourd'hui une porte d'entrée majeure vers le Brésil, 13 des destination desservie, 14 vers l'Afrique, dans des pays lusophones, mais aussi à Accra, Dakar ou encore Casablanca. L'Afrique qui représente aujourd'hui l'un des plus importants potentiels de croissance dans le transport aérien mondial. Entrée au capital de la TAP permettra aussi à Air France KLM ou Lufthansa de consolider leur position dans un secteur où les économies d'échelle sont devenues essentielles face aux géants américains et aux compagnies du Golfe. Concernant le risque de voir certaines dessertes supprimées, comme c'est régulièrement le cas lors d'opérations de privatisation, Le gouvernement portugais a posé ses conditions. Le ministre des Infrastructures a rappelé que le projet et la stratégie pèseront plus que le prix proposé pour le rachat partiel de la compagnie.
1: Au Kenya, le mystérieux décès de 15 éléphants en l'espace d'un mois. Ces pachydermes vivaient dans le parc national d'Amboseli, retrouvés morts par le Service national de protection de la vie sauvage. D'après le rapport de l'enquête préliminaire, ils seraient décédés après avoir avalé du cyanure, une substance toxique mortelle présente dans certains pesticides aspergés, notamment sur les cultures de tomates des fermes environnantes. Allez, du football dans votre journal. Il y a une semaine, tout juste, l'Olympique de Marseille et le Yamoussoukro FC officialisaient leur nouveau partenariat stratégique, le club de la capitale ivoirienne, qui évoluera en Ligue 1 cette saison pour la première fois de son histoire, devient ainsi le premier partenaire africain de l'OM en intégrant son programme international. Alors concrètement, qu'est-ce que ça va changer, Molamine Sissavané ?
4: Dans les tuyaux depuis un moment et signé en décembre dernier, c'est le 23 juillet que le partenariat entre l'OM et Yamoussoukro FC a été officialisé. Il s'articule pour l'essentiel autour de trois axes. Frédéric Parasol, directeur général de Yamoussoukro FC.
5: Nous sommes un jeune club, donc la notoriété de Marseille, mais aussi les projecteurs sur nous. Dans la partie sportive, il y a tout ce qui est autour, la préparation, la nutrition, l'analyse vidéo, les data et même la psychologie. Ce partenariat avec Marseille pour améliorer nos méthodologies.
4: Outre la visibilité et le savoir-faire, un troisième axe vise à faire des passerelles entre l'OM et les académiciens de Yamoussoukro FC. Moussa Diaby, président délégué du club.
6: Avec l'OM, c'est la formation. Pour que les enfants soient bien formés, ils partiront pour faire des stages à Marseille pour voir les évaluer. Demain, si peut-être on place un enfant, Marseille est prioritaire.
4: Les joueurs africains sont déjà importants dans le football européen, mais ils le seront encore plus dans les années à venir, prévient Frédéric Parasol. Le club veut donc professionnaliser ses joueurs et les rendre compétitifs.
5: L'objectif à moyen terme, ça veut dire d'ici 2-3 ans, c'est d'avoir notre équipe professionnelle alimentée par notre académie. Et il faut qu'on ait 3-4 joueurs par saison minimum qui soient transférés issus de nos académies.
4: Yamoussoukro FC entrevoit les retombées de ce partenariat dans la durée. Molamine Sissavané, de retour de Yamoussoukro RFI.
1: Et puis un mot de la CAN féminine qui se joue en ce moment au Maroc. Les Sénégalaises qui mènent actuellement 1-0 face au Kenya. Il reste moins de 5 minutes dans le temps réglementaire. Puis duel 100% maghrébin ce soir à 20h, temps universel avec Maroc-Algérie. D'ici là, il est 18h47, TU, Afrique Soir continue sur RFI. Et nous étions hier en Côte d'Ivoire pour déguster le garba. Ce soir, direction le Maroc, suite de notre série des plats du déjeuner à travers le continent. Et on s'attaque à un monument de la street food marocaine. Deux sardines farcies qu'on glisse dans un pain rond. Et voilà, votre chrikat est prêt sur place ou à emporter. Et c'est Mathias Reynal à Casablanca qui nous invite.
7: Il plonge les sardines dans l'huile bouillante. Un son qui creuse encore un peu plus les estomacs des clients alignés devant le kiosque ambulant de Hicham.
8: Généralement, les gens accompagnent les sardines avec de la coriandre, de la harissa, du citron ou du paprika et de l'ail. C'est typiquement marocain, made in Morocco. Les clients commencent à venir dès le matin. Des fois, je n'ai même pas encore commencé qu'ils font déjà la queue. Ils viennent à toute heure de la journée. Certains les prennent au petit déjeuner, d'autres pour le déjeuner, pour le goûter.
7: Hicham prépare ses sandwichs chrikat dans le quartier commerçant et très animé de Dar Omar.
8: Il y a des clients qui sortent du travail affamés, ils viennent me voir pour vider leurs sacs. Moi, mon travail, c'est de vendre de la nourriture, mais je suis aussi un peu leur psychiatre. J'ai des clients très anciens, de plus de 10 ans. Il y a même une femme qui venait chez moi quand elle était enceinte. Maintenant, son fils est collégien et lui aussi, il vient ici.
7: Ahmed se régale, il est coursier, il a très peu de temps pour manger. D'ailleurs, il répond aux questions tout en mâchant ses sardines chez les quatre.
9: Bon, elle dit.
10: C'est bon, c'est rapide et ça rappelle les plats de la maison. À chaque fois que le travail me conduit ici, je dois absolument venir chez Hicham. On est habitué à son sandwich, il se mange sans faim.
7: Il lui a fallu 5 minutes top chrono pour engloutir ses sardines, un poisson qui occupe une place à part dans le panthéon gastronomique marocain. Hicham
8: Les Marocains entretiennent une relation forte avec les sardines. On a grandi avec, c'est notre culture, c'est notre nourriture, c'est un repas populaire.
7: Quelques rues plus loin, Bouchra vend aussi des sandwichs, mais ici pas de sardines.
0: Je les ai remplacés par les anchois. Ça me fait de la peine de ne pas faire les shrikats, parce que c'est ce que les gens préfèrent. Shrikats, c'est quelque chose. Ça leur manque. Il y en a moins maintenant, parce que c'est de plus en plus cher. Ils ont augmenté les prix des sardines. On ne peut plus les acheter. Le kilo coûte entre 2 et 3 euros. C'est pas possible.
7: Réduction du stock de sardines au large du Maroc, intermédiaire qui augmente artificiellement les prix. Le sandwich Shrikat se fait plus discret dans les rues marocaines ces derniers temps. Mathias Reynal, Casablanca, RFI.
1: Qu'y a-t-il dans votre assiette ? Reportage au Maroc. Il est 20h50 à Paris.
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1: Et oui, vous les avez reconnus, les notes du générique de l'ambianceur d'Afrique Soir. Bonsoir DJ Facemaker.
12: Et bonsoir Mathis Lemano.
1: Toujours un bonheur de vous accueillir, alias Hervé Mandina plutôt. Ce soir, vous nous présentez quoi en premier?
12: Alors, vous allez adorer ce que je vais vous présenter. Et on plonge direct dans l'effervescence de Lagos avec Walking Step Clock It, en parenthèse, c'est le mot d'ordre que nous donne Efa Iwara et Teniola Aledeze avec une certaine attitude de winner, je dirais ça comme ça. Les amateurs de séries télévisées nigériennes, en tout cas, connaissent bien ces deux-là, qui nous livrent un banger afro très dansant. Et sur TikTok et Instagram, tout le monde reproduit déjà le pas de danse officiel du morceau. On tente la chorégraphie, Mathis, si vous voulez. Allez, c'est parti.

0: Je ne sais pas si la chorégraphie en studio était bien, le son en tout cas l'est. Après l'énergie de Nollywood, Hervé, vous nous emmenez du côté du Rwanda pour découvrir la douceur de Chacha Imfurie Keye et sa chanson Intoranye.
1: Alors je ne vous épargne rien ce soir, Mathis. On va donc à Kigali pour écouter la voix de Chacha Imfurie Keye. Et en Kinyarwanda, Intoranywa signifie l'élu ou la personne d'exception. C'est une chanson poétique sublimée par une composition afro-R&B un peu rétro. La chanson a le potentiel en tout cas de devenir la bande-son des cérémonies de mariage, pourquoi pas. Une belle parenthèse d'élégance en tout cas dans cette sélection. C'est rien que pour vous, Mathis, là encore je vous teste.

0: L'élégance à la rwandaise avec Chacha Imfuri Keye, vous l'avez, je l'ai.
1: Oui,
0: lu,
1: là vous l'avez. C'est
0: bon. À présent, direction Kenya avec le collectif We Are Nubia et la talentueuse Xenia Manassé sur le titre Longo Longo.
1: Ah oui, là on atteint un autre palier, Matisse. Longo Longo fait référence au manège amoureux, aux hésitations et aux détours que l'on prend quand le cœur balance, oui, parfois. We Are Nubia, collectif de Nairobi, s'est associé à la star de la néo-soul kenyane Xenia Manassé, qu'on a déjà entendu d'ailleurs aux côtés des plus grands artistes internationaux. Et le morceau est captivant avec sa mélodie très chill et hypnotique. C'est frais et c'est parfait pour accompagner les 12 soirées de Nairobi. D'ailleurs, on dédie ça à Willy Diallo.

0: titre savoureux, tout comme votre sélection du jour, Hervé. Vous avez sorti La Machine à remonter le temps, séquence rétro avec ce classique de l'année 2005 signé Lafouine et Jimmy Sissoko.
1: Oui, rendez-vous compte, déjà 21 ans que Lafouine dévoilait son premier album Bourré au son, dont la chanson L'Unité est extraite. Un duo avec Jimmy Sissoko sorti en 2005 à une époque où le rap cherchait ses ponts avec les sonorités urbaines africaines. Et c'est la chanson du rassemblement et de la fraternité, même du respect des racines, qui résonne encore aujourd'hui dans les mémoires de la diaspora. Et celle-là, c'est pour l'homme qu'on appelle Case Loom.

0: Et Jimmy Sissoko, l'unité sortie en 2025, ça ne nous rajeunit pas.
1: 2005, excusez-moi.
0: Beaucoup de nostalgie donc pour refermer les portes de l'Afro Club de ce jeudi 30 juillet. Un grand merci à vous, Hervé Mandina, alias DJ Facemaker. Je rappelle qu'on peut réécouter cette chronique sur l'application RFI Pure Radio et sur notre site internet rfi.fr. Vous serez en direct demain, Hervé, vendredi, pour l'Afro Club de luxe des 20h10 temps universel.
1: Oui, avec Arthur Bouin à la réalisation. C'est le retour du classement, le top 20 des titres les plus écoutés des plateformes de streaming, avant d'aller en conversation avec l'artiste ivoirienne Morija et de recevoir Marjorie Bertin qui nous parlera d'Étoiles d'Orient et du Maghreb, son émission de l'été qui revient sur RFI. Et voilà pour le programme, mon cher Mathis, prenez soin de vous.
0: Et bien vous aussi, Arnaud.
1: À très bientôt.
0: Très bonne soirée.

0: La Fouine et Jimmy Sissoko sur Radio France Internationale. Merci d'être fidèle à la radio du monde. L'information revient dans un peu plus d'une minute.
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0: 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Et le journal, c'est avec Adrien Delgange. Bonsoir Adrien.
9: Bonsoir Mathis Slimano, bonsoir à toutes et à tous. Dans cette édition internationale, 9 migrants sont morts en tentant aujourd'hui de rejoindre l'enclave espagnole de Ceuta. Sur le front des incendies en France, dans le département de la Gironde, une semaine après le départ des feux, pour la première fois, la préfète parle d'optimisme. Dans ce journal aussi, l'appétit des Américains en Albanie, le projet d'un complexe touristique porté par la famille de Donald Trump provoque la colère des habitants. Et puis enfin, quand le football international se déchire contre l'idée de la FIFA d'ouvrir la fédération à des investisseurs privés, l'UEFA brandit sa carte maîtresse, la menace d'un boycott de la prochaine Coupe du Monde de football. Commençons ce journal avec les incendies en Europe. Tout d'abord, à l'ouest de Madrid, les feux, pour la plupart maîtrisés, ont laissé derrière eux des milliers d'hectares calcinés. Sur place, les habitants commencent à mesurer l'ampleur des dégâts. Depuis hier, ils sont des milliers à pouvoir rentrer chez eux. Mais une autre bataille se joue désormais loin des caméras. Comment protéger les animaux? La faune sauvage a été privée d'eau, parfois brûlée. Les troupeaux ont été évacués dans l'urgence. C'est un reportage à la peau ont été évacués dans l'urgence. C'est un reportage à la Pelayos de la Espresa de notre envoyé spécial en Espagne, Alice Froussard.
10: C'est un petit enclos en contrebas de la montagne, près du rond-point de Pelayos de la Presa, à moins de 5 km de là où a démarré l'incendie. Dans cette petite ferme, une centaine de chèvres, au milieu des restes de brûlés, une terre noircie, et à chaque rafale de vent, les cendres s'étendent un peu plus, certains animaux en sont d'ailleurs recouverts. Dans cette zone rurale, l'incendie a aussi apporté cette question. Comment évacuer les bêtes? Certains éleveurs se sont filmés ces derniers jours en le faisant eux-mêmes, des troupeaux de brebis, de chèvres ou bien des chevaux sur les routes, au milieu des flammes. Mercedes Martin, porte-parole de la garde civile, explique que tout a été suivi de près.
11: On avait des troupeaux de chèvres et de moutons qui ont dû être entièrement déplacés vers d'autres secteurs. Alors à chaque fois, nous accompagnons les éleveurs pour éviter que leurs bêtes ne périssent dans l'incendie.
10: Une catastrophe silencieuse aussi pour la faune locale, les animaux sauvages.
11: Par exemple, nous avons aussi pris en charge des chevreuils et des lièvres affectés par l'incendie. Ils avaient besoin d'être hydratés car il n'y a plus d'eau et nous leur avons apporté également cette assistance.
10: Si les flammes se sont éteintes, leurs conséquences sur la biodiversité, elles, se mesureront pendant encore des années. Alice Froussard, Pelayos de la Presa, RFI.
9: Les incendies ailleurs en Europe, au Portugal, près de 800 pompiers sont mobilisés pour combattre un incendie de végétation situé à la frontière avec l'Espagne. Et puis en Grèce, le Premier ministre Kyriakos Mitsotakis prévient que la Grèce va vivre des jours difficiles. En Crète notamment, plus de 300 pompiers luttent depuis maintenant plusieurs jours contre deux incendies de forêt. En France, à 9 mois de l'élection présidentielle, les incendies alimentent désormais un autre front, celui de la bataille politique. Alors que 117 000 hectares sont déjà partis en fumée depuis le début de l'année, ce qui est beaucoup plus important que les années précédentes à la même époque, la classe politique s'écharpe sur la gestion des incendies. Les attaques viennent essentiellement du Rassemblement national, de la France insoumise et des écologistes. Chaque camp accuse l'autre d'avoir bloqué des mesures visant à lutter contre les feux de forêt. Marie Lecoq.
12: Au cœur des polémiques, les Canadairs. En 2024, Gabriel Attal, alors Premier ministre, avait gelé 53 millions d'euros pour la sécurité civile, abandonnant ses avions bombardiers d'eau. Le Rassemblement national et la France insoumise montent au créneau. Gabriel Attal se défend. La commande était impossible à l'époque et avait été relancée depuis. Autre polémique, l'achat de 36 hélicoptères entre 2022 et 2024. Ils ont été financés par la loi Lopmi malgré l'opposition de la France insoumise et des écologistes. Aujourd'hui, la majorité leur reproche leur incohérence. Les insoumis se justifient en expliquant qu'ils rejetaient en réalité le volet sécuritaire du texte. Enfin, l'échec de l'augmentation des moyens des pompiers. La gauche et le Rassemblement national n'ont pas trouvé d'accord sur les modalités de financement. Résultat, un budget 2026 adopté par le 49-3. Face à ces passes d'armes, Emmanuel Macron a réagi à Bordeaux en début de semaine. On ne fait pas le retour d'expérience en plein milieu de la bataille. S'affichant sur place 2 jours plus tard, le candidat LR Bruno Retailleau a évité la polémique, mais a appelé comme son rival à

0: La présidentielle Édouard Philippe a une remise à plat de la stratégie de lutte contre les incendies.
1: Et sur le front des incendies en Gironde, je vous le disais dans le titre, c'est la première journée avec un peu d'optimisme, puisqu'on a l'impression qu'on est en train de revenir sur le chemin d'une vie normale, a déclaré la préfète de Gironde, Sophie Broca. 9 migrants sont morts en tentant aujourd'hui de rejoindre à la nage depuis le Maroc, l'enclave espagnole de Ceuta. Ils faisaient partie d'un groupe de plusieurs centaines de personnes entrées illégalement à Ceuta. Des centaines d'hommes plutôt jeunes sont arrivés à la nage dans l'enclave. D'autres ont escaladé des clôtures frontalières sans passer par la mer. Selon la télévision publique espagnole, elle estime entre 2 à 3000 jeunes qui ont franchi la frontière illégalement. Ce soir, le gouvernement de Pedro Sanchez annonce déployer des soldats pour garantir la sécurité de Ceuta. La colère ne retombe pas en Albanie. Depuis maintenant plus de 2 mois, des manifestants descendent dans les rues de Tirana. Ils protestent contre un immense projet touristique de luxe sur un site naturel protégé. C'est un projet qui est porté par Ivanka Trump et son mari, Jared Kushner. La mobilisation surnommée la révolution des flamants roses est devenue politique en critiquant le gouvernement d'Edi Rama qui soutient le projet. Alors si le chantier est à l'arrêt, les dégâts sur l'écosystème sont déjà irréparables. Julien Chavanne a pu joindre un des manifestants.
2: Des dunes détruites, des arbres coupés, des espèces locales de tortues et d'oiseaux menacées. Les travaux ont défiguré 8 hectares de la lagune de Narta. Les responsables doivent maintenant rendre des comptes. C'est ce que demande tous les jours Alexander Trajce en manifestant dans les rues de Tirana. Il dirige l'association pour la protection et la préservation de l'environnement naturel en Albanie.
3: C'est un crime, il doit donc être sanctionné. Une remise en état s'impose et il faut aussi faire rendre des comptes aux responsables afin que cela ne se reproduise plus. À ce jour, personne n'a eu à en subir les conséquences. Maintenant, il est question de la manière dont nous sommes gouvernés. La question environnementale n'est que le symptôme. La maladie est bien plus profonde. Il y a des problèmes sociaux, des problèmes de gouvernance, de corruption, un manque de participation citoyenne, ainsi que des problèmes liés à la santé et à l'éducation.
2: Le Premier ministre Edi Rama reste inflexible face à l'autoproclamée révolution des flamants roses. L'énergie et l'élan dans les manifestations, c'est tout simplement incroyable, raconte Alexander Trajce. Ça a déclenché quelque chose de bien plus vaste au sein de la société, s'enthousiasme le militant écologiste, prêt à poursuivre le bras de fer avec le pouvoir.
1: Vincent Bolloré a échoué à faire récuser des juges. Son procès va donc bien se tenir en décembre prochain dans le dossier dit des ports africains. Le chef d'entreprise avait saisi la plus haute juridiction, estimant que le tribunal de Paris ne présentait plus les garanties objectives d'impartialité pour le juger. Le pourvoi a été rejeté. L'affaire dite donc des ports africains concerne Lomé au Togo et Conakry en Guinée. Comme chaque année, sur les côtes de Bretagne, dans l'ouest de la France, depuis le mois de juin, des centaines de tonnes d'algues vertes s'échouent sur les plages. Ces algues se décomposent et libèrent un gaz nauséabond et potentiellement mortel pour les humains. Et si elles prolifèrent, ces algues, c'est à cause de la pollution aux nitrates due à l'agriculture intensive. Dans un nouveau rapport, Jeanne Richard, la Cour des comptes, estime qu'il faut faire plus contre la prolifération de ces algues.
4: Des plages recouvertes d'algues vertes et des émanations de gaz toxiques, c'est devenu une habitude à cette période de l'année, explique Arnaud Clugerie, directeur de l'association Eau et Rivières de Bretagne.
5: Les températures du mois d'avril et de mai ont été telles qu'il y a eu une croissance très très forte à un moment où les rivières apportent une grande quantité de nutriments. Donc on a eu en effet sur certaines baies des échouages assez massifs.
4: Et la cause de cette prolifération, ce sont les nitrates.
5: En Bretagne, on est sur un territoire de très forte pression d'élevage. Et pour nourrir ces animaux, eh bien, on a des cultures qui ont tendance à être fertilisées très fortement. Et ce sont tous ces excès de fertilisants qui vont être entraînés par la pluie dans les rivières. Et donc, le principal fertilisant, c'est le nitrate.
4: La Cour des comptes conseille à l'État de plafonner la quantité de nitrate autorisée dans l'eau ou de lever enfin la confidentialité des bases de données d'élevage pour les contrôleurs.
5: On a un État qui ne permet pas à ses propres agents de s'assurer que les effectifs animaux dans les élevages de porcs sont conformes aux autorisations d'exploiter. Et ça, c'est assez révélateur de la mainmise du lobby agro-industriel dans le ministère de l'Agriculture.
4: Mi-juin, la justice a condamné l'État français pour son inaction face aux algues vertes, lui a ordonné de réparer le préjudice écologique et de prévenir tout nouveau dommage.
1: Jeanne Richard, dans ce journal international, où que vous soyez sur la planète, merci à vous d'écouter Radio France Internationale, RFI à Paris, 21h10.
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8: Le 14 avril, le milliardaire Vincent Bolloré a limogé Olivier Nora, qui était à la tête des éditions Grasset depuis 26 ans. L'éviction brutale de cet éditeur respecté a déclenché une série de mobilisations. Plus de 200 autrices et auteurs ont annoncé leur départ de la maison d'édition. Parmi eux, l'une des grandes plumes de Grasset, Sorge Chalandon, prix Médicis pour Une promesse en 2006, grand prix du roman de l'Académie française pour Retour à Killybegs en 2011, Goncourt des lycéens en 2013 pour Le quatrième mur. Longtemps journaliste à Libération et actuellement au Canard enchaîné, il a reçu le prix Albert Londres en 1988 pour ses reportages en Irlande du Nord et sa couverture du procès de Klaus Barbie. Sorge Chalandon, que nous sommes heureux d'accueillir ce soir. Sorge Chalandon, bonsoir.
9: Bonsoir.
8: Comment est-ce que vous avez appris le licenciement d'Olivier Nora ?
9: En fait, je venais de quitter Paris pour l'Irlande, pour Dublin. Et quand je suis arrivé à l'aéroport, en descendant de l'avion, j'ai vu que j'avais une trentaine d'appels en absence, avec des numéros que je ne connaissais pas du tout. Donc j'ai été inquiet tout de suite, j'ai cru qu'il y avait eu un problème grave. Et effectivement, il y a eu un problème grave, puisque le premier appel que j'ai pris, c'était une radio qui me disait « J'aimerais savoir si vous accepteriez de réagir au licenciement d'Olivier Nora. » Et je me suis assis dans la salle où les bagages étaient ramenés. Et j'ai écouté mes 30 appels. J'ai pas pu sortir de l'aéroport tellement j'étais sidéré. J'avais véritablement les jambes mortes.
8: Vous ne vous y attendiez pas du tout ?
9: Alors, cette brutalité, non, certainement pas. Mais en tout cas, moi, ça fait... Donc, je suis chez Grasset depuis 20 ans. Ça fait 12 romans déjà avec Grasset. Donc, avec Martine Boutan, mon éditrice, et Olivier Nora, mon chef bien-aimé. Je peux dire ça comme ça, sans haine et sans crainte. Et ça fait 3 ans, en fait, depuis que Monsieur Vincent Bolloré a pris Hachette. Ça fait 3 ans que, dans les rencontres, dans les salons du livre, partout, on me dit, t'es chez Bolloré, toi ? Et je réponds, non. Moi, je suis chez Nora et je suis chez Grasset. Mon patron s'appelle Olivier Nora. Ma maison d'édition s'appelle Grasset. Et Monsieur Bolloré, je ne sais pas qui il est, je ne le connais pas. Et pour l'instant, en tout cas, il ne m'a pas touché, il n'a pas touché mes textes, il ne nous a pas touché. Mais, je disais toujours, mais si on touche à un seul cheveu d'Olivier Nora, je m'en irai. Et là, on venait de toucher un cheveu d'Olivier Nora.
8: Comment décririez-vous la relation qui lie un auteur ou une autrice à un auteur, à un éditeur?
9: Alors, je ne sais pas comment ça se passe dans d'autres maisons d'édition, mais il se trouve que, en ce qui me concerne, donc directement là, je ne peux parler que de moi, je ne suis pas sociologue. Mais en tout cas, ce que je sais, c'est que j'ai une confiance totale. C'est-à-dire que Martine Boutan, par exemple, c'est la première qui a ouvert la première enveloppe en 2005, avec mon roman dedans, un tapuscrit que j'avais mis dans mon sac à dos, et j'avais fait un peu toutes les maisons d'édition. Je les ai laissées à l'accueil, sur le comptoir, et c'était un lundi. Et le mercredi, dès le mercredi, 2 jours après, j'entends un petit message qui me dit « Bonjour, voilà, je m'appelle Martine Boutan, je suis éditrice chez Grasset. Votre livre me plaît, je ne l'ai pas terminé, mais il me plaît. » Et ce moment-là, pour moi, a été, je reste pour moi, le plus important, au-delà des prix littéraires que j'ai pu avoir, de l'annonce du prix littéraire, cette petite voix-là qui m'annonce que ce livre-là lui plaît, pour moi, ça a été bouleversant. Et cette femme, en 20 ans et en 12 romans, elle me connaît par cœur. C'est-à-dire qu'elle m'empêche même de faire des chalandonneries. C'est-à-dire que lorsqu'elle dit, voilà, je peux avoir un style très très rapide. J'ai un style bègue. J'étais bègue lorsque j'étais enfant, et mon écriture peut être bègue, c'est-à-dire des phrases extrêmement courtes. Faut pas trop de mots. Moi, je suis toujours à l'os des mots, mais des fois, je suis tellement à l'os des mots que ça fait une chalandonnerie, dit-elle. Et elle me dit, écoute, Sorge, là non, là ça va pas. Et la confiance est absolue, et la confiance est totale. Olivier vient après en deuxième plan pour relire d'autres choses, relire le texte et trouver encore d'autres choses. Mais ce qui est formidable, c'est que j'ai les yeux fermés avec eux. Le nombre d'auteurs que j'entends dans des salons, dans des rencontres, dire que leur éditeur les a maltraités, que la quatrième de couverture, ce petit texte à la fin d'un roman n'est pas ce qu'ils auraient aimé, que ce qu'ils ont écrit a été dénaturé. Moi, je suis, et je pense que la majorité des gens, probablement tous les gens de la maison Grasset, vous êtes en confiance absolue. Et quand on vous dit ça ne va pas, c'est que ça ne va pas. Par exemple, un jour, je rends un roman qui s'appelait « La légende de nos pères ». Et mon père n'était pas mort, et je voulais dire par ce roman à mon père « Je sais que tu mens depuis toujours, que tu m'as menti toujours, je sais que tu vas mourir dans pas longtemps et tu vas continuer de mentir, j'aimerais tellement que tu me dises la vérité ». Et je n'ai pas osé lui dire directement, donc je n'ai pas écrit « je », le personnage, c'était la troisième personne du singulier, « il ». Et ce texte « il » était beaucoup trop loin de mon émotion. Et Olivier Nora a eu une phrase que je trouve absolument superbe. Il a lu le texte et il me dit « Écoute, Serge, non, ce texte ne va pas. Il manque de grâce. » Quel éditeur peut dire à un auteur que son texte manque de grâce ? Ça va pas psychologiquement, politiquement ? Non, non. Il manque de grâce. Je ne crois pas que les personnes qui ont pris la place d'Olivier Nora aujourd'hui auront cette phrase, parce qu'ils n'ont pas de grâce. Tandis qu'Olivier Nora a de la grâce.
8: Donc, dans ce rapport, il y a la confiance, il y a aussi la protection. On a beaucoup entendu ce mot de protection.
9: Mais totalement. Alors moi, je suis un peu particulier par rapport à d'autres auteurs. J'espère que je suis l'un des seuls. J'étais un enfant battu, violemment battu, terriblement battu. D'ailleurs, ce qui a donné le cadre, parce que j'écris des choses plutôt universelles. C'est pas moi, ça ne m'intéresse pas. Lorsque je parle dans un roman de l'enfant battu que j'étais, les lecteurs me parlent de l'enfant battu qu'ils étaient eux-mêmes. Ils ne me plaignent jamais. Et ça, c'est formidable. Mais être enfant battu, se sauver à 17 ans, me retrouver dans la rue pendant un an, à avoir froid, à avoir faim, etc. Un an de rue fait que, encore maintenant, c'est particulier d'ailleurs, c'est même difficile à oser avouer ça à 74 ans, je suis toujours à la recherche d'un toit, toujours à la recherche d'une maison, et un peu toujours à la recherche d'un père, et donc d'une protection, de quelqu'un qui va me considérer, de quelqu'un qui va m'écouter, de quelqu'un qui va me comprendre, et quelqu'un qui va faire en sorte que je puisse donner le mieux de moi, le mieux de ce que j'ai, le mieux de ce que je crois, le mieux de ce que je pense et le mieux de ce que j'écris. Et cette protection-là, chez Grasset, elle est toujours là. Quand Olivier Nora me dit « ton texte manque de grâce », il me protège. C'est-à-dire qu'il m'empêche, il empêche que je tombe dans la facilité ou dans la simplicité, etc. Et donc, et cette protection-là pour moi, elle vient de mourir, elle vient de s'effondrer. Je suis à la rue littéraire. Comme j'ai été à la rue à 17 ans, véritablement dehors, à dormir dans les squares, dans les locales poubelles, là je me retrouve à la rue et cette protection vient de disparaître. Alors heureusement, Olivier Nora n'est pas mort. Son équipe, il y a eu une équipe formidable chez Grasset, qui ne sont pas comme les auteurs, qui ont des contrats de travail, eux, qui sont obligés de se taire, qui sont obligés de baisser la tête, qui ne savent pas ce qui va advenir d'eux. Mais cette protection vit encore avec eux. Olivier Nora est toujours à son poste en ce moment. Parce que ce qui est étonnant aussi, ce qu'on dit très très très peu, les gens disent, voilà, il y a eu des chiffres qui ont été donnés par Monsieur Bolloré, ce que touche Olivier Nora, son salaire, les chiffres de Grasset qui sont pas bons. Pourquoi est-ce qu'il ne répond pas ? Mais c'est parce qu'il n'est pas licencié, tout simplement. Il n'a pas eu d'entretien préalable. Il n'a pas signé les licenciements. C'est formidable. C'est-à-dire qu'on le coince de façon terrible. Il ne peut pas répondre à tout ça parce qu'il est toujours mandataire social de cette maison d'édition. Il est coincé. Une fois qu'il sera libéré de tout ça, il pourra parler. Mais pour l'instant, c'est un homme coincé.
8: Olivier Nora, on ne peut pas l'entendre. En revanche, on entend des autrices, des auteurs. Et il y a eu ce groupe WhatsApp, réponse assez rapide. Ce début de lutte, est-ce que ça vous a sorti de votre sidération ?
9: Alors, ça m'a sorti de ma sidération et surtout, ça m'a redonné foi presque en l'humanité, pas en l'avenir, parce que je suis extrêmement,
8: pessimiste.
9: Ouais, très. Mais en tout cas, ça m'a donné foi à l'humanité, parce que brusquement, d'abord, ce sont des copines autrices qui se sont emparées du truc.
8: Oui, que des femmes.
9: Mais que des femmes, toutes seules, dans leur coin, comme ça, qui ont créé cette boucle WhatsApp, qui l'ont alimentée. Alors c'est dommage parce que cette boucle est en train de devenir quelque chose qui ressemble plus maintenant un petit peu à une sorte de réseau social où il y a un peu de tout, de rien, etc. Notamment aussi, on a fait tellement entrer de gens dans cette boucle que maintenant j'en doute de cette boucle. J'ai peur de cette boucle parce que je pense que voilà, les oreilles ennemies vous écoutent et je suis à peu près persuadé que pour nous faire du tort, il y a quelqu'un qui va s'emparer de cette boucle et qui va en sortir les bonnes feuilles avec des ricanements. J'en suis absolument sûr. Mais en tout cas, ces filles-là se sont dit, nous ont dit, et mes chéris, on n'est pas seuls là. Donc vous tous, vous et moi, qui sommes dans notre coin pour écrire, tout seuls, absolument isolés, la science mettait tous ensemble, tous les gens qui signent, ces 200 ou 240, 250, qui ont signé, mais je ne les connais pas, je ne les ai jamais vus, c'est-à-dire que moi, on m'aurait dit que j'aurais signé une tribune avec Alain Minc. On m'aurait dit que...
8: Qui est un proche de Nicolas Sarkozy.
9: Oui, c'est ça, mais je veux dire que on ne se ressemble pas.
8: Tout à fait.
9: C'est pas... Alors,
8: il y a toutes sortes de gens dans cette liste.
9: Mais il y a toutes sortes de gens qui ne se ressemblent pas, qui ne se sont jamais vus, qui ne se sont même pas serrés la main, qui auraient même pu, en temps normal, s'éviter dans un cocktail. Et là, brusquement, nous sommes tenus par une chose qui est absolument fantastique, c'est un homme et une maison d'édition. Et cet homme et cette maison d'édition... Ils ont réussi à agréger autour de ce titre, Grasset, autour de ce nom merveilleux, ils ont réussi à agréger des gens de conditions différentes, de pensées différentes, des gens qui pourraient être, non pas des ennemis, mais en tout cas des adversaires, y compris politiques, y compris littéraires, et on est tous ensemble parce qu'on s'est aperçu avec cette liste de noms. Moi, j'ai découvert cette maison, et j'adore ce mot. C'est une maison cosmopolite. Et j'adore ce mot. Le cosmopolitisme, évidemment, qui est un mot de la droite extrême, etc., pour nous nier, je l'adore parce que oui, monsieur Minc, aujourd'hui, je suis à côté de vous. Oui, et pour moi, c'était totalement imprévisible.
8: Ce qui est reproché à Vincent Bolloré, ce n'est pas ce qu'il veut faire de son groupe, ce n'est pas de créer une maison d'édition pour publier ce qu'il veut, c'est vraiment de s'emparer d'un groupe pour en faire autre chose. Modeler à sa façon.
9: C'est un coucou, c'est-à-dire que nous étions... Fayard était un nid, Grasset est un nid, et il y a une sorte de prédateur qui est arrivé, qui a cassé les œufs, qui a chassé l'oiseau, qui s'installe en... Alors c'est un nid qui est un peu petit pour lui, vu la taille, mais qui est trop grand pour lui, vu l'intérêt qu'il porte à la littérature.
8: Un groupe qui possède une radio, Europe 1, une télévision, CNews, des journaux, le JDD, Paris Match, ça a un vrai pouvoir de conviction. Je vous propose d'écouter ce qu'en dit Éric Fotorino, journaliste, ancien directeur du quotidien Le Monde et auteur de 16 romans publiés, eux, chez Gallimard.
10: On prend un clou et on tape sur ce clou jusqu'à ce que 1000 mensonges deviennent une vérité. Il a 1000 manières de répéter un discours faux. La dictature commence là, au moment où les gens ne savent plus ce qui est vrai et ce qui est faux. Et le danger public du groupe Bolloré, c'est qu'il est un instrument du mensonge industriel.
8: Serge Chalandron, mensonge allié à un groupe médiatique puissant, c'est un danger pour la démocratie?
9: Alors, d'abord, moi, je vois ça comme ce qu'il est en train de mettre en place, et c'est pas une radio libre, etc. C'est une machine de guerre. Véritablement. Pour moi, c'est une machine de guerre qui est en train de construire, de réécrire ou d'écrire un récit unique. Un récit unique, le même récit qu'on va entendre à la radio, qu'on va entendre à la télévision, qu'on va lire dans les journaux, qu'on va maintenant lire dans la littérature. Enfin, il n'y aura pas de littérature, mais en tout cas, dans les essais qui seront publiés. Mais c'est un récit unique. Pour moi, c'est une tentative de putsch, ce qui se passe en ce moment. Et c'est pour ça que ça me terrifie et ça me chagrine pour les gens qui sont honnêtes. Évidemment, j'ai envie de frapper ceux qui ne le sont pas. Mais l'idée de la petite secte germanopratine, la petite caste qui est un peu en colère parce que Saint-Germain-des-Prés, les pleureuses de Saint-Germain-des-Prés, non. C'est vous qu'on défend en ce moment, par la littérature. C'est vous qu'on défend. C'est-à-dire que lorsque Italie s'est battue pour que ça ne devienne pas CNews, lorsque les gens du JDD se sont Ben, tu sais, pas pour eux, c'est pas pour leurs emplois, c'est parce que brusquement se met en place quelque chose qui est de l'ordre de l'ogre et qui va tous nous dévorer. D'abord c'est nous, mais ça sera vous après. Et tout d'un coup, il y aura une pensée unique, un discours unique qui sera partout. Moi, j'étais hier, et c'était mon bonheur de la semaine, j'étais sur le tournage d'un film d'Emmanuel Berco, L'Enragé, donc qui est tiré de mon roman L'Enragé. Les gens du cinéma aussi ont peur. Les gens du cinéma aussi, c'est-à-dire que ils peuvent dire, ben voilà, nous ne ferons désormais que des films qui nous plaisent. Donc imaginez-vous ce monde.
8: Ils ont peur, mais on les entend assez peu.
9: Parce que ça les a pas touchés encore.
8: Et on n'entend pas du tout la droite républicaine.
9: Alors, je pense que le cinéma, lorsqu'on les touchera, vous verrez le bruit que ça ferait. Et d'ailleurs, j'ai un mea culpa à faire là qui est terrifiant, c'est que on ne s'est pas assez bougé pour ITélé, on ne s'est pas assez bougé pour le JDD, on ne s'est pas assez bougé. On a tous un peu ricané quand les guignols de l'info ont été supprimés. Mais c'était énorme. C'était terrifiant. C'était un avertissement qui était fait à nous tous et on l'a pas vu. Quant à la droite républicaine, mais moi, je vais dire un mot qui est totalement étrange dans ma bouche, mais la belle droite. Celle qui protège, celle qui n'a pas envie de prendre le pouvoir, celle qui est 5e République, mais qui est attachée à notre Constitution. J'ai l'impression qu'ils sont tétanisés. Pas un mot. Comment ça se fait que le maire du Havre, par exemple, Édouard Philippe, qui a une pensée extrêmement libre, qui dit ce qu'il veut, qui dit ce qu'il pense et qui dit ce qu'il fait. Comment est-ce que des gens comme ça n'aient pas à un moment donné l'impression que ce qui est en train de se mettre en place, c'est aussi contre eux, c'est aussi contre ce qu'ils représentent. Et ça, je ne comprends pas. Donc, on se retrouve, en fait, les seuls qui hurlent, qui crient, qui protestent, et ben, tout d'un coup, c'est un peu la gauche, c'est un peu l'extrême gauche, et tout d'un coup, ça fait caste germano-pratine, ce que ce n'est pas, évidemment. Mais tout d'un coup, on se dit, voilà, il n'y a que. Alors que tous les gens qui ont été licenciés de ces Grassets, parce que moi, je dis, j'ai été licencié. Je suis pas parti. Quand Olivier Nora a été viré, j'ai été viré avec lui. C'est ça, le truc. Mais on représente tous une partie de l'échiquier politique français, à part l'extrême droite, évidemment. Mais il y a des gens, évidemment, comme Alain Minc, etc., vous le disiez, qui représentent une forme de droite qui, pour ma part, qui fait de gauche, est acceptable. Parce qu'on peut négocier, parce qu'on peut discuter, parce qu'on peut avancer ensemble. Et ben, cette droite-là, je trouve incroyable qu'elle se taise. Est-ce qu'elle a peur? Est-ce qu'elle a pas compris? Est-ce qu'elle a pas pris la mesure de ce qui nous arrivait? Je pense pas qu'elle est pour. Je pense pas qu'elle est d'accord. Mais en tout cas, il y a quelque chose pour moi qui est de l'ordre de la stupéfaction.
8: Que vont devenir vos livres? Les livres des autres auteurs et autrices de Grasset?
9: Alors, déjà, puisque là, je suis votre invité, je vous en remercie. Donc, je vais parler de moi une seconde. Mais j'avais un livre en préparation chez Grasset, bien entendu. J'avais plein de post-it sur mon mur, et quand je suis rentré de Dublin, quand je suis rentré d'Irlande, j'ai pris tous les post-it, je les ai jetés, je les ai mis à la poubelle, j'ai tout déchiré. Je ne peux pas travailler sur un nouveau roman sans penser à Olivier, sans penser à Martine Boutan, sans penser à ces gens qui vont le lire. Je ne peux pas. Ou bien alors, je vais écrire mon cher journal. Ça, c'est la première chose. Maintenant, j'ai 12 romans qui existent déjà. Qu'est-ce que Monsieur Bolloré va faire avec ces 12 roman. Il peut ne plus les éditer, il ne peut plus réimprimer, il ne peut plus assurer les prochaines adaptations à venir. Ils tiennent les relais H. L'Empire Bolloré tient les relais H, donc les gares, donc les aéroports. Il peut dire, là je vais avoir mon livre L'Enragé qui va sortir en poche. Il peut dire, s'il en a envie, je ne sais pas ce qu'il va faire. Mais il peut dire, tiens, je veux plus de tous ceux qui ont signé là. Tous ces petits complotistes, ben je veux plus qu'ils soient dans les relais H. Et puis peut-être qu'un éditeur, qu'un libraire un jour dirait tiens il me manque, j'aimerais bien les livres de Spingroa parce qu'il m'en manque, etc. Ou je veux bien les livres de Minc, tiens, parce qu'il m'en manque. Et Grasset ou achète peut dire bah non, vous les aurez plus parce qu'ils sont plus au catalogue. Je sais pas ce qui va se passer. Ce que je sais en tout cas, c'est que l'argent ne les intéresse pas. Ils vont pas se dire ah non, si on n'édite pas un tel, il y aura un problème. Mais en tout cas, ce que je sais, c'est qu'ils peuvent tuer nos livres maintenant.
8: Serge Chalandon, merci pour ce témoignage. Votre dernier livre, le livre de Kels, en tout cas, pour l'instant, est encore à la librairie à côté de chez moi. Je vais vérifier avant de venir. Merci à Éléonore Krenik et Simon Carteret qui m'ont aidé à préparer cette émission. Mise en onde de Tiffany Menta, Afrique Soir, juste après la pause.
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13: Il est 21h30 à Paris, 19h30, temps universel. 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
13: Et au sommaire de l'actualité africaine, le chaos à Ceuta, l'enclave espagnole située au nord du Maroc, qui fait face à l'arrivée massive de migrants. Plus de 1500 sont arrivés à la nage. 9 d'entre eux sont décédés. Le gouvernement à Madrid annonce envoyer l'armée sur place. Une semaine au Ghana et un départ demain pour le Cameroun. La première tournée africaine de Sarah Mulally, nouvelle chef de l'église anglicane. Au Sénégal, l'arrestation de 3 chroniqueurs sympathiques du PASTEF pour une vidéo publiée sur TikTok. Ils sont accusés d'offense au chef de l'État. Explication dans ce journal. Et puis l'inquiétude autour de l'état de santé de Kizza Besigye, toujours hospitalisé en soins intensifs après un malaise hier lors de son procès. Que se passe-t-il en ce moment à Ceuta? Le petit territoire espagnol situé dans le nord du Maroc est habitué aux flux migratoires. Mais ces derniers jours, ce ne sont pas moins de 1500 personnes qui ont tenté de rejoindre Ceuta à la nage. 9 d'entre eux sont décédés. Les centres d'accueil sont saturés, dépassés par l'ampleur de l'événement. Le gouvernement local demande à Madrid d'intervenir. L'armée est en route. Sofiane Amazian.
14: Des centaines de personnes qui dorment à même la route. Des files d'attente interminables, des camps improvisés un peu partout à travers la ville. Les images sont saisissantes. Selon les autorités locales, la garde civile espagnole, les services de secours maritime et même la Croix-Rouge mobilisent leurs bateaux pour sauver des migrants en mer. Le CETI, le centre d'accueil temporaire des immigrés d'une capacité maximale de 500 places, est lui complètement saturé. Pour Mohamed Ali Larlou, expert des questions migratoires auprès de l'Union européenne, cette vague importante s'explique, je cite, par la période estivale, certes, mais le déclencheur principal reste la décision du tribunal suprême espagnol qui juge que les refoulements immédiats ne restent applicables que pour le franchissement de la frontière terrestre. La mer est donc privilégiée alors que les frontières de l'enclave sont barrées par des murs et des barbelés renforcés depuis la crise de 2021 et la présence de 10 000 migrants à Ceuta. De là à revivre la même situation 5 ans plus tard, non, selon Mohamed Ali Larlou qui explique les événements de 2021 par la crise diplomatique entre le Maroc et l'Espagne.
13: Et Madrid et Rabat qui ont signé un contrat ce jeudi, un accord pour rapatrier au Maroc les migrants arrivés à Ceuta ces derniers jours. De son côté, le gouvernement italien appelle à suspendre l'Espagne de l'espace Schengen, espace européen de libre circulation des biens et des personnes, afin de faire face à l'immigration irrégulière et incontrôlée, disent les autorités italiennes. La toute première tournée en Afrique de Sarah Mulally, la nouvelle chef spirituelle de l'église anglicane, est au Ghana depuis le week-end de dernier. Elle se rendra dès demain au Cameroun. Une tournée très attendue par les fidèles anglicans, même si chez certains, c'est un sentiment de défiance qui règne. Explication Amélie Tullet.
15: Quand le roi Charles la nomme archevêque de Canterbury en octobre dernier, Sarah Mulally devient la première femme à occuper la charge la plus élevée de l'église d'Angleterre, une institution vieille de 5 siècles. Cette désignation précipite la rupture pour 7 des 12 provinces de l'église anglicane sur le continent africain, notamment celles du Nigeria, du Rwanda, de l'Ouganda, du Kenya et du Soudan Soudan du Sud, soit 5 des plus grandes églises anglicanes du monde, qui choisissent alors de ne pas être représentées à l'intronisation de Sarah Mullally en mars en la cathédrale de Canterbury. Au sein de l'organisation mondiale GAFCON, ces églises expriment ainsi par leur absence leur opposition à plusieurs évolutions jugées révisionnistes au sein de la communion anglicane. Une absence impossible à ignorer pour Sarah Mullally, car l'Afrique subsaharienne compte aujourd'hui environ 100 millions de fidèles, soit 75% des anglicans dans le monde. Un voyage donc stratégique et diplomatique, mais sur des terres où elle est la bienvenue et reconnue dans ses fonctions, et donc dans l'église de la province d'Afrique de l'Ouest, dont font partie le Ghana et le Cameroun.
13: Au Sénégal, à présent, trois chroniqueurs se réclamant du parti PASTEF sont toujours ce soir en garde à vue. Ils sont poursuivis pour offense au chef de l'État et discours contraire aux bonnes mœurs. En cause, une vidéo diffusée sur TikTok dans laquelle il formule des prières, appelant notamment le malheur sur celui qui a trahi le projet du PASTEF. Une formule largement interprétée comme visant le président Bassirou Diomaye Faye. Le procureur de la République s'est auto-saisi. Le point à Dakar avec Juliette Dubois.
16: Dans la vidéo incriminée, Laminou Darou, Oustas Thiep et

0: Juliette Dubois, Dakar, RFI.
1: RFI 19h35 en temps universel. Direction à présent le centre du Mali, région de Mopti, cercle de Ténénkou. C'est là que des habitants de Diafarabé ont enfin vu arriver des vivres alors que leur ville est sous blocus des djihadistes du Jnim, groupe affilié à Al-Qaïda, et cela depuis plus d'un an. Avec l'appui de l'armée malienne, des habitants ont réussi à faire venir une trentaine de pirogues chargées, un soulagement. Mais le calvaire n'est pas terminé. Écoutez cet habitant, il a voulu rester anonyme et pour lui, les quantités de vivres sont largement insuffisantes.
2: Dieu merci, l'arrivée des vivres a soulagé la population. C'était la misère à Diafarabé, mais les quantités sont insuffisantes. Ce sont les habitants du village, en coordination avec l'armée, qui ont transporté les vivres de Massina à Diafarabé. Les commerçants et certains habitants avaient également commandé des aliments et d'autres produits, mais tout n'a pas pu être acheminé. À cause du vent, certaines pirogues chargées de marchandises ont coulé. Elles sont sous l'eau. Environ une trentaine de pirogues sont rentrées à Diafarabé. Avant cela, il n'y avait plus rien dans la ville. Tout était fini. Aujourd'hui, les habitants sont soulagés puisqu'il y a des vivres pour se nourrir. Mais dans peu de temps, il y aura encore des pénuries. Nous souhaitons que le gouvernement pense à nous de temps en temps parce que la ville de Diafarabé est sous blocus des djihadistes depuis un an et trois mois maintenant. Chaque jour, il y a des morts à cause des manques. Il faut que le gouvernement nous vienne en aide.
1: Un témoignage recueilli par la rédaction Mandinkan et Foulfoul D de RFI. Son état de santé ne cesse de se dégrader. L'opposant ougandais Kizza Besigye est toujours hospitalisé à Kampala. Âgé de 70 ans, l'ancien médecin personnel du président Yoweri Museveni, devenu depuis son principal opposant, est sous le coup d'un procès pour trahison, détenu depuis deux ans. Et hier, alors qu'il comparaissait devant la cour, il a été victime d'un malaise avant de s'écrouler. Plus de détails avec Polycarpe Samba.
3: La porte-parole de l'hôpital public de Mulago, dont à Kampala, a confirmé ce matin à l'AFP le placement de Kizza Besigye en soins intensifs sans autre précision. Il était dans un état critique et inconscient, a confirmé sous anonymat une autre source du même hôpital. Quelques heures plus tôt dans la journée d'hier, l'opposant a fait un malaise et s'est écroulé en pleine audience après avoir refusé de manière virulente les avocats désignés d'office par l'État ougandais dans une affaire où il est jugé pour trahison. L'un de ses avocats, Kato Tumusime, suggère qu'il pourrait avoir subi de mauvais traitements avant cet incident.
4: Les autorités veulent qu'il devienne trop malade pour supporter davantage la détention afin de le pousser à plaider coupable dans les circonstances troubles, sous la contrainte ou par la force, et pouvoir ainsi le condamner. Leur objectif est d'obtenir une condamnation à tout prix. Tout porte à croire que quelque chose a déclenché ce malaise. Son état de santé s'était pourtant amélioré et il allait relativement bien. Nous ignorons ce qui a pu provoquer cet épisode. Aucune hypothèse ne peut donc être écartée à ce stade, y compris celle de mauvais traitements, de violence ou de torture.
3: Son épouse avait déjà en 2025 dénoncé les conditions de détention inhumaines de son mari dans une cellule minuscule et surpeuplée. Elle avait évoqué un complot du président ougandais pour tuer son mari.
1: Et la répression en Ouganda qui s'accentue de plus en plus importante contre les opposants, journalistes, militants. Un climat de peur règne dans tout le pays, s'inquiète les Nations Unies par la voix de son haut commissaire aux droits de l'homme, Volker Türk. Au Kenya, ce mystérieux décès de 15 éléphants en l'espace d'un mois, des pachydermes qui vivaient dans le parc national d'Amboseli et qui ont été retrouvés morts par le Service national de protection de la vie sauvage. D'après le rapport de l'enquête préliminaire ordonnée par ce service, les 15 éléphants seraient décédés après avoir avalé du cyanure, une substance toxique mortelle que l'on retrouve dans les pesticides aspergés sur les cultures de tomates dans les fermes environnantes. Et puis, un mot de football avec la Coupe d'Afrique des Nations féminine, ça passe pour le Sénégal qui avait perdu son premier match face à l'Algérie et cette fois c'est une victoire 1-0 sur le Kenya. Le match s'est terminé tout à l'heure et dans une vingtaine de minutes maintenant, le coup d'envoi de Maroc, pays hôte contre l'Algérie, c'est donc à 20h temps universel. D'ici là, il est 19h40. 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
6: Bonjour et bienvenue dans cette édition estivale d'Accent d'Europe. Au programme aujourd'hui, l'Allemagne, où loin de la ceinture industrielle du pays, la ville de Berlin parie sur ses start-up et sur l'innovation pour développer sa défense. Mais avant de partir outre-Rhin, direction la Turquie, on va parler du rôle des réfugiés dans l'agriculture. Près près de 300 000

0: Syriens ont quitté la Turquie depuis la chute du régime al-Assad sur les 3 millions de réfugiés que compte le pays. Ces Syriens jouent un rôle essentiel dans de nombreux secteurs économiques. D'autres réfugiés, et c'est moins connu, pallient aussi le manque de main-d'œuvre, ce sont les Afghans. Dans l'agriculture et chez les éleveurs en particulier, ils remplacent peu à peu les ouvriers agricoles ou bergers locaux. Comme dans bien d'autres pays, les jeunes générations turques se détournent de l'agriculture, d'autant que le secteur a été durement touché ces dernières années par l'hyperinflation. Mais pour ces paysans afghans, les conditions de travail sont souvent très précaires. Reportage Anand Lauer.
1: Nourrir les vaches, les traire, sortir les moutons, les faire paître, labourer la terre, récolter le blé. Depuis bientôt 6 ans, Abdullah vit au rythme des travaux de la ferme, ici, dans un coin de campagne au sud d'Ankara. Si loin des siens, de Mazar-e-Sharif, de son pays, l'Afghanistan. Sur les plaines d'Anatolie, ils sont des dizaines de milliers, des Afghans qu'on emploie dans les exploitations, comme berger, ouvrier agricole ou les deux à la fois. Abdullah a 41 ans et il ne se plaint pas. Il gagne 80 000 livres par mois, soit environ 1 500 euros. C'est presque trois fois le salaire minimum, logé et nourri par son employeur. Mais Abdullah travaille toute l'année, 7 jours sur 7.
2: Si tu travailles beaucoup, si tu travailles bien, tu gagnes bien ta vie en Turquie. Le jour où je reçois ma paye, je vais voir un intermédiaire et je lui remets tout ce que j'ai gagné pour qu'il l'envoie à ma famille en Afghanistan. C'est-à-dire ma mère, ma femme, mes deux fils et mes deux filles, tout est pour eux.
1: En 2020, Abdullah est entré illégalement en Turquie, en passant par l'Iran. Aujourd'hui encore, il n'a pas de papier. Depuis qu'il est ici, il n'est pas retourné en Afghanistan. Il n'a pas vu sa dernière fille, née après son départ. Avec l'installation de millions de Syriens dans la décennie 2010, la population turque est globalement devenue hostile à la présence des réfugiés. Mais dans son coin d'Anatolie, Abdullah dit se sentir bien intégré.
2: Je n'ai jamais voulu aller en Europe. En Turquie, je trouve que les gens, la culture, les repas, même le pain ressemblent beaucoup à ce que j'ai connu en Afghanistan. Mais je ne quitte jamais la campagne, je ne suis jamais allé en ville. Ici, j'ai de bons rapports avec les gens, on se dit « salam alaikum », on se salue de loin. Je sais que quelques-uns ont parlé dans mon dos pour dire « il est comme ci, il est comme ça ». Mais est-ce que ça n'est pas pareil partout dans le monde? Ici, je me sens presque chez moi.
1: Moins visibles que les Syriens, bien plus nombreux et qui ont droit à une protection légale, les Afghans arrivent en Turquie depuis des décennies, soit pour tenter d'y vivre, soit pour continuer vers l'Europe. La grande majorité ne sont pas enregistrés. Une partie, comme Abdullah, travaille dans l'agriculture. Ils sont souvent indispensables, notamment pour garder les bêtes. À tel point que le ministre du Commerce a reconnu en 2024 que si 25 000 bergers afghans s'en allaient de Turquie, il n'y aurait plus, je cite, « ni d'élevage, ni d'agriculture ». Ces mots avaient fait polémique dans un pays où les Afghans, autant que les Syriens, sont souvent accusés de prendre le travail des Turcs. Mais ils disent une réalité qui est avant tout celle de l'agriculture en Turquie. Un secteur en crise, de plus en plus dépendant de l'étranger pour certaines matières premières, mais aussi donc pour une partie de sa main-d'œuvre.
3: Les Afghans ne sont pas responsables des problèmes que rencontre plus que tout autre le secteur de l'élevage.
1: Bakir Emzi Switchmes préside la Chambre des ingénieurs agricoles. Il observe que l'agriculture représentait 25% de la population active de Turquie en 2005, mais 13% 20 ans plus tard.
3: Le problème, c'est le coût élevé des intrants agricoles, la chute des revenus des agriculteurs et l'explosion de leurs dettes sans que des mesures ne soient prises pour y remédier. Le problème, c'est que les éleveurs se retrouvent contraints d'envoyer des vaches laitières à l'abattage par manque de rentabilité et que le gouvernement continue à importer du lait et du bétail après avoir dit qu'il ne le ferait plus. Le problème, c'est la destruction des pâturages. Si l'accumulation des erreurs dans nos politiques agricoles continue, il n'y aura plus rien à sauver.
1: Si les éleveurs turcs ont besoin de travailleurs afghans, ce n'est donc pas, insiste Bakir Emzi Switchmez, que les jeunes ne s'intéressent plus au travail des champs. C'est surtout
3: que les enfants des agriculteurs voient que leurs parents ne gagnent plus leur vie. Résultat, l'âge moyen des agriculteurs turcs est aujourd'hui de 59 ans.
1: L'autre réalité que met en lumière la présence de ces fermiers afghans, c'est celle du marché du travail en Turquie, notamment dans l'agriculture. Selon les chiffres officiels dans le secteur agricole, les trois quarts des emplois ne sont pas déclarés. Pour les migrants, c'est quasiment toujours le cas. Les chercheuses Elif Akay et Chidem Manap ont publié l'année dernière un article issu d'une enquête de terrain auprès de bergers afghans. Chidem Manap, qui enseigne la sociologie à l'université d'Ankara, insiste sur leur précarité à la fois subie et choisi.
4: Certains ignorent la procédure pour s'enregistrer ou attendent que leur employeur prenne l'initiative. Mais la raison principale, c'est qu'ils considèrent leur séjour en Turquie comme temporaire et comptent travailler puis rentrer chez eux. Ils n'ont aucune intention de s'installer ici définitivement ou de faire venir leur famille. C'est une immigration purement économique. La relation avec leur employeur est donc souvent fragile et ambivalente. D'un côté, il y a une confiance mutuelle car ils vivent ensemble, un peu comme des membres d'une même famille. De l'autre, l'employeur sait que son travailleur afghan risque de partir à tout moment et que s'il retourne dans son pays, il pourrait ne jamais revenir.
1: Conscient que cette main-d'œuvre migrante est nécessaire et devrait le rester, le gouvernement turc a mis en place l'été dernier un programme visant à fournir des permis de travail à des étrangers dans le secteur de l'élevage, 3 maximum par exploitation, sans révéler encore combien de personnes, et notamment combien d'Afghans, en ont bénéficié jusqu'ici.
0: À travers l'Europe entière, les travailleurs étrangers compensent le manque de main-d'œuvre dans l'agriculture comme dans d'autres secteurs économiques. En plus du vieillissement de la population, certains pays souffrent d'un exode massif de leur jeunesse. C'est le cas de la Serbie dans les Balkans. Pour faire face, Belgrade a donc de plus en plus recours à des ressortissants non-européens venus principalement d'Asie. Mais les cas d'exploitation abusive de ces travailleurs vulnérables se multiplient et ils subissent en outre un racisme décomplexé, Simon Rico.
5: Les chiffres officiels sont difficiles à trouver, peut-être parce que les autorités de Belgrade cherchent à cacher l'ampleur du phénomène. Mais selon les estimations qui circulent dans les médias serbes, quelques 100 000 permis légaux auraient été délivrés en 2025 à des travailleurs étrangers. La hausse est exponentielle. En une décennie, leur nombre a été multiplié par presque 10, avec une accélération très nette à partir de 2022. La plupart arrivent dans le pays grâce à des agences de recrutement qui leur font signer des CDD généralement de 2 à 3 ans. Ces travailleurs ne coûtent pas moins cher que la main d'œuvre locale, mais servent avant tout à pallier le manque criant de bras dans de nombreux secteurs, notamment l'industrie, le BTP, les livraisons à domicile et l'agriculture. En effet, la Serbie est confrontée à une chute brutale du nombre d'actifs liés au vieillissement de ces baby-boomers qui partent à la retraite et au départ toujours nombreux de ces jeunes actifs vers l'étranger à la recherche de meilleurs salaires et de meilleures conditions de vie. Pour vous donner une idée de l'ampleur de la saignée, la Serbie a perdu environ 10% de sa population depuis 2012, tandis que 10 autres % de ses habitants ont émigré sur la même période, selon les estimations de l'OCDE.
0: La Serbie a donc plus que jamais besoin de ses travailleurs étrangers, mais on le disait, l'accueil qui leur est réservé, Simon, n'est pas très encourageant.
5: C'est le moins que l'on puisse dire. Les rares médias d'investigation locaux ont révélé de nombreux cas d'esclavage moderne ces dernières années, tandis que le racisme monte en flèche contre ces populations qui viennent essentiellement d'Asie, notamment de Chine, du Népal, d'Inde, du Bangladesh et du Sri Lanka. L'extrême droite serbe agite les peurs, évoquant ouvertement les prétendus dangers pour la sécurité que poseraient ces étrangers et invoque même le risque d'un grand remplacement par ces travailleurs ni blancs ni chrétiens. Symbole de cette défiance, la grande ville industrielle de Kragujevac a été le théâtre de plusieurs manifestations contre les Népalais recrutés par l'usine Fiat locale fin 2025. Quelques mois plus tôt, la visite du ministre serbe des Affaires étrangères au Ghana avait suscité une immense vague de panique raciste sur les réseaux sociaux à cause d'une rumeur concernant un possible accord permettant l'arrivée massive de travailleurs africains. Les syndicats serbes rappellent que cette main-d'œuvre non européenne est essentielle et pointent surtout les nombreuses irrégularités, abus et violations des droits du travail dont ces travailleurs étrangers sont victimes, au point que certains, écœurés par leurs mauvaises conditions de vie, tenteraient de quitter la Serbie pour rejoindre illégalement l'Union européenne. Selon les associations d'aide aux exilés, leur nombre serait même en forte hausse ces derniers mois, ce qui profite au réseau de passeurs très lié au crime organisé.
0: Simon Rico, merci, à bientôt. En Allemagne, loin de la ceinture industrielle, la ville de Berlin est la capitale des start-up. Elle a attiré l'an dernier un tiers des financements destinés aux jeunes pousses. Il se dit même qu'une start-up y voit le jour toutes les 14 heures. Si la tendance n'est pas nouvelle, ce qu'il est davantage, c'est que le secteur de la défense est en train de se faire une place centrale dans l'économie locale. Face aux menaces que fait peser la Russie et à la montée en puissance croissance des dépenses militaires dans le monde, le message de la municipalité est clair. Berlin doit devenir un pôle d'innovation civile et militaire, au point d'attirer aussi les industries traditionnelles du secteur. Reportage Salomé Hénon-Cohen.
6: Lorsque Klaus Schau a créé sa start-up German Drones en 2016, jamais il n'aurait imaginé fabriquer des appareils destinés aux champs de bataille.
7: À l'époque, l'idée était de réaliser des surveillances au sol, un suivi agricole et du transport de matériel.
6: Pendant la pandémie, il a perdu tous ses contrats. Alors, quand en 2021, il est contacté par l'armée allemande, intéressé par ces technologies, il n'hésite pas. Aujourd'hui, son entreprise fait partie des leaders allemands du marché des drones de surveillance et vend une grande partie de sa production à l'armée ukrainienne.
7: Contrairement à d'autres entreprises, en 2022, nous avions des produits déjà opérationnels. Nous avons donc pu livrer relativement rapidement. Aujourd'hui, plusieurs centaines de nos systèmes sont utilisés en Ukraine.
6: La quasi-totalité des appareils de German Drones envoyés sur le front est produite à Berlin, sur un site un peu particulier, l'ancien aéroport de la capitale, fermé depuis 2020.
7: Nous pouvons tester nos drones juste ici, devant le hall, les faire voler nous-mêmes, ce qui est un énorme avantage.
6: Comme German Drones, de nombreuses start-up du secteur de la défense ont choisi Berlin. L'an dernier, près d'une start-up allemande sur trois s'y est implantée. Un choix stratégique, porté par une volonté politique assumée, faire de la capitale un pôle majeur de l'innovation militaire. Berlin Partner est une organisation qui aide les entreprises à s'installer et à se développer, une sorte d'agence de promotion de tout ce que la ville a à offrir, comme l'explique son responsable, Stefan Franzke.
8: Berlin est un pôle sous-estimé. Bien que nous n'ayons pas de fabricants d'armes comme Rheinmetall, nous possédons les technologies clés nécessaires au secteur de la défense.
6: Encore de fabricants d'armes, car le géant de l'armement Rheinmetall a annoncé qu'à partir de juin, son usine de pièces automobiles de Berlin sera reconvertie en chaîne de montage de composants pour munitions d'artillerie. Le porte-parole de l'entreprise nous explique par email que ce choix relève, je cite, du bon sens. La capitale concentre les institutions, certes, mais aussi un environnement de recherche dynamique et un écosystème entrepreneurial particulièrement dense. Rheinmetall se dit d'ailleurs ouvert à des collaborations avec de jeunes entreprises. Pour Berlin, accueillir des start-up de l'industrie de la défense en nombre est un changement de cap à 360 degrés, comme le rappelle le responsable de Berlin Partner.
8: Historiquement, Berlin était une ville démilitarisée. Après la guerre, les Alliés y avaient proscrit l'implantation d'entreprises d'armement. C'était formellement interdit.
6: Mais depuis, les choses ont changé, la guerre est revenue sur le sol européen et le chancelier Friedrich Merz a annoncé son bazooka budgétaire pour la défense, un investissement de 500 milliards d'euros sur 10 ans pour remettre l'armée allemande sur pied. Une manne colossale dont profite notamment Project Q, fondé en 2024 par Leonhard Wessendorf, qui travaille d'ores et déjà avec la Bundeswehr. La jeune entreprise développe des logiciels et des systèmes d'intelligence artificielle capables d'agréger et d'analyser en temps réel de vastes volumes de données pour mieux aider les soldats à appréhender une situation. Son PDG est satisfait.
9: Les process se sont accélérés. Nous l'avons constaté en lançant nos premiers projets avec les forces armées allemandes. Ça a pris moins d'un an, le tout avec un budget. Ça nous a permis de recevoir les financements nécessaires. Une telle rapidité était quasiment impossible il y a 3 ou 4 ans.
6: Un financement qui va de pair avec une prise de conscience dans la population de la menace et de la vulnérabilité des infrastructures allemandes, notamment après l'épisode de blackout qui a touché une partie de la ville de Berlin en janvier dernier. Pendant 5 jours, 100 000 personnes ont été privées d'électricité après un acte de malveillance sur un réseau de câbles.
9: Je pense que cela a été un véritable électrochoc. Un quartier entier privé d'électricité en plein hiver, obligeant ses habitants à se réfugier dans des abris d'urgence. C'est un scénario que l'on ne voit généralement qu'à Kiev ou dans d'autres villes en guerre.
6: Project Q l'assure, la start-up se concentre sur la production de logiciels pour l'Ukraine, pas pour le Moyen-Orient. Du côté de German Drones, Klaus Schau reste évasif.
10: Avez-vous également des accords avec des pays du Moyen-Orient ?
7: Je préfère ne pas entrer dans les détails pour le moment.
6: Une chose est sûre, l'horizon des startups allemandes est plutôt dégagé dans le ciel européen.
11: C'est bon là ?
12: Music.
0: Vincent Teval est avec nous, bonjour.
11: Bonjour Juliette, bonjour à tous.
0: Pour la chronique musique de cette semaine, direction la Suède.
11: Le Suédois Jens Lekman, apparu au milieu des années 2000 avec des disques marqués par un art consommé de la mélodie et du storytelling, a très vite mené une sorte de double carrière. D'un côté les albums et les tournées, et de l'autre une spécialisation étonnante comme chanteur de mariage. On fait appel à lui dans le monde entier pour animer des fêtes de mariage, et à chaque fois Jens Lekman compose une chanson inspirée de la vie des futurs époux. Le musicien suédois s'est inspiré de cette expérience pour coécrire un roman basé sur un alter ego fictionnel, puis pour composer, à partir du livre, les chansons de son nouvel album, très sobrement intitulé Songs for Other People's Wedding, paru il y a quelques mois.

Fleckman, le crooner suédois des mariages sur RFI. C'était la sélection musicale de Vincent Théval dans Accent d'Europe. 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
3: Diane Berger.
2: À la une, les ravages des flammes dans le sud de l'Europe. Des incendies provoqués la plupart du temps par la main de l'homme. On verra d'ailleurs comment les enquêteurs retrouvent les responsables, mais aussi par le changement climatique qui aggrave la propagation des flammes et la colère commence à monter près de Madrid. L'urgence humanitaire à Ceuta, plus de 1500 migrants sont entrés dans l'enclave espagnole au nord du Maroc. 9 d'entre eux sont morts. Et puis une Chilienne portée disparue depuis 50 ans, refait surface, bien vivante. Bernarda Vera était présumée morte pendant la dictature de Pinochet et des parlementaires demandent désormais que sa famille rende l'argent touché au titre de la loi de réparation. Les pompiers mobilisés contre les flammes tout le long de la Méditerranée. Des incendies font rage au Portugal, sur l'île de Crète, en Grèce. 115 foyers d'incendie recensés en Turquie depuis hier matin, en particulier dans le sud et l'ouest du pays. En Espagne, les gigantesques feux près de Madrid et d'Avila sont en train de se calmer. L'état d'urgence national est levé, mais un nouveau feu fait des ravages à la frontière avec le Portugal. 11 000 hectares brûlés en 24 heures. Dans le sud-ouest de la France maintenant, la situation s'améliore. L'incendie des Landes est maîtrisé, celui de Gironde, le plus important, a arrêté de progresser. La préfète reconnaît même se permettre ce soir un peu d'optimisme pour la première fois depuis une semaine. Le feu a dévoré 42 000 hectares, du jamais vu en France depuis 1949. Et selon les premiers éléments de l'enquête, c'est un chantier de débroussaillage qui serait à l'origine des premières flammes. Marie Casadebet nous explique comment se déroulent les recherches pour remonter jusqu'aux responsables.
4: Ce sont les gendarmes qui sont les premiers sur le terrain. Les experts scientifiques ne peuvent rien sans leur précieuse enquête. Frédéric Lavoué est le PDG d'un laboratoire indépendant d'expertise en incendie et explosion, régulièrement mandaté par la justice.
5: C'est la recherche de tout témoignage sur l'apparition des premières flammes, des investigations qui débutent assez rapidement. Souvent, vous allez avoir un nombre d'appels aux pompiers qui va être important. Donc, les gendarmes derrière vont vérifier qui sont les premiers appelants, les contacter, voir s'il y a des informations intéressantes.
4: Une fois le ou les points de départ d'incendie déterminés, il faut attendre que les pompiers aient terminé leur travail pour faire un inventaire des sources d'énergie qui pourraient avoir provoqué ces feux. Au milieu des décombres, les experts se mettent alors en quête d'éventuelles traces d'accélérants, essence, huile de moteur ou encore alcool à brûler. En Gironde, l'origine de l'incendie a été rapidement identifiée. Des travaux de débroussaillage en seraient la cause. Un scénario bien connu des experts.
5: On peut avoir des contacts d'herbe sèche avec un point chaud moteur ou alors des étincelles provoquées par une lame qui va frapper un objet métallique, voire une pierre.
4: Les expertises peuvent prendre plusieurs années. Le laboratoire Lavoué est intervenu en 2022 sur les feux de la Teste de Buch en Gironde. Les raisons pour lesquelles un camion en panne a pu provoquer l'incendie n'ont pas encore été arrêtées.
2: Marie Casadebet, ces incendies sont donc provoqués très souvent par les gestes humains. Il faut aussi souligner qu'ils sont favorisés par le changement climatique, la sécheresse, les fortes températures qui facilitent la propagation des flammes. Dans la Sierra Oeste de Madrid, en Espagne, les habitants commencent à rentrer chez eux. Les ordres d'évacuation ne concernent plus qu'un millier d'habitants. Et quand ils rentrent, ils découvrent des paysages calcinés. Pour se rencontrer par notre envoyé spécial, Alice Froussard, il est temps de réfléchir aux causes de ces feux, d'en tirer des leçons pour éviter de revivre ce cauchemar. Écoutez Valeriano, il a 80 ans et il est traumatisé.
6: Bueno, aquí ha habido la mala suerte. Ici, on a eu la malchance qu'une voiture prenne feu dans un petit village voisin. C'est cette voiture qui a déclenché l'incendie en embrasant une pinède. Et dans ce secteur des pins, il y en a des milliers et des milliers. Bon, on a aussi eu un peu de chance. Deux réservoirs d'eau se trouvent à proximité, ce qui a permis aux avions et aux hélicoptères de faire des rotations très rapides. Mais ces incendies, il y en a ici, mais aussi à Valence, à Jaén. Cette année, ils se propagent comme une traînée de poudre. Et ce n'est pas seulement en Espagne. La France, le Portugal, l'Italie sont eux aussi touchés. Parce que le climat est en train de changer, quoi qu'en disent certains responsables politiques. Et c'est ça le pire.
2: Valeriano, habitant de la Sierra Oeste de Madrid, un témoignage recueilli par Alice Froussard. Des centaines de personnes en route vers l'enclave de Ceuta, ce morceau d'Espagne tout au nord du Maroc, après des rumeurs qui parlent d'une ouverture de la frontière. Au total, 1500 personnes y sont entrées illégalement ces derniers jours. Certains très jeunes qui viennent parfois à la nage. Tous ne réussissent pas. Les autorités espagnoles disent avoir repêché les dépouilles de 9 de ces personnes. Les autorités qui qualifient la situation d'urgence humanitaire absolue et l'armée espagnole est mobilisée. Une autre route migratoire très empruntée malgré les dangers, c'est celle de la Manche. 4 migrants sont morts ce jeudi en tentant de rejoindre le Royaume-Uni depuis la France. 3 femmes et un homme dans 2 traversées différentes. Vous écoutez toujours RFI, il est maintenant 16h et quasiment 6 minutes à Santiago. C'est une histoire digne d'un film au Chili. Une victime présumée des disparitions forcées de la dictature d'Augusto Pinochet a refait surface 50 ans plus tard, bien en vie, en Argentine. François-Damien Bourgerie.
7: 1973, Bernarda Vera a 27 ans, mariée, une fille handicapée de 5 ans. Elle milite au sein de la gauche révolutionnaire. Un mois après le coup d'État d'Augusto Pinochet, elle est arrêtée par les militaires et disparaît. Un rapport établira qu'elle a été tuée avec 15 autres personnes. En réalité, Bernarda Vera est parvenue à s'échapper en Argentine. Elle y refait sa vie par s'installer en Suède, dont elle obtient la nationalité, pour finalement rentrer en Argentine. Cela faisait des années qu'il y avait des doutes concernant sa mort. Jusqu'à ce qu'une équipe de télévision retrouve sa trace, c'était en septembre dernier, et qu'un test ADN confirme son identité. Alors aujourd'hui, la droite chilienne réclame des comptes. L'Union démocrate indépendante demande la destitution des pensions versées à la famille de Bernarda Vera au titre de la loi de réparation, même si en l'état, rien ne permet d'affirmer que ses proches la savaient en vie. Le Parti républicain, la formation du président Cast, évoque lui la création d'une commission d'enquête pour déterminer de possibles responsabilités politiques.
2: Rappelons que sous la dictature de Pinochet, 1500 personnes ont été victimes de disparitions forcées au Chili. L'Arabie Saoudite annonce la création d'une grande coalition pour sécuriser la mer Rouge. Une quinzaine d'États vont y participer après des frappes des Houthis du Yémen contre des bateaux saoudiens ces derniers jours autour du détroit stratégique de Bab el-Mandeb. Une extension géographique du conflit au Moyen-Orient entre l'Iran et les groupes armés que le pays soutient d'un côté, de l'autre les États-Unis et ses alliés dans la région. Il y a quelques heures, c'est le président d'Égypte, Abdel Fattah al-Sissi, qui a appelé à la fin de l'escalade régionale après une attaque de drone hier contre le port égyptien de Damiet sur la Méditerranée. Pour l'instant, personne n'a revendiqué cette frappe. La guerre au Moyen-Orient et son impact sur les prix du pétrole qui semble avoir provoqué une prise de conscience chez les Australiens. Ils n'ont jamais acheté autant de véhicules électriques. Ils représentent maintenant le quart des ventes de véhicules neufs, contre à peine une vente sur 10 il y a un an. Et ça se voit dans les chiffres des constructeurs. Le chinois BYD, spécialiste des voitures électriques, est en passe de détrôner l'indétrônable jusque-là Toyota en Australie. À Sydney, les précisions de notre correspondant Grégory Pless.
8: 243, c'est la très courte avance en termes de vente de véhicules neufs dont dispose désormais Toyota sur son rival BYD, qui a vendu près de 19 000 voitures en Australie au cours du seul mois de juin. L'entreprise chinoise, arrivée en Australie il y a moins de 4 ans, est donc sur le point de ravir la place de numéro 1 du secteur automobile au japonais Toyota, qui règne pourtant sans partage sur le marché depuis plus de 20 ans. Symbole de cette prise de pouvoir, BYD a fait accoster le mois dernier au port de Melbourne son propre méga-cargo chargé de 5 000 véhicules électriques. Et 3 de ces modèles figurent dans le top 10 des voitures les plus vendues depuis depuis le début de l'année en Australie, contre 2 seulement pour Toyota. Au-delà des véhicules électriques, les constructeurs chinois ont déjà remporté la partie en Australie face au Japon, où les ventes cumulées de BYD, GWM ou encore Chery représentent près de 40% des importations de voitures. Grégory Pless, Sydney, RFI.
2: Enfin, une Coupe du monde de football ressemblera-t-elle seulement à une Coupe du monde sans les équipes européennes ? La question pourrait se poser sérieusement, car l'UEFA menace de boycotter les prochaines compétitions organisées par la FIFA. Pour protester contre le projet de Gianni Infantino, le président de la Fédération internationale de football, vendre des parts du mondial à des investisseurs privés. La CONCACAF, qui regroupe 41 fédérations de football d'Amérique du Nord, Centrale et des Caraïbes, rejette elle aussi ce soir l'idée. Allez, il est maintenant 20h10 quasiment en temps universel, il va être l'heure d'écouter Fais ton boucan, Delia Collinet, James Woka, bonsoir.
9: Bonsoir Diane.
2: Quel est le programme, dites-moi tout.
9: Et ben ce soir on reçoit l'artiste camerounais Sifor, spécialisé dans l'amiapiano et le makossa. Je vous dis à tout à l'heure Diane, 23h.
2: À tout à l'heure.
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0: tous et bienvenue sur RFI.
1: Dans l'émission Fais ton boucan.
0: Uniquement dans la joie et dans la bonne humeur.
1: Et on dit tous les jours, ils sont faits, pas de bruit.
0: Que du boucan.
1: On est ensemble avec toute l'équipe. Arturo est là.
0: Le zouker derrière les manettes.
1: Eh ouais, ah ouais, ça faut le dire.
0: La personne danse.
1: On a découvert une nouvelle facette de lui. Derrière, il y a qui? Il y a Case qui est derrière nous.
0: Exactement, le grand frère de la Terenga qui est avec nous.
1: Merci d'être là. Il remplace Léa et il y a un invité surprise aujourd'hui.
0: C'est qui?
1: C'est qui?
0: Ah, David Collinet.
1: Ah, ton frère.
0: Ah, c'est mon frère qui est là.
1: Incroyable.
0: Le frère de la Vore Plage.
1: Et ben, il a supporté des liens toute sa jeunesse. Ça devait être dur. On est parti ensemble pour 50 minutes. On commence avec des sonorités bouillons de la Martinique avec Shannon et la chanson Capitaine. On y va, Delia?
0: Dédicace pour toi, James. On y va.

0: La vie de frère de Delia, elle a toujours été comme ça?
1: Oui.
0: Ah, il me fait signe que oui. Hein.
1: Voilà, je suis authentique, cher ami. Chanel et DJ Deska sur ce titre Capitaine, et c'est vraiment le titre qui l'a révélé au grand public. Et maintenant, elle continue vraiment d'exceller dans ce domaine, le chata. Donc, big up à elle, big up à Chanan. Merci d'être avec nous dans Fais ton boucan. On est ensemble jusqu'à 23h, heure de Paris. James, que passe Abraël émissionne aujourd'hui.
0: NL émissionne. On a des news à vous donner. Hein. Tout à l'heure, dans l'actu boucan, un appel au boycott pour le concert de la chanteuse Tayla au Nigeria, une Guadeloupéenne aussi qui transforme les algues sargasses en cuir. Et on parlera aussi de la première journée de la Coupe d'Afrique des Nations féminines qui s'est terminée hier. On écoutera de la bonne musique dans cette émission comme d'hab, ça bouge pas, hein. Rap, amapiano, afrobeat. Et tout à l'heure, on accueillera notre grand boucan, le chanteur camerounais Si Fort. Il viendra nous parler de son parcours, ses expériences, hein. Lui qui a lancé le concept d'Ama Makossa. Personnellement, je suis curieux d'entendre ça. Allez, on continue avec un artiste nigérian. Ça me fait plaisir et je suis sûr que ça va vous faire plaisir aussi. On écoute Rema avec la chanson Bounce tout de suite sur RFI.

0: Prince de l'artiste Rema, sorti en 2021. L'artiste Rema qui gagnerait plus de 400 000 dollars par mois.
1: Rien que ça, en
0: grâce
1: fait.
0: Au streaming.
1: C'est rien du tout.
0: Non. Vas-y, donne, hein, partage. En tout cas, la
1: jamais
0: musique, ça
1: la
0: paye. Hein.
1: En tout cas, là, on est au Sénégal, ce qui va faire plaisir à notre grand frère Kaze, avec l'une des plus grandes figures du rap de la Teranga. C'est Deep Doundougis avec N'Augmenté sur RFI. Hey. Et c'est que pour toi, Kaze. Hey.

0: portugaise avec n'augmenter. Et d'augmenter, ça veut dire l'unité, le vivre ensemble. Et c'est ce qu'on fait avec vous du lundi au jeudi. D'ailleurs, lundi, Deep Dundugi sera ici, ouais, dans les studios. Branchez-vous, 22h10, heure de Paris.
1: Moi, j'aime bien ces petites percussions avec l'univers rap.
0: Changement de rythme et tout, ça nous plaît.
1: Il y a un autre rappeur qui a fait parler de lui et qui est passé par Paris dernièrement. C'est le rappeur ivoirien Didi B.
0: Oui.
1: Je vous jure, en ce moment, lui, je le vois partout.
0: Hein,
1: des nouveaux titres, des collaborations incroyables. Et hier, on l'a retrouvé dans l'émission Rentre dans le cercle.
0: Mm-hmm.
1: En gros, c'est un concept sur YouTube où il y a plusieurs rappeurs qui viennent et rentrent dans le cercle pour faire un freestyle. C'est qui donne une visibilité en France et même dans la francophonie en général. Et Didi B, il envoyait ça. Et je vais jamais

0: dit. Hein.
1: À la fin, il a dit notre Javel, c'est ça?
2: Je sais pas, faudrait réécouter. Avec des drapeaux de la Côte d'Ivoire derrière lui, ses potes aussi. Le freestyle était méchant, comme on dit, avec des phrases du genre « Roi d'Afrique, appelle-moi Mansa Moussa ». Je vais leur apprendre le nouchi aussi à checker « Je ne veux pas de steak frites ». C'est le genre de ref africaine qu'on entend dans ce freestyle. Et il est arrivé déterminé pour mettre le rap ivoire juste au-dessus du rap français. Hein.
3: Je veux un maximum de bruit pour mon gars Didi B.
2: Didi B, bravo.
1: Moi, je l'applaudis, ok, mais il me doit encore 1 million de naira, s'il te plaît.
2: Pour le freestyle que tu as fait.
1: Pour le freestyle.
2: Non, en fait, il y avait un concours, on a participé, enfin, Delia a participé pour gagner 1 million.
1: Tu m'as pas trop aidé là-dessus.
2: Non, mais vas-y. On peut abandonner, je pense, allez.
1: Bah, je vais mettre 1 million.
2: 1 million de naira. On écoute NASA et la chanson Kouloulé tout de suite sur RFI.

0: ambiancé.
1: Intense, hein. Ça, c'est de famille, ça. On a ça dans le sang.
0: Mais vous avez la même énergie, hein.
1: Oui, je sais.
0: Il pourrait faire une émission à ta place.
1: Ouais, toi aussi, ton frère jumeau, il peut faire une émission à ta place.
0: Arrête, si j'ai besoin d'être payé, t'es bien.
1: Ok, d'accord. Bah, tu parles pas comme ça.
0: Le chanteur congolais qu'on vient d'écouter, Naza, et le titre Kouloulé, qui reprend Koffi Olomidé. Vous avez peut-être reconnu le Kouloulé, hein, qui vient de la chanson Droit de veto. Et ouais, c'est ça, c'est l'héritage congolais. Bientôt, il y a notre grand boucan qui arrive. Hein. Il arrive au studio.
1: Il est là, il est derrière, je l'ai vu. Il est là.
0: Il fait genre,
1: quelque
0: il ne voit pas.
1: Mmh, il est fort. Il est fort. Et il est là.
0: Et il est 22h24 à Paris et c'est l'heure de l'actu boucan.
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1: La chanteuse sud-africaine Tyla fait face à une polémique au Nigeria.
0: Oui, de nombreux internautes appellent au boycott du concert de la chanteuse prévu le 22 décembre au Nigeria. Après les récentes attaques xénophobes visant des ressortissants étrangers en Afrique du Sud, certains estiment qu'il serait inapproprié d'accueillir la star sud-africaine au Nigeria tant que les Nigérians subissent encore des violences en Afrique du Sud. Les appels au boycott du concert de Tyla se multiplient quand certaines voix demande carrément l'annulation de l'événement. La chanteuse ne s'est pas encore exprimée publiquement sur la polémique et les organisateurs n'ont non plus pas annoncé de changement. Ben, cet appel au boycott montre à quel point les violences xénophobes en Afrique du Sud continuent d'avoir des répercussions bien au-delà de la frontière du pays. Quand les sargasses se transforment en cuir.
1: Vous les avez peut-être déjà vus sur les plages des Caraïbes. Ce sont des grandes algues brunes qui viennent s'échouer sur les côtes. Et quand elles s'accumulent en quantité et avec le soleil, elles dégagent une forte odeur d'œuf pourri. Mais aussi, ça peut noircir vos bijoux en argent et endommager vos appareils électroniques. Bref, c'est un véritable fléau. Une jeune Guadeloupéenne, Océane Cipolloni, docteur en biologie, a décidé de voir les sargasses sous un autre angle. Elle développe son projet, SargSy, dont l'objectif est de transformer cette algue brune en un matériau durable, souple et résistant qui pourrait être utilisé dans la mode et la maroquinerie. Une idée qui montre qu'il est possible de transformer un impact écologique en une ressource. Mmh. C'est tout le pari de cette jeune chercheuse guadeloupéenne. Bravo à
0: pas
1: elle.
0: Mal, j'aime bien.
1: Le Malawi crée la sensation face au Nigeria.
3: Je dirais attention à cette action, attention à cette action.
1: Ouais.
0: Je peux pas célébrer, c'est face au Nigeria.
1: Là, c'est la vie.
0: Mon cœur saigne. Il y a trop de défaites là cette semaine, ça va pas. Hein. La première journée de la Coupe d'Afrique des Nations féminine se termine marquée par une énorme surprise. Pour sa première participation à une phase finale de la CAN féminine, le Malawi réalise l'exploit de s'imposer 3-2 face au Nigeria, un grand favori de cette édition, détenant le record de la nation la plus titrée de la compétition avec 10 sacres de champion, c'est énorme, hein. Mais ça n'a pas fait peur aux Malawites qui ont montré du caractère hein, dans cette rencontre et qui ont pu compter sur leur buteuse Tabita Chawinga et sa sœur Temoir. À noter aussi la défaite de l'Afrique du Sud 2-1 face à la Tanzanie. Aïe. Ou alors la victoire écrasante 6-0 et de la Zambie face à l'Égypte. La compétition est bien lancée. Et si on applaudissait tous en même temps?
1: Merci beaucoup. Merci, ça applaudit en face.
0: Bien, c'est
1: vous êtes magnifique, vraiment. Garçon. Aïe, aïe, aïe.
0: Bon, on va te soutenir un petit peu.
1: Merci les enfants. Il s'agit du World Clap Day. Cette initiative a été mise en place par un influenceur italien, Andrea Becci. L'idée est simple, réunir des personnes de tous les pays autour d'un geste universel, l'applaudissement, pour créer un moment de partage et d'unité à l'échelle mondiale. Et pour faire monter la tente, un compte à rebours est disponible en ligne sur le site worldclapday.com. Les internautes peuvent suivre seconde après seconde le temps restant avant le grand rendez-vous. Le site indique également l'heure exacte à laquelle applaudir selon chaque fuseau horaire. Au-delà de l'aspect viral, le World Clap Day veut transmettre un message positif et rappeler que malgré les frontières, les langues et les différences de culture, un geste simple peut rassembler des millions de personnes. Mmh. Donc cet événement, il aura lieu le dimanche 16 août. Et si Si vous êtes par exemple en Côte d'Ivoire, et ben vous applaudirez tous ensemble à 14h. Okay. Ce que je te propose, James, c'est d'applaudir toi et moi ensemble. Are you ready?
0: Attends, je suis pas prêt là.
1: Attends, wait.
0: C'est comment? On applaudit une fois, plusieurs fois?
1: Plusieurs fois.
0: Ok.
1: À trois, ok.
0: Vas-y.
1: On y va. À la une.
0: À la deux.
1: À la trois.
0: C'est tout?
1: À deux, ça okay, le fait
0: bon,
1: moins.
0: Rendez-vous le 16 août.
1: Allez, c'est une fin de journal. T'as pas du tout mis d'ambition dans les applaudissements.
0: Mais non, mais on a dit rendez-vous le 16 août. Je garde mon énergie.
1: Allez, je suis déçue, on écoute la musique.

0: tué.
1: Ça a tué. Non, c'est l'heure d'accueillir notre grand boucantier. On l'appelle le ministre, apparemment.
2: Ah, y a, ah. C'est quelqu'un d'important.
1: Moi, j'ai des amendes à faire passer là. Peut-être qu'il va m'aider. C'est l'artiste camerounais qui est avec nous, qui a lancé un concept Ama Makossa. Moi, je vais entendre ça si fort avec nous dans la maison.
2: Ouais.
3: Ça va très bien.
1: Yeah, bienvenue en tout cas.
3: Merci de me recevoir.
1: Installe-toi correctement.
2: Plaisir.
1: On est parti pour une trentaine de minutes à peu près. Il vient d'où le surnom, le ministre?
3: Alors.
2: Il y a une histoire.
3: Il y a une histoire. Alors, je suis reconnu parmi les miens pour être un grand boucantier.
2: Ok.
3: Voilà.
1: Toi aussi?
3: Absolument. Et on m'a appelé le ministre d'une joka.
1: Okay.
3: Voilà, le ministre d'une joka, ça veut dire le ministre de la fête.
1: On en parlera tout à l'heure, t'inquiète pas.
3: Exactement.
1: On a travaillé.
3: Non, le surnom le ministre vient de ma petite équipe, ma petite team de camères qui aime le fait que je mets toujours l'ambiance.
2: Ouais. Okay. C'est joyeux.
3: Voilà.
2: T'as toujours avec le sourire.
3: On a développé la carrière et l'énergie de la fête en même temps.
2: Bien. En tout cas, on est ravis que tu sois avec nous aujourd'hui dans Fais ton boucan. Et on va commencer par écouter un titre à toi qui a cumulé plus de 5 millions de vues.
3: Oh.
2: Je parle duquel?
3: Termine.
2: Bien, avant, on écoute.
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0: Notre invité aujourd'hui, l'artiste Cabernet Sifour. Alors, c'est la tenue de qui là qui te fait cet effet là?
1: Ah, on veut les dossiers!

0: Elle est belle l'histoire, je trouve.
1: Voilà. Et donc du coup, je me suis inspiré. J'ai eu un sample où il y avait le sample du beat. Il y avait un million. Et donc du coup, ça m'a fait reprendre sampler. J'ai fait un clin d'œil au son de Kevin Little.
2: Kevin Little, un artiste américain.
1: Jamaïcain qui avait fait le Let Me Hold You.
2: D'accord.
1: You got me going crazy. Tell me. Et c'est pour ça que t'as le clin d'œil au bridge.
2: D'accord.
0: Voilà. Okay. Hey, j'ai senti. On va revenir un petit peu sur ton parcours si fort. Toi, tu appréciais la musique grâce à ta maman qui écoutait beaucoup de vinyle. Ouais. C'était quel genre de musique?
1: Alors, ma mère écoutait tout type de musique, en commençant par le Makossa.
0: Ouais.
1: Tous les titres, Bendeka, Yetenawa. Mm-hmm. C'est avec elle que j'ai découvert tous ces titres et sur vinyle aussi. Manu Dibango. Mm-hmm. Je pense aussi à Tom Jones.
0: Ok.
1: Voilà. Et aussi, elle écoutait beaucoup de musique américaine. Mm-hmm. Je pense à Kung Fu Fighting. Je me rappelle, j'étais en train de.
0: Yes.
1: Je jouais avec ses vinyles et j'avais mis ce truc et j'ai cassé le CD de Kung Fu Fighting.
0: Ouais.
1: Si, exactement. Mais parce que à Yaoundé, à mon histoire, on avait ce coin musique à fond. Il y avait tout. Donc, je découvrais tout ce qui était Kung Fu Fighting.
0: Ouais, ouais.
1: J'avais les Sam's Cook.
0: Okay.
1: Bref, donc une culture musicale qui allait vraiment de la variété française au blues américain, au Makossa.
0: Mm-hmm.
1: J'ai été vraiment fourni de cette la musique en général. Ouais.
0: Tu es né à Yaoundé au Cameroun, tu as grandi à Douala et puis tu vas te faire adopter et vivre au Kenya.
1: C'est
0: et c'est là que tu vas découvrir le rap US, notamment lui. Classique. Qu'est-ce que tu vas apprécier dans le rap US?
1: Ce que je vais apprécier dans le rap US, c'est le côté revendication.
0: Ouais.
1: En fait, j'ai très vite compris que dans leur art, il y avait directement des mots.
0: Mm-hmm.
1: Les mots avaient une valeur. Et certains se défoulaient, au lieu de traîner dans la rue, ils défoulaient leur colère, leur côté revendication sur des punchlines, sur des lyrics. Et c'est pour ça que j'aimais beaucoup Nas. Parce que Nas, c'est quelqu'un qui a basé sa musique autour de ça. Autour, il y avait des grands messages.
0: Mm-hmm.
1: Quand je pense au CD Illmatic et même Stillmatic. On écoute à Rule the World, ça encourage.
0: Ouais, totalement.
1: Et pour compléter, il y a aussi tout ça fait avec du style. Les chaînes ont un sens. When you put a chain, on a l'impression que c'est
0: toi,
1: du style,
0: la chaîne aujourd'hui.
1: Mais ça représente quelque chose. Ça représente tout leur passé, toutes les difficultés qu'ils ont vécues. Je pense à l'esclavage
0: et tout ça.
1: Donc ça m'a beaucoup inspiré. Il y avait beaucoup de codes. Voilà.
0: Et ensuite, tu vas t'installer dans l'Hexagone, tu vas commencer à rapper et tu vas rencontrer Black Kent, que tu considères comme un grand frère. Comment vous vous êtes rencontrés et comment il a contribué justement à ton parcours artistique?
1: Black Kent, effectivement, c'est un grand frère. On s'est rencontrés à Nairobi, au Kenya.
0: Ok.
1: J'avais 11 ans, Kent avait 13 ans.
0: Ouais.
1: Donc, on est vraiment...
0: Le grand frère.
1: On est vraiment très, très proches. Et en fait, ce mec, c'était... Alors, selon moi, c'est un génie de la plume. C'est quelqu'un qui inspirait tout le monde. Et on n'est pas... Alors, autour de lui, il n'y avait pas que moi. Il y avait des beatmakers comme Kujo au Canada aujourd'hui, qui ont produit pour Off et Booba. On était une sorte de mini-graines de stars qui étaient là. Et Kent était un peu le lead de ça parce qu'il était vraiment fort et il nous donnait envie de rapper. Moi, il m'a donné envie de rapper.
0: Correct.
1: Et puis au-delà de ça, il était toujours de bons conseils.
0: Mm-hmm.
1: Et on a commencé, on a formé un duo ensemble.
0: Oui.
1: Et c'est pour vous donner l'exclu. Ça s'appelait The Franchise à l'époque.
0: Ah, ok,
1: franchise.
0: Yes, The Franchise. Right.
2: Mais c'est marrant parce que vous avez commencé avec des sonorités rap.
1: C'est ça.
2: Mais aujourd'hui, ta musique n'est plus trop rap. En tout cas, un peu moins.
1: On est d'accord. Après, elle a encore des débris du rap.
0: Bien sûr.
1: On va dire qu'entre temps, j'ai eu l'opportunité de la faire évoluer à partir de 2016. Ça aussi, c'est grâce à mon frère. Mais avant de parler de ce passage-là, il y a un truc qui est important.
0: Mm-hmm.
1: C'est que je fais la rencontre de Driver et Jean-Pierre Seck en même temps, qui ont produit Black Kent.
0: Mm-hmm.
2: D'accord.
1: Et ce sont des

0: gens qui m'ont appris énormément à comprendre aussi qui j'étais musicalement. Et ça, ça m'a permis, entre guillemets, de savoir... parce que quand on commence, on... C'est un peu, on mime un peu les autres.
1: Ouais.
0: Tu vas rapper un peu comme Booba, tu vas rapper comme
2: Ross. T'as besoin d'exemples de toute façon.
0: Comme Nas. Et après, à un moment donné, tu apprends à savoir aussi à travers des gens qui te conseillent qui tu es musicalement.
2: Oui.
0: C'est hyper important. Et donc à ce moment-là, j'ai fait un choix de me lancer dans l'afrobeat,
1: okay.
0: Où j'ai monté mon label en famille.
2: Okay.
0: Et puis après. L'aventure au Bosso a commencé.
2: Tu nous parlais de Black Ken tout à l'heure. Vous avez bossé ensemble et vous avez fait partie aussi d'un label qui s'appelle C26 et vous avez sorti ça.

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0: le bien approprié ce texte.
1: C'est clair. Ce label 76, vous êtes nombreux dans ce label-là. Il va durer combien de temps? Elle va durer combien de temps cette aventure?
2: Alors cette aventure, elle va durer, si je ne me trompe pas, elle va durer 3 ou 4 ans.
1: Ah oui, quand même.
2: 3 okay. ou 4 ans, parce que, enfin, il y avait un avant et il y a eu un après. C'est-à-dire qu'il y a eu 76, après All Made est arrivé et après il y a eu 76. Mm-hmm. Et le 76 de ce titre-là, c'est le 76 où Kent sort son album.
1: Ok.
2: Vendeur de rêve, si je ne me trompe pas. Donc on préparait cet album-là. Et on sort ces mini-compiles là où on est avec Billy Bat.
1: Ok.
2: Voilà, on avait Billy Bat, on avait Haze. Et c'est juste le feu, on est reconnu comme des gros punchliners.
1: Oh, ouais, en tout cas, on l'entend. Et puis ensuite, hein, naturellement, tu vas sortir tes projets en solo,
2: ouais.
1: ton EP No Hook. Et puis en 2014, tu retournes au pays, au Cameroun, après 10 ans d'absence. Et puis, lors d'un mariage de ta cousine, tu as envie de retourner au
2: sport. Mais...
1: Ah, j'essaye.
2: Incroyable, on fait une boucan.
1: Tu as envie de retourner à tes sources artistiquement.
2: C'est ça.
1: Ouais.
2: C'est ça. Mais, écoute, je fais 10 ans sans rentrer au Cameroun et quand je rentre, c'est un choc. C'est un choc parce que ça revient à ce que je disais tout à l'heure. Il se passe que je me rends compte que je me sentais moi-même.
1: Okay.
2: Moi-même. C'est qu'on est. Étant un enfant qui a quitté, enfin, qui a beaucoup voyagé finalement, partout on est un peu reconnu comme un métissé. En France on est peut-être on est reconnu comme des Africains, mais d'où vraiment ils connaissent pas vraiment la source ou ce qui en est à la culture. Et au Kenya, ben j'étais en Afrique, mais j'étais pas au Cameroun.
1: Mmh. Okay.
2: Du coup, quand je retourne au Cameroun, il y a pas grand chose qui a changé. Il y a un truc qui se passe quand je mets le pied à l'aéroport. Il y a une larme qui coule.
1: Ah.
2: Il y a une larme qui coule parce que c'était un moment où je me cherchais justement musicalement et je me suis dit j'ai eu beaucoup d'amour de mes oncles, une pensée à tonton Tasselip et à son âme qui m'a beaucoup. On a eu beaucoup de discussions par rapport à ça. Il nous disait toujours Alio, faut revenir. Alio, faut faire ça.
1: Ouais.
2: Alio, faut faire ça. Et ça a été vraiment bénéfique.
1: Mm-hmm.
2: C'était un moment de joie, de trouvailles où je me suis trouvé. Et après ce voyage, tout a changé.
1: Tout a changé artistiquement et pour toi aussi humainement.
2: Humainement.
0: Le Cameroun, en fait, a toujours été ta maison.
2: Voilà.
0: Et même quand t'étais loin, t'en étais conscient ça, ou pas avant de retourner au Cameroun?
2: En fait. J'ai toujours été proche du Cameroun par le Makossa. J'écoute énormément de Makossa. Même encore aujourd'hui, je passe mon temps à chercher qui a sorti des nouveautés en Makossa ou en tout type de musique.
1: Okay.
2: Parce qu'au Cameroun, on a beaucoup d'ethnies. Mais c'est vraiment moi purement le Makossa vu que je suis Douala. C'est comme ça que c'était ma façon de rester proche du Cameroun. Mais quand je suis arrivé, c'est un truc, il y a un truc qui m'a vraiment impacté, c'est le fait que je me suis senti très aimé là-bas.
1: Mmh.
2: Et je me suis senti proche.
1: Accueilli.
2: Il y a cette énergie-là qu'on ne peut pas expliquer et où on se dit, mais mon Dieu, comment est-ce que j'ai fait pour faire 10 ans sans revenir?
1: Ouais.
2: Voilà, c'est ça qui moi m'a marqué et qui m'a donné envie de toujours représenter mon pays de près ou de loin. C'est ça qui a fait ma marque de fabrique jusque-là.
1: En tout cas, il y a un titre qui marque bien cette transition musicale, c'est celui-ci.

0: Je peux pas oublier ça parce que c'était vraiment la transition. C'était clairement la transition à une période où en France et en Europe, peu de gens assumaient l'afro. Faut le dire.
1: C'est vrai.
0: Il faut le dire.
1: Ça, c'est vrai ce que tu dis.
0: Peu de gens assumaient l'afro. Et bon, j'ai le luxe et la fierté de dire que je fais partie de ceux qui ont très vite assumé ça. Bon, déjà, il y avait déjà des pionniers. Il y avait Bissona Bisso, Passy, Mokoubé. Mais parmi les jeunes, à cette période, en 2015, si je me rappelle bien, peu de gens assumaient de faire de l'afro. De dire qu'on est camerounais, ivoirien et tout ça. Et on fait partie de ceux, je pense aussi à NASA, The Black, je pense à MHD.
1: Oui.
0: Ce sont des gens qui ont clairement popularisé ça.
1: Totalement.
0: Ouais, c'est ça.
1: Toi, à côté de ça, bah, tu nous le disais tout à l'heure, tu es un peu un ministre du Njoka.
0: Alors,
1: vraiment. Et ça consiste en quoi concrètement?
0: Bah, écoute, être un ministre consiste déjà à être fédérateur.
1: Ouais, ça c'est bien.
0: Voilà, déjà je suis fédérateur, mes gens, généralement les gens qui traînent autour de moi prennent une énergie directement.
1: Okay.
0: J'aime bien dégager cette énergie positive. J'aime bien l'idée de partager des moments avec les gens, de savoir que bon, si on a l'occasion, je peux voir un frère ivoirien, un frère sénégalais, un frère congolais, camerounais, on est sur un moment là comme ça et on profite. Une pensée par exemple à Fab, on se rencontre en bois à Paris, on se voit une fois, la deuxième fois on s'est vu, c'est frérot, viens on va faire des photos, on se prend un verre, allez on a fini en soirée et c'est comme ça qu'on est devenu ami, il est devenu mon photographe. Voilà. L'idée c'est donner cette énergie aux gens, partager cette énergie, fédérer, et ça crée le Njoka. Sans oublier le boulot.
1: Exactement.
0: Bon,
2: boulot,
0: c'est ça.
2: Ouais, ça crée des belles choses. Comme t'as dit, t'as pas mal parlé de Makossa.
0: Ouais.
2: Moi, je voulais écouter le titre Ama Makossa.
0: Oh, ouais,
2: et tout de suite.

0: t'es pas contenté de faire que du Makossa, t'as mélangé Amapiano.
1: C'est ça.
0: Et Makossa, qu'est-ce qui est Amapiano et qu'est-ce qui est Makossa dans ce type?
1: Alors, la prod à Amapiano.
0: Okay.
1: La façon de poser est Amapiano.
0: D'accord.
1: Mais la face, mais l'énergie insufflée est Makossa.
0: Ah.
1: Notamment avec la gimmick, parce que comment je pose, alors c'était assez inspiré d'un gars qui ça, alors il faut que je me rappelle de son prénom, c'est un d'ailleurs perd son âme, il est décédé, c'était un chanteur d'Amapiano en Afrique du Sud qui avait chanté le Don Corleone
0: Flash.
1: Son nom ne me revient pas, mais si ça me revient je le dirai. Costa.
0: Mm-hmm.
1: Et en fait lui il avait cette façon de poser qui m'a inspiré sur le couplet. Mais par contre, sur le refrain, l'énergie, ce que je voulais qu'on retienne, c'était le Ayo, O, A-T-T-T-T-T, qui vient de Bendika. Ayo, A-T, Ayo, A-T. Donc j'ai mélangé, j'en ai fait une sauce et c'est ce truc que j'ai créé qui s'appelle la Mamakosa.
0: La Mamakosa. Voilà. Mais tu te contentes de. Tu fais aussi d'autres mélanges, hein, j'ai vu sur ton dernier projet, le ministre, Salsa Makossa aussi.
1: Ouais, Salsa Makossa.
2: Eh ben.
1: Je fais tourner beaucoup de styles autour du Makossa parce que bon, je trouve que bon, de toute façon, il faut qu'on en parle.
0: Ouais.
1: Moi, je suis très fier quand j'entends les Congolais comment ils ont mis en avant la rumba ou mis en avant le dombolo.
2: Ils sont fiers de ça.
1: Et ils sont très unis. On va dans n'importe quel endroit, que ce soit en Europe, que ce soit au Congo ou ailleurs, les Congolais sont très unis dans leur musique, dans leur façon d'amener. Bravo aussi aux Ivoiriens qui commencent aussi avec ça.
0: Mmh.
1: Et c'est un truc que j'essaye de faire pour nous encourager.
0: Mmh.
1: Camerounais aussi d'être fier de raconter l'histoire, que ce soit du Mbolé, que ce soit du Bikuti, que ce soit du Makossa. Il faut des haut-parleurs pour que le monde entier connaisse.
0: C'est ça, voilà. Connaisse tout cet héritage.
1: Cet héritage musical camerounais.
2: Yes.
0: Il y a même eu un autre Makossa, un mélange Makossa. Bon, là, peut-être avec des sonorités brésiliennes, c'est Makossa Soldat.
1: Ah là là.
3: Je l'ai rencontré dans une soirée playa.
1: Il a une belle histoire.
3: Le coup de champagne en
0: Mano. Nous, alors.
3: Donné le tout en
1: alors, tu veux.
3: J'aime l'énergie, j'aime ce que tu me fournis.
1: Ça vient. C'est incroyable parce que ce titre-là vient d'un titre. Je voulais faire une reprise de Maria André Sodat.
0: Okay.
1: Voilà, donc la Capverdienne. Et en fait, du coup, il y avait une chanson où il y avait cette gimmick là avec la guitare, le tum tum tum tum tum tum tum.
0: Ouais.
1: Et cette partie, j'ai demandé à son management avec les équipes de pouvoir récupérer, okay. De pouvoir sampler le titre.
2: Oui.
1: Ils ont refusé.
2: Ok.
1: Ok. Donc, du coup, ce que moi j'ai fait. Tu vois, c'est ça là. Voilà. Et cette partie-là, du coup, ce que je fais, c'est que j'étais tellement frustré que je me suis dit, bon, il n'y a pas de souci, c'est pas grave. L'idée me plaisait tellement. Donc là, je vais sur Suno.
0: Suno, la plateforme d'intelligence
1: de l'IA. Et pourtant, je n'aime pas l'idée de faire complètement de l'IA. Donc du coup, ce que je fais, c'est que je mimique la chanson, je fais ma top line, et au final, donc on a le truc, et je demande juste à Suno de me créer une prod.
0: D'accord.
1: Voilà, je ne voulais pas de voix particulière. Donc Suno me propose un truc avec des voix en dessous qui suivent ma voix.
2: Ok.
1: Et donc du coup, je l'ai tiré et j'ai chanté sur cette base-là, mais ça vient d'un sample refusé de.
0: Ok.
1: Que j'adore d'ailleurs. Je ne lui en veux pas si elle m'écoute.
2: En tout cas, t'as pas lâché l'affaire.
0: Ouais, ah non, une solution pour rebondir. Mmh.
1: Sans pour autant que on me dérange avec les droits et que je puisse
2: merci
1: envoyer
2: Suno.
1: la vibe que je voulais envoyer. Okay. Non, mais il faut vivre avec son temps. Je pense à Bouba qui disait qu'aujourd'hui, l'IA, il faut pas lutter contre ça. Pour moi, il faut vraiment réussir à être partenaire avec ça.
2: Oui, c'est ça.
1: Être toujours au lead, on est des personnes intelligentes, réussir à mettre une énergie qui fait qu'on puisse tourner ça à notre avantage et pas que l'IA commence à nous contrôler. Voilà.
0: Ça fait 10 ans aujourd'hui, une dizaine d'années que t'es un artiste indépendant. C'est un statut qui donne quand même beaucoup de liberté. Par contre, il faut tout faire tout seul.
1: Oui.
0: Qu'est-ce que ça t'apporte, le fait d'être seul?
1: Ben, en fait, le fait d'être indépendant, il y a de la liberté. J'aime bien, je suis quelqu'un, donc, comme le dit mon label, c'est pour ça que je l'ai appelé, à chaque fois je dis Obosso.
0: Obosso.
1: Okay. Aller de l'avant et être positif. Donc je vais commencer par les points positifs.
0: Okay.
1: Les points positifs, c'est surtout le fait que, bon, on a une liberté artistique.
0: Mm-hmm.
1: On détient ces masters. Mm-hmm. Voilà. C'est important aussi pour les jeunes qui nous écoutent de savoir que bon.
0: Et les masters, en gros, c'est sa musique.
1: Les droits voisins, mm-hmm. les royalties, voilà. On a 100% sur ça. En tout cas, moi, pour ma part, j'ai. Sur beaucoup de titres, sur les trois quarts de mes titres, j'ai 100% de mes masters. Et aussi, ça m'a appris à être entrepreneur.
0: Okay.
1: Aujourd'hui, ça a commencé sur la musique, sur ma passion. Après, ça s'est développé sur autre chose, parce qu'il faut être capable de gérer ses masters. Si on veut de la qualité, il faut être capable d'être fort à plein de pôles. Et je pense que c'est, voilà, les bons côtés de l'indépendance. Ouais. Le mauvais côté de l'indépendance, c'est qu'à un moment donné, on a souvent la sensation d'être capé. C'est normal parce que quand on dit industrie musicale, il y a d'abord le mot industrie, et c'est normal. Et forcément, celui qui livre le plus vite, le plus puissamment, avec le plus de moyens, est forcément plus vu, comme dans les rayons Carrefour. Ouais. S'il y a un partenaire qui a plus de force de frappe, c'est ce produit qu'on verra plus.
0: C'est lui.
1: Mais au final, faut pas oublier, donc je finis toujours par une note positive, faut pas oublier qu'on est des passionnés. Mmh. Moi, quand je vois Faiton Boucan, j'aime vous voir parce que vous avez une énergie de passionné.
0: Merci.
1: Et ça, c'est important. Il faut pas oublier ça. C'est le plus important, in fine, c'est d'être passionné. Que ça marche ou que ça marche pas, je pense pas que ce soit le plus important. Je pense que le plus important, c'est de vivre à travers son art, profiter de son art. Et être heureux avec ça.
0: Et voilà. Prendre du plaisir.
1: C'est ça, c'est tout ça pour moi. Après, le reste, c'est un plus.
0: Et tu vois, tu parlais du fait d'être dans un rayon, d'être mis en avant, etc. Mm-hmm. J'ai envie de dire, avec les réseaux sociaux, tu peux même créer ton rayon pour te mettre en avant toi-même. Hein.
1: Oui, c'est vrai, tu as complètement raison. Mais encore, si je peux te compléter, c'est le fait que même les réseaux sociaux sont trompeurs aujourd'hui parce que il y a ce qu'on appelle le as-meta. Si tu te postes, celui qui va favoriser l'algorithme, c'est celui qui a un peu plus de moyens que les autres.
0: C'est ça, ouais.
1: Mais bon, l'algorithme est là. C'est pour ça qu'il faut se concentrer sur l'excellence, sur la qualité, sur la beauté du travail.
0: Et sur la musique.
2: Garde ça en tête si fort, parce qu'on va passer à ça. Top promo, comment? Tu as 30 secondes pour faire ta promo, pas une seconde de plus. À toi de jouer.
0: Let's go.
1: Mais nickel. Mais déjà, 7 novembre, j'ai mon concert au Nouveau Casino de Paris. Donc venez nombreux. On va annoncer la date la semaine prochaine. Donc restez très concentrés. Allez écouter Le Ministre, l'album. Et c'est un super album. Il a 20 titres, il y a de quoi, il y a à boire et à manger. Et je vais aussi faire la promo pour RFI. Venez écouter, fais ton bouquin.
2: Allez, bravo.
0: Venez écouter.
2: Merci.
0: On parle à des gens quand même. On parle à des gens qui écoutent déjà, fais ton bouquin.
2: Exactement, c'est ça. Merci beaucoup, Sifan, pour
1: c'est
2: ça.
1: Gentil.
2: Merci d'être passé dans l'émission. Et demain, c'est l'heure de se quitter déjà.
0: Ouais,
2: 22h10, on a rendez-vous avec DJ Facemaker pour l'Afro Club. Soyez au rendez-vous. Quant à nous,
0: on se donne lundi.
2: Ouais, lundi. Mm-hmm. On aura un bel invité aussi lundi.
0: Zip Doum Doum Dis.
2: Exactement. Rien que pour vous sur RFI. Belle soirée à tous. Salut et à lundi. Bye.
1: Merci.

0: qu'on finisse au boucan ? Hein ?
1: Faites un boucan !
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9: Le journal avec vous, Diane Berger. Bonsoir Diane.
10: Bonsoir Delia, bonsoir James. Et puis bonsoir à toutes et tous. Un cratère qui inquiète Varsovie et ses alliés. Un missile russe s'est écrasé dans un champ sur le territoire polonais la nuit dernière. Les voisins de l'Ukraine redoutent un débordement de la guerre menée par Moscou. Le combat contre les incendies passe par la solidarité internationale. Dans le sud-ouest de la France, notre envoyé spécial l'a constaté, il n'y a pas que des pompiers français qui luttent contre les flammes, mais aussi des Portugais, des Tchèques et des Croates. La pause n'a pas duré au Moyen-Orient. La guerre a repris entre l'Iran et les États-Unis et les dernières frappes entraînent de plus en plus de pays dans le conflit. Enfin, en Corée du Sud, un habitant sur 25 seulement souffre d'obésité et pourtant beaucoup se jettent sur le médicament Mounjaro, un coupe-faim pour perdre du poids. Le commandement de l'OTAN promet de prendre toutes les mesures nécessaires pour défendre le territoire de ses membres après une intrusion préoccupante de l'espace aérien polonais la nuit dernière. La Russie a lancé en effet une vague massive de frappes meurtrières contre l'Ukraine et l'un de ses missiles s'est écrasé non pas en Ukraine mais dans un champ en Pologne tout près de la frontière ukrainienne. Il a laissé un cratère de 10 mètres de diamètre, 5 mètres de profondeur. Aucun blessé n'est à déplorer mais ce débordement fait craindre le pire. Le Premier ministre polonais Donald Tusk s'est rendu sur place. Sofia Katsenkova.
11: D'après les premières analyses, les autorités polonaises pensent que l'objet qui s'est écrasé sur leur territoire est très probablement un missile de croisière russe. Mais Donald Tusk, le Premier ministre, écarte à ce stade une attaque délibérée sur la Pologne.
12: Il n'y a aucune raison de penser que la Pologne était ciblée, mais deux de ces objets ont violé l'espace aérien polonais. En tout cas, l'un d'entre eux l'a bel et bien fait, car nous en avons la preuve ici.
11: Pour le Premier ministre polonais, cet incident rappelle surtout que les prochains mois seront déterminants pour Kiev.
12: Si les Ukrainiens avaient obtenu bien davantage de ce qu'ils réclament depuis le début, ce missile balistique ne se serait peut-être pas écrasé en Pologne. Donc, notre intention est de veiller à ce que l'Ukraine ne perde pas cette guerre. À la suite de mon entretien avec le président Volodymyr Zelensky, la situation est tout à fait claire. Les 100 prochains jours pourraient être décisifs pour l'issue de cette guerre. Il y a une chance sur deux.
11: Ce n'est pas la première fois que la guerre en Ukraine déborde sur le territoire polonais. En novembre 2022, deux agriculteurs avaient été tués par un missile ukrainien tombé hors de sa trajectoire. Et en septembre dernier, une vingtaine de drones russes avaient pénétré dans l'espace aérien polonais.
10: Plus de 1500 migrants sont entrés illégalement dans l'enclave espagnole de Ceuta ces derniers jours. Et d'après des journalistes de l'agence France Presse, des centaines d'autres sont en route vers la frontière en ce moment pour tenter de rejoindre le territoire espagnol situé tout au nord du Maroc. Les autorités locales alertent, c'est une urgence humanitaire. Le gouvernement espagnol va envoyer des soldats en renfort. Il s'agit de l'arrivée de migrants la plus importante sur place depuis 2021. Et 9 d'entre eux sont morts. noyer en tentant de franchir la frontière à la nage. L'Espagne, où les gigantesques feux près de Madrid et d'Avila sont en train de se calmer, l'état d'urgence national levé. Mais la saison des incendies est loin d'être finie en Europe. Un nouveau feu brûle à la frontière avec le Portugal. 800 pompiers portugais se battent en ce moment contre un autre incendie plus au nord. Des incendies sont nombreux également en Grèce, en Turquie, en France. Du côté du méga-feu de Gironde, celui qui a ravagé 42 000 hectares en environ une semaine près de Bordeaux, les flammes ne progressent plus. Mais les autorités restent prudentes. Et pour lutter contre ceux qui restent de l'incendie, elles peuvent compter sur la solidarité européenne. Les voisins de la France ont envoyé des renforts. Nicolas Roca, notre envoyé spécial dans le sud-ouest, a pu passer la matinée avec ses renforts à la base militaire de Mérignac.
1: Thiago Alves monte sur son Fireboss, cet imposant avion jaune avec lequel il a survolé la Gironde. Il s'assoit à côté du cockpit.
4: C'est un avion en monoplace et on peut transporter plus de 3000 litres d'eau. Cela prend 6 à 9 secondes pour puiser l'eau. Pour ramasser l'eau, on utilise ce bouton sur le joystick et pour la lâcher, le bouton rouge.
1: 6 heures par jour à répéter l'opération comme ses collègues tchèques, croates, turcs ou suédois comme le pilote Jürgen Kugler.
13: On commence par un briefing le matin avec un officier de liaison français. Il vole à bord de son propre avion. On vole tous ensemble. Il prend les commandes en premier, se coordonne avec les équipes au sol et nous indique où prélever l'eau et où la larguer.
1: À rythme régulier, les hélicoptères décollent et atterrissent de la base et la plupart des pilotes le reconnaissent. Jamais ils n'avaient vu d'incendie pareil. Le pilote José Rocha nous raconte la vue du cockpit.
14: On voit une large zone brûlée. C'est des milliers d'hectares brûlés. Il y avait beaucoup de fumée, une visibilité réduite, de nombreux moyens aériens et d'importants effectifs au sol pour lutter contre l'incendie. C'est certainement là la plus grande opération de lutte contre les incendies à laquelle j'ai participé.
1: Après 6 jours de lutte contre les flammes, José Rocha et son avion rentrent au Portugal avec la crainte de devoir revenir. Nicolas Roca depuis la base de Mérignac, RFI.
10: 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Objectif, sécuriser la mer Rouge et le détroit de Bab el-Mandeb. L'Arabie Saoudite annonce le lancement d'une nouvelle coalition maritime avec une quinzaine d'États. Cela après les frappes des Houthis du Yémen contre plusieurs pétroliers saoudiens en mer Rouge ces derniers jours. L'Égypte, de son côté, appelle à la fin de l'escalade après une attaque hier contre l'un de ses ports. Les États-Unis ont multiplié les frappes contre l'Iran dans la nuit de mercredi à jeudi. 3 gardiens de la Révolution ont été tués après des frappes la nuit précédente de l'Iran contre des bases américaines. La petite accalmie du week-end dernier est définitivement enterrée et Louise Jouvezom, de plus en plus de pays se retrouvent entraînés dans le conflit.
15: Il y a d'abord eu les frappes des Houthis contre 2 pétroliers saoudiens dans le détroit de Bab el-Mandeb la semaine dernière, qui menaçaient d'ouvrir un nouveau front dans la guerre au Moyen-Orient. Le groupe armé yéménite, soutenu par Téhéran, a également revendiqué plusieurs attaques de drones contre les infrastructures pétrolières du royaume. De son côté, l'Arabie saoudite a mené, avec son allié américain, des frappes en Irak dans la nuit de mardi à mercredi. Elle visait des groupes pro-iraniens que Riyad accuse de cibler son territoire. 20 personnes, dont 5 Iraniens, y ont perdu la vie. Les groupes visés ont déclaré que des représailles contre Washington étaient, je cite, « inévitables ». Quant au gouvernement irakien, l'un des rares régimes de la région qui soit allié à la fois aux États-Unis et à l'Iran, il a réagi en dénonçant une violation de sa souveraineté. Enfin, mercredi soir, 2 bateaux gaziers, dont un navire américain, ont pris feu après une attaque de drone dans le port égyptien de Damiette, sur la côte méditerranéenne. C'est la première fois que l'Égypte est visée dans le conflit. Jusqu'ici, aucun des belligérants n'a revendiqué l'attaque.
10: Des négociations sont en cours selon le Pakistan, pays médiateur entre l'Iran et les États-Unis. Islamabad dit faire tout son possible pour ramener toutes les parties prenantes au protocole d'accord signé mi-juin. En Corée du Sud, c'est le nouveau produit à la mode. Non, il ne s'agit pas d'un vêtement branché ni d'un produit cosmétique. C'est un médicament contre le diabète, le Mounjaro. 1 500 000 prescriptions en seulement 10 mois. Un succès car il est détourné de sa fonction et il est... utilisé comme médicament minceur dans un pays qui ne compte que 4% de personnes souffrant d'obésité, mais où les critères de beauté sont très stricts quant au poids. C'est Léo Fioretti.
16: Mounjaro ou Wegovy, les jeunes Sud-Coréens se les arrachent. Ces médicaments, normalement réservés aux personnes souffrant de diabète ou d'obésité, sont utilisés pour maigrir. 46% du 1,5 million de prescriptions ont été faites à des personnes dans leur vingtaine et trentaine. Des clients comme cette jeune femme, qui préfère rester anonyme, qui s'échangent en ligne des bons plans pour trouver ces médicaments.
17: Donc ça, c'est un salon de discussion en ligne intitulé « Maigrir avec le Wegovy ». Il y a actuellement 714 personnes qui y participent. Et même au moment où je regarde l'écran, la conversation est très active en temps réel. Certains échangent sur leurs expériences, les effets provoqués par le médicament. Ils y partagent les adresses des médecins peu regardants, pouvant donner des prescriptions et les pharmacies où trouver du Wegovy.
16: Des médicaments prisés que certains médecins prescrivent sans consultation. Kim Sang-un, médecin généraliste, signe chaque jour des dizaines de prescriptions, même si ses patients ne souffrent pas d'obésité.
18: Oui, nous leur prescrivons quand même, car même si nous ne leur donnons pas ici, ils iront se le procurer ailleurs. Il y a aussi des gens qui en prennent pour des raisons professionnelles, comme les mannequins. On préfère simplement leur donner des recommandations sur l'utilisation. N'en prenez pas trop, cela pourrait provoquer des diarrhées. On essaie d'être responsable, mais je n'ai jamais reçu de plainte pour des effets secondaires.
16: Pour l'heure, le gouvernement a seulement imposé l'ajout d'une étiquette prévenant des risques potentiels, mais une partie des médecins s'insurge contre un manque de régulation face à l'usage détourné de ces médicaments. C'est Lio Fioretti, Séoul, RFI.
10: Enfin, en bref, l'UEFA a voté le boycott. Les fédérations européennes de football menacent de ne pas participer aux prochaines compétitions de la FIFA. Elles protestent contre le projet de Gianni Infantino, le président de la Fédération internationale de football, vendre des parts de la Coupe du Monde à des investisseurs privés. Et maintenant, quasiment 21h10 en temps universel, 23h10 à Paris, c'est la fin de ce journal.
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22: Vous êtes sur RFI et vous avez raison. C'est l'été en podcast qui démarre. Sans plus attendre, on va écouter ensemble un nouvel épisode de Caleb, une fiction sonore inspirée du roman Terre Sainte écrit par le Sénégalais Mohamed Mbougar Sarr. Pour rappel, l'action se passe à Caleb, une ville sahélienne où sévit une milice islamiste. Dans le précédent épisode, le chef de la milice, le capitaine Konaté, a pénétré l'intimité de la famille du docteur Malamine Camara,

à la tête d'un groupe qui a publié un journal clandestin dénonçant la terreur des djihadistes. Tout de suite, la force du peuple invisible, la culture devient une cible.

0: Épisode 8. La force du peuple invisible.
1: Cette journée s'achève encore sans que nous ayons pu trouver les auteurs de ce journal.
2: Ils sont bien cachés et ils sont prudents.
1: Ni les interrogatoires poussés, ni les perquisitions inopinées, ni même les menaces de représailles exemplaires commises sur la province et même sur les biens communs publics n'arrivent à les débusquer. La partie s'annonce plus longue que je ne laisse compter. Je m'en réjouis évidemment.
2: Les épreuves du Seigneur ont d'autant plus de valeur qu'elles sont difficiles.
1: Nous trouverons ces mécréants. Je les trouverai et je les punirai. J'en ai déjà fait le serment et je le réitère ici. Dieu en soit témoin.
2: J'en fais le serment aussi, capitaine. Que Dieu en soit témoin.
1: C'est étonnant que les habitants soient aussi tranquilles malgré les menaces et les promesses de récompense. De quel côté sont-ils?
2: Ce peuple obéit encore à ses instincts.
1: Il arrive parfois que tout ce que nous avions cru éveiller chez chacun de ses habitants en termes de foi, de ferveur, de passion, d'amour pour Dieu se dissipe, se craquelle, s'envole au vent, s'effrite. Dans ces moments-là, cette masse semble tout oublier et ne pense plus qu'à son intérêt. Là est le danger. Il faut s'en méfier, toujours s'en méfier, même lorsqu'on croit l'avoir dompté.

0: Fatiguée de ne pouvoir trouver le sommeil, Malamine alla au salon avec l'intention de lire un peu. Peut-être quelques pages parviendraient-elles, espérait-il, à le fatiguer suffisamment et à le plonger dans un aussi calme sommeil que celui de sa femme. Il prit au hasard un livre sur l'une des étagères. Il procédait toujours ainsi, laissant le hasard décider de sa lecture, puis s'assit à même la moquette, en tailleur.
1: De destruction par son altération du langage, obéissant aux passions des uns et des autres, une sphère de rhétorique antagoniste par leur dessin, jumelles par leur semblable allégeance à la violence. Ainsi, toute guerre, parce qu'elle est pire qu'une altération du langage, son aliénation pure et simple devient.
0: Certes, mais ne comprenait rien. Les phrases, les mots, les paragraphes, la page, le texte tout entier, tout cela vacillait, tourbillonnait et se mêlait sous ses yeux, formant une sorte de magma informe, grisâtre et obscur, qui le recouvrait jusqu'au vertige. Il lisait la même phrase depuis tout à l'heure, parce qu'arrivé à la fin de la ligne, il la recommençait systématiquement et la ruminait sans la comprendre.
1: Parce qu'elle est pire qu'une altération de l'intérieur.
0: Elle lui semblait absurde.
1: Son aliénation pure et simple
0: C'est en réalité qu'il ne se rendait pas compte que la phrase n'était pas achevée à la fin de la ligne. Et qu'il lui fallut, pour la comprendre, qu'il passa à la ligne suivante, où elle se poursuivait et gagnait tout son sens.
1: Son aliénation pure et simple.
0: Mais il avait oublié qu'il fallait aller à la ligne.
1: Fondamentalement, une atteinte portée à la vérité.
0: Il finit par refermer l'ouvrage qu'il avait ouvert, puis se rassit, dans la même position, à même le sol, la tête entre les mains. Les événements de la soirée l'avaient épuisé. Il ressentait à la fois la solitude qui le rongeait et dont il ignorait la source, la peur de n'être plus à la hauteur de ses engagements, et l'extrême colère que la visite impromptue de Karim avait suscité en lui.
1: Tant pis pour le sommeil, j'allais marcher.
0: Cela le surprenait toujours d'éprouver autant de haine pour cet homme, comme s'il suffisait qu'il fût là, qu'il le vît, pour qu'immédiatement il devint autre, étranger à lui-même, à son propre corps, à ses propres émotions. Malamine aimait marcher la nuit. Il trouvait à ce moment-là, sous le scintillement des étoiles, le silence et le calme nécessaires pour renforcer ses espérances et apaisser ses découragements. Alioune aussi aimait marcher la nuit dans la ville nue et silencieuse, sans aventure. Il était en quête de beauté et était convaincu que Caleb, malgré tout, était encore en mesure de lui en offrir. Cette nuit-là, ils se rencontrèrent au hasard des rues de Caleb.
2: Toi aussi, tu te promènes la nuit?
3: Oui, madame.
2: Je pense que nous devons être les rares personnes à oser encore nous promener la nuit dans cette ville. Mmh. Plus personne ne sort le soir. C'est silence. Caleb est devenu une ville triste, une ville moribonde.
3: À mes yeux, Caleb reste une belle ville.
2: Avant, à 7 heures, nous aurions été au milieu des cris, des rires, des musiques.
3: Le souvenir de ces choses ne disparaîtra jamais. Du moins, tant que les habitants refuseront de l'oublier. Le vrai combat se situe là.
2: La milice efface le passé à l'une. Elle détruit les villes, mais aussi quelque chose de plus essentiel en l'homme. Le souvenir de ce qu'il a été, des joies qu'il a eues, de ses espoirs.
3: C'est justement cela qu'il faut refuser d'oublier à tout prix. Chaque fois que je me souviens des temps anciens, j'ai l'impression que je résiste mieux que par les armes ou la révolte directe. Et je cherche au milieu des ruines les beautés enfouies.
2: Mais comment retrouver les lieux de cette mémoire, Alun? Tout a été cassé, détruit, saccagé.
3: Que ces lieux existent encore ou non n'est pas l'essentiel. Ce qui, par contre, est fondamental, c'est qu'ils demeurent dans les souvenirs des hommes.

0: Madjigen ouvrit la porte et demeura interloqué.
1: Faye
0: se tenait là. Son attitude et sa posture trahissaient néanmoins une sorte de gêne. Ce fut elle qui, les premières secondes passées, rompit le silence.
1: Que fais-tu ici?
2: Est-ce que je peux entrer, Madjigen? S'il te plaît.
1: Je t'en prie.
0: Madjigen s'écarta mécaniquement et Faye pénétra dans l'appartement. C'était un deux pièces, sobrement décoré. Madjigen fixa Faye, qui, immobile et gauche, semblait guetter sur son visage un signe de sympathie. Elle s'efforça de garder son visage complètement inexpressif, voire hostile, quoiqu'elle ressentît une sorte de chaleur ou de moiteur dans son ventre. Ce petit jeu, qui est ce qu'il y a de plus beau, mais aussi parfois de plus lassant dans l'amour, dura un temps. Le drame était qu'aucun des deux n'en était réellement conscient. Ils ne savaient même pas s'ils étaient amoureux l'un de l'autre, et n'osaient pas essayer de le savoir. Ils réprimaient chacun ce que leur corps criait pourtant.
2: Tu as un joli appartement.
1: Merci.
2: J'espère qu'il n'est pas trop cher. Je sais que les prix de l'immobilier sont plus élevés ici qu'à Soro.
1: Qu'est-ce que je te sers à boire?
2: Ce que tu bois. Tu bois donc de ce thé-là?
1: Qu'est-ce que tu as contre ce thé? C'est un thé de blanc, c'est ça?
2: Non, non. Je crois juste que le nôtre est meilleur au goût, c'est tout.
1: Moi, je préfère celui-là. Le nôtre met trop de temps à être infusé. Celui-là est beaucoup plus pratique.
2: Je pourrais t'en faire pour te faire changer d'avis.
0: Il commençait à prendre confiance, car l'atmosphère semblait se détendre. Elle n'avait plus sur son visage ce masque d'insensibilité qui, s'il la rendait plus belle et plus sauvage, la confinait dans une terrible inaccessibilité. Il la préférait lorsqu'elle était détendue et que ses beaux yeux n'étaient pas durs. Il se sentit heureux de la revoir.
1: Tu ne m'as toujours pas répondu. Que fais-tu ici?
0: Il ne sut que dire. Savait-il lui-même pourquoi il était là? Il voulut tout à coup se lever et partir sans rien dire, ou disparaître, se fondre dans les interstices du canapé où il était assis. Une grande boule lui pesait au ventre. Il regardait toujours son thé. Mais elle, le regardait-elle toujours? Il leva les yeux. Elle tremblait, mais son regard demeurait fixe, jeté sur lui. Elle ressemblait à une statue, malgré son tremblement.
2: Je suis venu parce que tu me manquais.
1: Pardon? J'ai pas compris.
2: Je suis venu parce que tu me manquais. Je crois que c'est ça que j'ai dit. Madjigen, je crois que j'ai été dur avec toi la dernière fois. J'étais énervé. Pardonne-moi, Madjigen.
1: Tu n'as pas à t'excuser de n'avoir pas été d'accord avec moi et de l'avoir exprimé. Ce n'est pas pour ça que je suis partie. Je suis partie parce que j'ai des convictions. Comme chacun de nous, c'est tout.
2: Tu ne reviendras donc pas avec nous?
1: Non, même si je ne vous quitterai réellement jamais.
2: En réalité, je m'en fiche que tu sois avec nous. Ce que je veux, c'est que tu sois avec moi. Ces réunions étaient les seules où je te voyais. Et ça me faisait du bien. Maintenant qu'il risque de ne plus y en avoir avant longtemps et que je ne peux pas toujours venir à Calais, tu me manques. Je tenais à ce que tu le saches.
1: Faye, pourquoi n'as-tu pas cherché à me suivre l'autre jour? C'est cette adieu qui m'a peinée.
2: Mais je...
1: Tu manques aussi.
0: Elle posa sa tasse et vint s'asseoir à ses côtés. Il était beau. Elle lui prit le bras et posa sa tête sur son épaule. Ils restèrent ainsi quelques secondes, en silence.
1: Viens.
0: Ce n'était pas un ordre, mais un murmure. Non point une exigence, mais une demande. Pas non plus une avide supplication, mais plutôt une douce invitation. Comme si quelque chose d'essentiel était à sauver par ses mots et ce qu'ils signifiaient. Il se redressa. Elle le regardait fixement. Mais son visage n'était plus ni dur ni triste. Il était simplement calme. Jamais elle ne lui avait paru aussi belle qu'à cet instant-là. Il s'approcha d'elle et la prit par la taille sans cesser de la fixer. Ils étaient si proches que leurs souffles balayaient chacun le visage de l'autre. Leur respiration s'accélérait. Ils fermèrent presque simultanément les yeux. Lorsque pour la première fois, leurs lèvres s'effleurèrent, ils oublièrent tout. Et le journal, et la milice, et les clochards. Même l'appel à la prière qui retentissait leur sembla être une ode à l'amour naissant. C'était le cas, en effet. Ils restèrent ainsi enlacés un certain temps. Puis Madjigen invita Fay à la suivre dans sa chambre.

C'était le 8e épisode de Caleb, une série audio produite par Making Waves. Prochain épisode demain, mais les 10 épisodes de la série sont déjà disponibles à l'écoute sur les sites et applications de RFI. Je vous retrouve dans quelques instants juste après Hey People Now de Ziggy Marley et Nika Costa. C'est le choix des programmateurs de

0: Je vous invite maintenant à plonger dans l'histoire du cinéma africain avec l'un de ses pionniers, le Sénégalais Djibril Diop Mambéty. Bonne écoute.
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2: Bienvenue dans Cinéastes d'Afrique, la série qui met en lumière les classiques des cinémas africains en faisant entendre la parole de celles et ceux qui, hier comme aujourd'hui, façonnent l'histoire du 7e art sur le continent. Je m'appelle Fantasila. Je suis réalisatrice et critique de cinéma, née en France d'une mère malienne et d'un père sénégalais. Je suis profondément attachée au cinéma qui invente leur propre langage, leur propre rythme. Aujourd'hui, je vous emmène à la découverte de l'univers singulier de Djibril Diop Mambéty à travers deux de ses œuvres les plus lumineuses, Le Franc et La Petite Vendeuse de Soleil. Ces deux films, réalisés à la fin des années 90, sont à la fois drôles, poétiques, politiques et composent un diptyque consacré au laissé-pour-compte de la société sénégalaise. Les petites gens, comme Djibril Diop Mambéty aimait les appeler. Avec ces deux contes modernes, Mambéty donne une voix et un visage aux invisibles, aux excentriques, pourrais-je dire, et esquisse un regard à la fois tendre et lucide sur le Sénégal moderne, et notamment sur sa capitale, Dakar, qu'il n'a cessé d'arpenter et de filmer, aussi bien son centre que sa périphérie.
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4: Avec le vent, on entre partout, même dans les cœurs.
5: Et avec une caméra ?
4: Une caméra, on emmerde les gens.
5: C'est pour ça que tu filmes ?
4: Moi, je filme comme je mens. C'est pour rendre les choses plus jolies.
2: Les mots de Djibril Diop Mambéty ne ressemblent à aucun autre. Il déjoue, bifurque, résiste à l'interprétation immédiate, comme ses films. C'est sans doute pour cela que ses entretiens me touchent autant. Avec ses réponses à la fois cryptiques et désinvoltes, on y entend déjà son cinéma, cette manière unique de faire surgir le réel, là où on ne l'attend pas, de mêler la fable, l'ironie et une forme de lucidité presque insolente. Il a cette faculté unique de nous emporter ailleurs en quelques mots seulement, ou avec un son, une image. Djibril Diop Mambéty est né le 23 janvier 1945 à Dakar. Le hasard veut que je sois née le même jour que lui, presque 50 ans plus tard. Cette coïncidence m'a toujours amusée et peut-être, au fond, donné l'illusion d'un lien particulier et aussi d'une mission partagée. Comme si, d'une certaine manière, mon regard sur le monde se devait de dialoguer avec le sien.
4: Pour faire du cinéma, il faut fermer les yeux. Les fermer. Les refermer. Jusqu'à se faire mal à la tête. Et on aperçoit les lumières en soi dans l'obscurité. Et on voit les points de lumière qui sont autant de personnages de la vie. Et ça ne se fait pas seulement dans la tête. Il faut que le cœur y soit. Et alors, on invente une histoire, c'est-à-dire la réminiscence d'un rêve. Alors, on ouvre les yeux. On prend un cahier, on écrit les scénarios que nous avons vus dans l'obscurité. Parce que toute lumière sort de quand tu as vraiment fermé les yeux. Tu te vois, ferme les yeux.
2: Ce que j'ai toujours admiré chez Djibril Diop Mambéty, c'est sa fougue. Une fougue que l'on retrouve dans ses personnages, mais aussi dans la composition de ses plans et dans son montage inventif et transgressif, comme si les règles n'existaient pas pour lui. C'était déjà le cas en 1973 dans son premier long-métrage Tuki Buki. On y suit les errances d'un jeune couple, Anta et Mori, brûlant de désir et de liberté, rêvant de rejoindre la France perçue comme l'horizon de tous les possibles. Mambéty impose un imaginaire visuel et sonore d'une liberté absolue, affirmant sa singularité au sein du cinéma sénégalais. Retrouvons-le en 1977 dans l'émission Mille Soleils sur RFI.
4: Ce qui me différencie de mes collègues cinéastes qu'ils m'excusent de quand même souligner cette différence, c'est que je suis quand même le seul des cinéastes dont on parle actuellement à ne posséder aucun diplôme de cinéma. Ceci, c'est pas tout simplement pour parler du diplôme en tant que valeur de diplôme, c'est tout simplement comme mon héros dans Tukibuki qui a refusé, pendant que le bateau était là, qui a refusé d'aller en Europe. Moi aussi, j'ai refusé de choisir les mécanismes de perception sur lesquels ce cinéma occidental s'est basé pour conquérir l'intellect du public sénégalais. Et évidemment, c'est un gros pari. J'ai choisi donc, je le dis en pesant mes mots, j'ai choisi de partir de l'intérieur.
2: Pour Mambéty, partir de l'intérieur, c'est l'idée avant toute chose de rester ancré dans la société sénégalaise. Au moment même où ses contemporains, la jeunesse de son pays, quittent le continent pour l'Europe. Ce fut le cas de mon père, par exemple, Ibrahima Sylla, producteur de musique africaine qui, comme beaucoup, a quitté le Sénégal pour persévérer en France. Djibril Diop Mambéty, objecteur de conscience, a refusé l'exil. Dans Tukibuki ou dans Yen, son second long métrage, il n'a eu de cesse de dépeindre des personnages qui pouvaient, eux, se laisser séduire par le rêve de la France ou de l'argent. Pour approfondir ce sujet, je vous propose d'écouter Catherine Ruel, ancienne productrice de RFI, bien connue.

0: Donc ça fait un choc de voir ce film qui était comme un quelque chose de précurseur d'une cinématographie qui pouvait naître autrement, qui pouvait être autre que celle qu'on voyait en Europe. Le film n'est pas sorti tout de suite, il est sorti au moins une bonne dizaine d'années après, parce que le film 73, il est passé, je pense qu'il n'y a pas pu, il est sorti au moins une dizaine d'années après sur les écrans français. En plus, c'était douloureux pour lui, parce que le rejet qu'il a eu de ce film sur lequel il comptait beaucoup, il s'était investi complètement dans ce film. Et le fait que ses compatriotes rejettent le film aussi violemment, ça lui a fait perdre pas mal de confiance en lui déjà, et rentrer dans une dépression très lourde en fait.
1: Ce rejet que décrit Catherine Ruel a quelque chose d'assez ironique quand on sait qu'avec le temps, Tukibuki est devenu une référence pour toute une génération d'artistes. Au point que des icônes de la pop culture comme Beyoncé et Jay-Z se permettent aujourd'hui de détourner assez laidement, il faut le dire, l'image de Anta Emori sur sa moto affublée de cornes de zébu. Mais tel est le destin des voyants et des poètes. Comme si désormais l'esthétique du film rejoignait enfin l'inconscient collectif, bien au-delà des frontières du continent africain. J'ai découvert Djibril Diop en Betty au début des années 2010, en piratant ses films sur Internet. Parce que non, on ne pouvait pas les trouver autrement. Et je crois que l'idée que ces films puissent circuler de cette façon, sous le manteau, en touchant un nouveau public, assez jeune, lui aurait beaucoup plu, car Djibril Diop Mambéty tenait à cette idée de cinéma de poche, comme il disait, un cinéma qui appartient à tout le monde. J'ai le souvenir de les avoir tous vus, en très peu de temps. Ça a été pour moi un choc esthétique, une rencontre importante qui a forgé ma cinéphilie et qui m'influence encore aujourd'hui dans mon travail. On est plusieurs de ma génération à avoir découvert les films de Mambéty de cette façon et à éprouver pour lui une admiration instantanée. C'est le cas aussi de Djibi Kébé, cinéaste et membre du collectif Air Afrique, qui nous en parle avec passion.
2: Tukibuki, moi, c'est mon film préféré de Djibril Diop Mambéty. Et en fait, c'est extrêmement beau esthétiquement, mais il y a une vraie radicalité dans la forme. Et on voit que c'est quelqu'un, Djibril Diop Mambéty, lorsqu'il écrit ce film et qu'il le réalise, qui a beaucoup de choses à dire et qui contient beaucoup, beaucoup de choses en lui. Et du moins, la caméra lui permet vraiment d'extérioriser. Et surtout le montage, l'usage de la musique, aussi la direction d'acteur qui surjoue parfois, mais qui sert encore une fois le propos du metteur en scène. Et j'aime bien, en fait, cette espèce d'énergie, forte, en fait, de Tukibuki. Je trouve que c'est très, très, très bien fait. Et c'est un tout autre regard. Et en même temps, il était beaucoup plus jeune. Et aussi, l'un des aspects qui est important, je pense, à aborder aujourd'hui, c'est que déjà, utiliser des caméras et ensuite filmer, c'était quelque chose d'extrêmement rare à l'époque. C'était pas tout le monde qui pouvait le faire, d'autant plus en Afrique. Enfin, jusqu'à la colonisation, les Africains n'avaient pas le droit de toucher à des caméras. Ça en dit long sur la puissance du cinéma, en fait. Et ce que j'aime bien, c'est que lorsque lui a l'opportunité, justement, de faire un long métrage, ben en fait, il y va radicalement, c'est très direct comme film. On n'a pas besoin de... Enfin, c'est un geste viscéral, en fait. On a l'impression que le film brûle en lui. Et c'est vraiment cette énergie que j'aime beaucoup. Et c'est juste que, comparé justement cette première partie et la seconde, il y a beaucoup de ponts qui peuvent être faits et qui aussi témoignent d'époques différentes et surtout d'un homme qui, je pense, malheureusement, je ne l'ai pas connu, mais qui devait avoir un autre regard aussi sur le cinéma et puis même sur la vie hein, tout court.
1: En 1992, près de 20 ans après Tukibuki, Djibril Diop Mambéty réalise Yen. Ce film ravive en lui le plaisir de faire du cinéma et le désir de raconter des histoires. Il entame alors une trilogie consacrée aux petites gens de Dakar. Le premier volet, Le Franc, sort en 1995, avec pour héros Marigo, joué par Diaye Madieye, un musicien qui ressemble physiquement beaucoup au réalisateur. Ce n'est pas une coïncidence si l'on conçoit le film comme un portrait en creux. On y retrouve aussi Aminata Fall, la chanteuse sénégalaise que Djibril Diop Mambéty avait déjà dirigée dans Tukibuki. Elle a l'allure d'une ogresse magnifique dont les grands yeux fardés de noir jugent le héros. Imbécile, saleté, alcoolique, fils de chien. Telles sont les épithètes qui nous introduisent à Marigo, artiste errant qui va gagner le gros lot. Un personnage qui a quelques points communs avec le héros de L'Avance, le premier court-métrage de Djibi Kébé.
2: Alors Marigo, c'est un artiste de Dakar qui erre un peu dans les rues, etc., qui gagne à la loterie et qui décide de coller le ticket de loterie sur sa porte afin de pas perdre le ticket. Excellent film, vraiment très contemplatif dans une certaine mesure. On voit cette personne marcher dans les rues de Dakar, vraiment portée le

0: poids de l'argent sur ses épaules, une énorme porte, etc. En tout cas, ça met en scène, on va dire, le mal-être des Dakarois, des Sénégalais, et le rapport qu'ils peuvent entretenir avec l'argent, qui n'est pas du tout une fin, mais vraiment un poids dans leur vie. C'est pour exister, pour vivre, on a besoin de s'émanciper financièrement. Et malheureusement, c'est une illusion et c'est beaucoup plus difficile qu'on le croit. Lorsque j'ai vu en fait le franc aussi, ce qu'on peut percevoir, c'est que c'est une ville qui est en transformation, ne serait-ce que déjà par le nombre d'automobiles, enfin de voitures qu'on voit dans le film, aussi la façon dont les gens s'habillent. Il y a une scène qui moi m'a marqué où on voit quelqu'un qui est habillé un peu en mode streetwear, donc jogging, sneakers, etc. Enfin, c'est vraiment aussi, on va dire, un film sur une mondialisation qui est en train de prendre place, qui a déjà pris place depuis en vrai longtemps, mais qui là commence vraiment à mélanger beaucoup plus de pays au-delà de la France, et des influences américaines, etc. Et je trouve que c'est ça qui est intéressant, c'est que ça montre un Dakar qui est en voie de disparition et qui devient une toute autre ville aujourd'hui. C'est une ville, bah déjà une capitale financière, c'est extrêmement, je vais pas dire extrêmement riche, mais en tout cas, c'est un centre important de l'Afrique de l'Ouest. Et surtout, c'est aussi maintenant une ville très touristique. Et justement, ce que j'aime bien avec le franc, c'est que ça montre vraiment les bas-fonds de Dakar aussi. Et quelque chose qu'on doit voir, c'est une très belle fresque de Dakar, ce film-là. Ça permet vraiment de montrer ce qu'est vraiment la ville et à quel point les gens là-bas souffrent, en tout cas souffraient à l'époque.
1: Et là, ce pauvre homme perdu, ce musicien qui est tombé dans le piège du franc, parce qu'on a confisqué sa guitare, parce qu'il ne payait pas ses loyers, tombe dans ce piège de ce biais de l'autre. Dès lors, il ne sera plus jamais un missionnaire, parce qu'il aura déjà trouvé un maître, le franc. Le franc. Parlons-en franchement. La vraie révolution que je voudrais en Afrique, puisque les choses sont ainsi, que nous parlions franc et qu'on laisse le français aux hommes de l'Hexagone. Nous parlons franc.
2: Derrière son apparente légèreté, Mambéty signe là encore une fable sur la cupidité et en même temps une critique subtile du franc CFA, vestige monétaire de l'époque coloniale. Le franc rappelle un autre classique sénégalais, Le Mandat, de Samben Ousmane, sorti en 1968, où là aussi le personnage se retrouve persécuté par le poids de l'argent. Et comme dans Le Mandat, Marigot ne touchera jamais son argent. Dans cette scène finale du franc, on entend le rire de Marigot, qui retrouve son billet de loterie dans l'eau. Parfois, le rire, qu'il soit jaune ou joyeux, est la seule chose que l'on puisse opposer à un monde absurde. Ce rire, c'est aussi ce qui distingue Djibril Diop Mambéty de ses pères et de ses aînés. Dans la misère et face au désespoir, existe toujours un espace pour le rire et la gaieté. Dans ce cinéma, tout est sérieux et rien ne l'est aussi. Le franc ouvre une trilogie dont il expose les intentions en 1995 dans l'émission Nuit Magnétique sur France Culture.
1: C'est très simple, cette trilogie. Yann m'a coûté 7 années de ma vie. Alors je ne veux plus trop tomber dans ce piège-là. Alors j'ai trouvé une astuce. Une trilogie. De petits films. Histoire de petites gens. Le premier, Année de Franc. La deuxième histoire, La petite vendeuse au soleil. La troisième histoire, L'apprenti voleur. C'est quand même un tout petit peu plus facile, un court-métrage à gérer qu'un très long. Et finalement, 3 courts-métrages à l'arrivée, ça ferait bien un long-métrage.
2: Mais Djibril Diop Mambéty décède en juillet 1998, à l'âge de 53 ans. Quelques jours seulement avant la fin du tournage de La petite vendeuse de soleil, le deuxième volet de sa trilogie. Sa productrice, Sylvia Vauzer, et son frère, le musicien Wassis Diop, compositeur de la musique de tous ses films, terminent le film, respectant ainsi ses dernières volontés.
3: soleil.
2: Le film raconte l'histoire de Silly, une fillette de 13 ans atteinte d'un handicap qui se met à vendre à la criée le soleil, le grand quotidien francophone sénégalais. Elle se lance dans ce travail pour venir en aide à sa grand-mère qui a perdu la vue. C'est à la fois un hommage à la résilience et un témoignage vibrant en mémoire aux enfants des rues. À nouveau, on y retrouve l'attention du cinéaste pour les oubliés de la société. Cette fois-ci, les petites filles et les grands-mères. Wassis Diop, compositeur de la musique du film, le soulignait d'ailleurs en 1999 au micro de RFI.
4: Finalement, l'histoire des petits gens, c'est ça qui a commencé la carrière de Djibril. Parce que Djibril a commencé, comme vous le disiez, avec un film qui s'appelle Badou Boy, qui est vraiment, à mon avis, le premier volet. C'est la première fois que Djibril sent vraiment avoir une idée de concept, de conceptualiser une histoire avec des suites comme ça, avec des tableaux, avec des histoires différentes. Et arriver au cinéma déjà avec l'histoire des petits gens. En réalité, il s'identifie aussi comme une petite personne de la rue. C'est sa vie, en fait, qui était déjà axée sur la recherche, sur le regard, sur l'observation, sur la poésie, tout simplement sur la dynamique de la vie des gens de la rue, parce qu'il a toujours pensé que l'énergie, elle était là, elle n'était pas ailleurs, quoi. Et la créativité aussi était parmi les gens qui étaient dehors, qui étaient les petits gens, les cireurs de chaussures, les apprentis cars rapides, les vendeurs de sandwichs, voilà, les vendeurs de cigarettes au détail. Et ça, cet univers qui a cerné son existence, a été vraiment le socle de sa cinématographie. Djibril tient le nom de Mambéty de sa grand-mère, qui est une grande femme, immense, maigre, squelettique, qui a toute sa vie marché avec une béquille. Donc c'est une femme qui se déplaçait très très difficilement. Et vraiment, c'était l'idole de Djibril. L'idole de Djibril parce que c'est une femme qui était caractérielle, qui n'arrêtait pas de remettre les gens à leur place, mais qui avait une autorité, une personnalité absolument extraordinaire. Elle est morte très très, pas très très âgée. Et vraiment, c'est une dame qui a beaucoup influencé Djibril, au point que Djibril ait pris son nom, Mambéty. C'est Mambéty, finalement, qui est en fait la mère spirituelle de Djibril. Et quand je vois la petite vendeuse de soleil avec cette petite fille maigre aussi, avec beaucoup de caractère, beaucoup de détermination, aussi Djibril aussi a fait ce film aussi dans un paradoxe de comparaison, d'identification avec une petite fille maigre, chétive, qui tenait à peine sur ses béquilles, mais qui devait quand même avancer. Et je crois que c'est comme ça que Djibril voyait aussi sa vie. Et il a avancé parce qu'il a fait ce film. Et pourtant, il était malade. Et Djibril nous cachait beaucoup de choses, je veux dire, par pudeur. Il souriait tout le temps, il était dans la salle de montage. Il travaillait jusqu'au jour. Il faut le savoir, c'est pas quelqu'un qui a capitulé. C'est quelqu'un qui a été jusqu'au bout. Et vraiment, je ne peux pas m'imaginer aujourd'hui qu'il est mort. Moi, je dirais qu'il continue sa marche ailleurs.

0: Avec l'argent du journal, Sylvie achète un parasol pour protéger sa grand-mère des rayons du soleil et partage le reste avec les enfants et les anciens de son quartier. Arrive alors une séquence particulièrement touchante, inattendue, poétique. Sylvie danse avec ses copines dans les rues de Dakar. Sylvie et ses lunettes de soleil et sa belle robe jaune. Sylvie, corps de fillette, boiteuse avec son grand sourire. Enfant, fille, handicapée. À travers elle, Djibril Diop Mambéty donne une voix et un espace à l'expression joyeuse des petites filles. Marginale au carré. Sylvie, la petite vendeuse du journal Le Soleil, n'est pas qu'un personnage. Elle incarne tout d'un coup quelque chose de mythologique. Une héroïne représentant toutes ces femmes fortes et courageuses qui se tiennent dans l'ombre. Tout le film mène à cette séquence et pourrait résumer une ambition du réalisateur. Faire sourire les petites filles. Il y a quelques années, j'ai regardé un court-métrage avec une petite fille tout aussi puissante. C'était Petite Lumière de Alain Gomis. Il y a dans ce film une incarnation et une poésie formelle qui doit beaucoup au cinéma de Djibril Diop Mambéty. Alain Gomis a eu la chance de le rencontrer à ses débuts en 1996. Il raconte.
1: C'était à Dakar. Moi j'avais terminé un scénario et je voulais le rencontrer. J'étais très très timide, mais je sais pas pourquoi. Je voulais le voir. Je savais pas trop ce que j'allais lui dire, mais je voulais le voir. Tout simplement regardé dans l'annuaire. Il avait son nom. J'ai tenté, je suis tombé sur lui. Et il m'a dit de passer à la maison. Et donc j'ai été chez lui. Je l'ai rencontré, qui est quelqu'un d'assez impressionnant, comme ça, calme, avec une voix dans les basses, comme ça, très, très large. J'ai été le voir comme ça, tous les jours, pendant une semaine, je pense, un truc comme ça. J'ai eu l'impression d'être un peu accompagné, porté, avec beaucoup de générosité. Il y avait beaucoup de bienveillance, mais pas de choses comme ça un peu sirupeuses, etc. C'était dans une espèce de conscience intelligente et vigilance politique aussi. Quand je me souviens de lui et de la rencontre que j'ai eue avec lui, je pense qu'il y a quelque chose de très direct, de quelqu'un qui voit aussi, quelqu'un qui sent où mettre les choses, etc. Mais c'est un cinéaste vraiment, au sens où tous ces éléments-là, ces différents petits éléments, avec des changements importants, dans les types de narration. Parfois il va dans la comédie, parfois c'est très très joué, parfois il est beaucoup plus dans l'observation. Il utilise plein de genres différents de présence à l'image. Et de tout ça, il sait coller, il sait faire cette espèce de mosaïque et un film pour vous la transformer en un voyage, quoi. Je crois que Djibril Diop Mambéty est une figure, jusqu'à aujourd'hui, très importante, vu. Il continue d'être une inspiration, une quelqu'un qui vous pousse dans le dos. Ce qu'il incarne, de par son cinéma et sa façon de faire, c'est cette volonté d'inventer une voix. De dire que le cinéma, ça s'invente à chaque film, et qui doit se libérer des supposés préacquis, quoi. Qui l'enferme, en fait, au contraire.
2: Salam alaikum.
3: Malaikum salam.
1: De par le fait de faire le cinéma à sa façon, il y a une sorte d'étrangeté dans le cinéma de Djibril Diop Mambéty, même pour les Sénégalais. C'est-à-dire qu'à la fois, il entre dans une narration, dans un rythme, dans une sonorité, etc., dans laquelle je pense que les Sénégalais peuvent se reconnaître très fort. Et en même temps, il désoriente par sa façon inusuelle de raconter des histoires. Donc voilà, il y a cette espèce de chose là, un peu comme ça, magma de caractères, de personnages qui surgissent, de caractères très, très sénégalais du coup, parce que jusqu'au front et jusqu'à la petite vendeuse de soleil, c'est des personnages qui ont une sorte de, qui sont parfois archétypaux à l'intérieur de la société sénégalaise. Donc oui, il y a un truc de prise en charge de quelque chose, de représentation, des nécessités de représentation.
0: Après l'indépendance, en 1960, les Sénégalais et les Sénégalaises ont trouvé avec le cinéma la possibilité de se raconter et de porter à l'écran leur propre récit. Ce besoin de représentation qu'évoque Alain Gomis a été comblé par d'autres pionniers du cinéma sénégalais, comme Samben Ousmane, que j'évoquais plus tôt, Paulin Soumanou Viera, et plus tard Safi Faye et Khady Sylla. Avec leurs œuvres devenues intemporelles, ces cinéastes ont placé l'Afrique sur la scène cinématographique mondiale. Retrouvons Djibril Diop Mambéty une dernière fois.
2: Alors, il n'y a pas d'ancêtre. Nous sommes donc tous des contemporains du cinématographe. Et à la place à toute folie et à toute ambition, le cinéma doit se réinventer à chaque film. Et pour cela, il m'est interdit de vivre. Et merci pour ceux qui me prennent que pour un Africain. Je suis un vrai grand cinéaste.
0: Bravo. Oui, monsieur Mambéty, vous êtes un vrai grand cinéaste. Il en a fallu du temps pour accéder à ce statut. Mais votre œuvre, de Toukibouki à La Petite Vendeuse de Soleil, fait de vous un maître incontestable du 7e art. Aujourd'hui, vos films sont restaurés, diffusés et célébrés partout dans le monde. Et pour moi, qui réalise des films, vous m'avez appris à aborder cette forme autrement, librement, à comprendre que le cinéma pouvait être profondément politique et accessible, tout en restant infiniment poétique. Alors merci. C'était Djibril Diop Mambéty, le cinéaste des petites gens. Un épisode consacré au film Le Franc et La Petite Vendeuse de Soleil, deux œuvres incontournables du cinéma sénégalais des années 90. Et si ce voyage sonore vous a plu, prenez le temps d'écouter les autres épisodes de Cinéastes d'Afrique.
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6: C'est avec cet épisode de Cinéastes d'Afrique que s'achève pour aujourd'hui l'été en podcast. Je vous retrouverai demain, même heure. Dans quelques instants, retour de l'actualité sur RFI. Merci d'être à l'écoute.
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11: Tanita Fallet.
10: Un peu d'optimisme dans le sud-ouest de la France où le feu de Gironde se stabilise. S'il n'est pas encore fixé, plus de 80 000 personnes évacuées sont rentrées chez elles et la baisse des températures laisse entrevoir une lueur d'espoir. En Albanie, le clan Trump au cœur d'une polémique. Elle n'est pas diplomatique, mais liée au projet de la fille du président des États-Unis et de son mari. Ils veulent construire un complexe de luxe sur une réserve naturelle. Le séisme qui a tué 30 104 personnes mardi au Japon a détruit plusieurs infrastructures, notamment pour approvisionner l'eau, alors que de fortes chaleurs s'abattent sur l'archipel. Et sur les plages de Bretagne, dans le nord-ouest de la France, des paysages paradisiaques et des odeurs nauséabondes. C'est le décor de la côte bretonne depuis plusieurs années, où les algues vertes se multiplient à cause de la pollution aux nitrates. Après une semaine de lutte contre les flammes, l'optimisme revient dans le sud-ouest de la France, proche de Bordeaux. Le gigantesque feu de Gironde a cessé de progresser depuis mercredi. L'incendie, qui a parcouru 42 000 hectares, est peut-être en passe d'être fixé. Et plus de 80 000 personnes évacuées ont été autorisées à retrouver leur domicile à Rambeng.
12: Plus que trois points chauds sur l'ensemble du secteur concerné par l'incendie. C'est peut-être le début de la fin de ce méga-feu qui a ravagé 42 000 hectares de forêt en Gironde. Des averses tombées ce jeudi et les différents moyens matériels et humains mis en place ont permis de stabiliser le feu après 8 jours de lutte acharnée. Plus de 3 000 pompiers venus de toute la France sont déployés sur le terrain. Ils sont épaulés par des militaires, des gendarmes, des agents forestiers et des agriculteurs. Les sapeurs-pompiers ont également bénéficié de l'appui de moyens aériens tels que des Canadairs, dont certains fournis par le mécanisme européen de solidarité. La région est sortie de la vigilance canicule depuis ce matin à 6 heures. 84 000 personnes parmi les 220 000 évacuées sont d'ailleurs autorisées à rentrer à leur domicile dans 9 communes près de Bordeaux. Mais face à un risque important de reprise des feux, le ministre de l'Intérieur a assuré ce jeudi que les autorités ne baissent pas la garde.
10: À Rambeng. Du mieux également à l'ouest de Madrid, en Espagne, où là aussi les habitants ont pu rejoindre leur domicile. La plupart des feux de la région, qui ont ravagé 77 000 hectares en une semaine, sont maîtrisés. Un nouveau défi attend désormais les pompiers espagnols, puisqu'un incendie est en cours dans la province de Zamora, plus au nord. Dans cette région, proche de la frontière portugaise, 11 000 hectares ont brûlé en un jour. 800 personnes ont été évacuées. 9 personnes sont mortes en essayant de rejoindre à la nage depuis le Maroc, Ceuta, ce jeudi. Des centaines de personnes sont massivement arrivées dans l'enclave espagnole qui se situe à l'extrême nord du Maroc et qui donne sur le détroit de Gibraltar. C'est la plus importante arrivée de migrants depuis 2021. L'armée a été déployée dans l'enclave et les réactions du côté européen fusent, notamment chez la conservatrice Giorgia Meloni. La chef du gouvernement italien a dit vouloir suspendre l'Espagne de l'espace Schengen, un principe pourtant fondamental de l'Union européenne, puisqu'il s'agit de la zone de libre circulation en Europe.
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10: En Albanie, depuis maintenant plus de 2 mois, ils sont plusieurs manifestants à descendre dans les rues de Tirana, la capitale. Les raisons de leur colère, le projet faramineux d'Ivanka Trump, fille du président des États-Unis Donald, et de son mari et envoyé spécial américain pour la paix, Jared Kushner. Le couple porte la création d'un immense complexe de luxe dans le pays, sur un site naturel et protégé. Surnommée la révolution des flamants roses, la mobilisation est devenue politique, puisqu'elle s'en prend également au gouvernement d'Edi Rama, qui lui soutient le projet. Et si le chantier est à l'arrêt, les dégâts sur l'écosystème sont déjà irréparables. Un manifestant témoigne au micro de Julien Chavanne.
13: Des dunes détruites, des arbres coupés, des espèces locales de tortues et d'oiseaux menacées. Les travaux ont défiguré 8 hectares de la lagune de Narta. Les responsables doivent maintenant rendre des comptes. C'est ce que demande tous les jours Alexander Trajce en manifestant dans les rues de Tirana. Il dirige l'association pour la protection et la préservation de l'environnement naturel en Albanie.
14: C'est un crime, il doit donc être sanctionné. Une remise en état s'impose et il faut aussi faire rendre des comptes aux responsables afin que cela ne se reproduise plus. À ce jour, personne n'a eu à en subir les conséquences. Maintenant, il est question de la manière dont nous sommes gouvernés. La question environnementale n'est que le symptôme. La maladie est bien plus profonde. Il y a des problèmes sociaux, des problèmes de gouvernance, de corruption, un manque de participation citoyenne, ainsi que des problèmes liés à la santé et à l'éducation.
13: Le Premier ministre Edi Rama reste inflexible face à l'autoproclamée révolution des flamants roses. L'énergie et l'élan dans les manifestations, c'est tout simplement incroyable, raconte Alexander Traiché. Ça a déclenché quelque chose de bien plus vaste au sein de la société. S'enthousiasme le militant écologiste, prêt à poursuivre le bras de fer avec le pouvoir.
10: Julien Chavanne. Au Japon, après le séisme qui a touché le sud-ouest mardi et fait 34 morts, les conséquences continuent de se faire sentir. Le tremblement de terre de magnitude 7,1 a provoqué d'importants dégâts sur l'île de Kyushu, au sud de l'archipel. Le département de Kumamoto est toujours en état d'alerte et désormais, Nicolas Feldman, les autorités et les ONG sur place doivent composer avec un nouvel élément, les fortes chaleurs.
15: Dans la région de Kumamoto, le thermomètre affiche 35 degrés. Les plus fragiles ont pu trouver refuge dans des gymnases ou des écoles ces dernières heures, mais beaucoup restent encore sans solution d'hébergement. Et cela inquiète Minamini Obara, directrice adjointe de la Croix-Rouge japonaise.
16: Ce qui nous préoccupe actuellement, ce sont les coups de chaleur. Beaucoup de sinistrés ne peuvent pas rentrer. Ils restent dans leur voiture par peur des répliques ou pour y chercher de la climatisation. On s'inquiète pour leur état de santé.
15: Car la chaleur n'est pas le seul défi. Le séisme a aussi endommagé les canalisations, les infrastructures énergétiques. Résultat, plus de 22 000 foyers sont encore sans électricité et certains hôpitaux tournent au ralenti.
16: La Croix-Rouge dispose d'un hôpital dans la région, mais un autre hôpital ne fonctionne plus à cause des dégâts partiels. Il est sans eau ni électricité. Notre travail est donc aussi d'aider à transférer les patients des hôpitaux touchés vers d'autres endroits.
15: Les autorités restent en alerte. Des répliques continuent de secouer plusieurs fois par heure la région, ce qui complique un peu plus les opérations de secours et retarde un retour à la normale.
10: Nicolas Feldman. C'est devenu une habitude en Bretagne, dans le nord-ouest de la France. Des centaines de tonnes d'algues s'échouent à partir du mois de juin sur les côtes bretonnes. Des algues qui se décomposent et libèrent un gaz nauséabond et potentiellement mortel. Et si elles prolifèrent, c'est à cause de la pollution au nitrate liée à l'agriculture intensive. Dans un nouveau rapport, la Cour des comptes, juridiction française en charge de vérifier les finances publiques, estime qu'il faut faire plus contre la prolifération de ces algues. Mais en face, le lobby agro-industriel freine les progrès. Jeanne Richard.
17: Des plages recouvertes d'algues vertes et des émanations de gaz toxiques, c'est devenu une habitude à cette période de l'année, explique Arnaud Clugerie, directeur de l'association Eau et Rivières de Bretagne.
18: Les températures du mois d'avril et de mai ont été telles qu'il y a eu une croissance très très forte à un moment où les rivières apportent une grande quantité de nutriments. Donc on a eu en effet sur certaines baies des échouages assez massifs.
17: Et la cause de cette prolifération, ce sont les nitrates.
18: En Bretagne, on est sur un territoire de très forte pression d'élevage. Et pour nourrir ces animaux, eh bien, on a des cultures qui ont tendance à être fertilisées très fortement. Et ce sont tous ces excès de fertilisants qui vont être entraînés par la pluie dans les rivières. Et donc, le principal fertilisant, c'est le nitrate.
17: La Cour des comptes conseille à l'État de plafonner la quantité de nitrate autorisée dans l'eau ou de lever enfin la confidentialité des bases de données d'élevage pour les contrôleurs.
18: On a un État qui ne permet pas à ses propres agents de s'assurer que les effectifs animaux dans les élevages de porcs sont conformes aux autorisations d'exploiter. Et ça, c'est assez révélateur de la mainmise du lobby agro-industriel dans le ministère de l'Agriculture.
17: Mi-juin, la justice a condamné l'État français pour son inaction face aux algues vertes, lui a ordonné de réparer le préjudice écologique et de prévenir tout nouveau dommage.
10: Jeanne Richard, du service environnement de RFI. L'arrêté d'expulsion de Xenia Fedorova n'est pas une atteinte à la liberté d'expression, estime Laurent Nunez. Le ministre français de l'Intérieur réagit après les dénonciations de la chroniqueuse et du groupe Canal+, qui l'embauche, propriété du milliardaire ultra-conservateur Vincent Bolloré. Le ministère a en effet émis un arrêté d'expulsion hier contre l'ancienne directrice de Russia Today France. Elle est soupçonnée par Paris de relayer la propagande russe. Un recours va être déposé, a déclaré hier son avocate.
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19: Le Népal, il y a 20 ans, devenait laïque, comme officiellement le géant indien voisin. Mais en Inde, le nationalisme hindou a été porté au pouvoir par Narendra Modi. Premier ministre, fervent défenseur de cette idéologie suprémaciste, il est le visage d'un mouvement qui jouit d'une immense emprise sur la politique de son pays. Associations ou même groupes paramilitaires dont est issu Narendra Modi sont les fers de lance de cet hindouisme conquérant qui pousse ses pions au Népal, où la population se déclare à 80% hindoue. Sur place, des mouvements soutenus ou influencés par l'Inde réclament la fin de la laïcité, la proclamation d'une nation hindoue et pour certains, le retour du roi. Nous nous sommes rendus dans le sud du pays. Le Népal, sous influence grandissante du nationalisme hindou, un grand reportage de Nicolas Roca.
20: On se trouve au Népal à quelques kilomètres de la frontière indienne dans la ville de Janakpur et on est au cœur de cette ville dans le lieu le plus emblématique, le temple Janaki Mandir, une large structure de près de 1500 mètres carrés composée de plusieurs bâtiments de pierre blanche recouverts de peintures extrêmement colorées, des couleurs très vives au sol, du marbre un peu partout. Et c'est un temple qui est dédié à la déesse Sita, la femme de Ram dans la mythologie hindoue, de personnages extrêmement importants. Donc de nombreux pèlerins népalais, indiens viennent ici pour se recueillir. Ce que vous entendez derrière moi, ce sont des chants donc en l'honneur de ces deux divinités extrêmement importantes. Ces chants, ils ont la particularité de ne pas s'être arrêtés depuis 1961. Il y a un relais constant depuis plus de 60 ans. Des chanteurs viennent ici afin que l'atmosphère sonore que vous écoutiez, ce soit celle qui est là en permanence dans ce lieu.
21: Ce temple, c'est le symbole de l'union entre Ram et la déesse Sita. C'est le symbole de leur amour. Je suis venu ici pour les vénérer. C'est un lieu touristique.
20: Vinita Karna a fait plusieurs heures de route pour venir. Elle se dit fière de sa religion, mais également de la diversité de son pays.
21: Dans notre pays, il y a 4 castes, 36 sous-castes. Toutes les religions existent au Népal. Il y a des musulmans, des chrétiens, une vraie coexistence. Nous n'avons pas besoin de déclarer le Népal une nation hindoue. Je ne soutiens absolument pas cette idée.
20: À quelques mètres de là, Ganga Prasad est en désaccord total avec la jeune femme. L'homme a de longs cheveux blancs et son corps est recouvert d'une simple toge blanche.
22: De nos jours, les hindous perdent la foi. Ils ne connaissent même pas leur propre religion. Nous avons oublié qui nous sommes, nos valeurs, notre façon de vivre.
20: Le sexagénaire est acquis à la cause du suprémacisme hindou.
22: Avant, ici, il n'y avait pas de chrétiens. Et depuis qu'on est devenu un état séculier, maintenant, il y en a plein et des églises de partout. Les musulmans étaient là avant, mais le problème avec eux, c'est qu'ils veulent un ordre islamique mondial.
20: Comment les musulmans et les chrétiens ils menacent votre mode de vie ?
22: Les chrétiens ne représentent pas la même menace que les musulmans. L'islam n'achète pas les conversions comme les chrétiens. Eux, ils obtiennent des conversions forcées grâce au mariage ou avec des stratégies d'intimidation dans les quartiers où ils sont majoritaires. Pour les chrétiens, c'est différent. Eux, ils se servent de la pauvreté du Népal pour convertir les gens. Certains ici sont prêts à vendre leur honneur, leur identité, mais rien de ce qui est obtenu par l'argent n'est permanent.
20: Selon lui, la sécularisation du Népal est responsable de cette situation qu'il juge dramatique. En 2006, l'État devient officiellement laïque, la monarchie disparaît l'année suivante et avec elle, le roi, représentant du seul royaume hindou de la planète.
22: Depuis que le Népal est devenu séculier, tout le monde peut se marier avec tout le monde. Mais avant, on se mariait dans notre communauté, dans notre caste, dans notre religion. Mais maintenant, à cause de notre loi trop laxiste, les musulmans en profitent. Ce qu'ils font, c'est qu'ils séduisent la fille hindoue. Ensuite, ils lui mettent la pression en disant qu'ils ne peuvent se marier que si elle se convertit. Et c'est comme ça qu'ils arrivent à la faire changer de religion.
20: Et qu'est-ce qui doit changer pour que ça devienne vraiment une nation hindoue, le Népal ?
22: Ce n'est pas un rêve inaccessible. Tout d'abord, il faut une déclaration officielle d'un État hindou. Ensuite, les règles contre la conversion, qui étaient en vigueur sous la monarchie, doivent être de retour.
23: Ok, thank you very much.
22: Vous devriez faire attention en France. Regardez, vous avez invité plein de musulmans chez vous et maintenant ils vous plantent des bâtons dans les fesses.
1: Cette rhétorique ouvertement islamophobe rappelle celle que l'on retrouve fréquemment dans certains médias indiens.
2: Dans les rues très agitées autour du temple où passent les pèlerins, il y a énormément de magasins, des ventes de fleurs, de petits tableaux de différentes divinités hindoues, mais aussi des drapeaux du Népal, bien sûr, mais d'autres également couleur safran. Ils représentent des divinités hindoues et c'est une forme de nouveauté, leur présence ici au Népal.
3: Je m'appelle Ragama Asset. Ça fait 12 ans que j'ai ce magasin.
2: Et ça fait combien de temps que vous vendez ces drapeaux ?
3: Ça, c'est le drapeau qui commémore le dieu Ram. Il y a écrit « Gloire au dieu Ram ». Mais l'icône, là, c'est Anulan, le dieu singe, compagnon de Ram. Mais la nouveauté récemment, c'est que les gens ont commencé à le mettre sur leur toit, sur leur voiture, le mettre partout. Et les gens veulent l'installer chez eux. Ils utilisent ce drapeau pour prendre position.
1: Sur ces drapeaux importés d'Inde est inscrit « Jai Shri Ram, gloire au dieu Ram », le cri de ralliement des suprémacistes hindous.
3: Quand j'ai commencé à les vendre ici, il y a 4 ans, on en vendait un tous les 3 ou 4 jours. Mais ça a grimpé petit à petit. Et maintenant, la demande est tellement importante que j'en vends 10, 20, 30 par jour. Et durant les fêtes religieuses, c'est encore plus. Pour la célébration de la naissance de Ram, par exemple, c'est tellement important que je n'arrive pas à tenir les comptes. Pareil pour Durga Puja ou Diwali à l'automne, c'est la même chose.
2: En sortant du temple, sur un tuk-tuk, on peut voir un grand panneau, il y a écrit « Mais où est ma nation hindoue ?» Chauffeur nous dit que ce n'est pas lui qui l'a mis, un de ses amis, on va aller le voir.
1: À l'arrivée à l'adresse indiquée, nous trouvons un magasin de textiles fermé. Sur toute la devanture, des affiches à la gloire du roi, prônant le retour d'une monarchie hindoue.
2: Alors, il nous ouvre son magasin pour qu'on puisse s'installer.
3: Je m'appelle Rakesh Prashad Sah, je suis de Janakpur et je demande le retour du roi pour apporter la paix permanente à la nation. On veut qu'il remplace le président et qu'il mène un gouvernement démocratiquement élu. Cela permettra de renforcer notre nationalisme et la stabilité du pays. Quand on a de l'instabilité, l'économie stagne et cela freine notre développement.
1: Rakesh Pradasha est membre du parti monarchiste RPP. Il estime avoir perdu son souverain, celui qui menait sa religion.
3: Lorsqu'on s'est débarrassé du concept de nation hindoue, cela a été décidé sans l'accord du peuple. Mais nous sommes 80% d'hindous dans ce pays et personne n'a demandé l'abolition de la nation hindoue. À l'époque, les musulmans, les sikhs, tout le monde se sentait en sécurité. Mais maintenant, il y a des affrontements religieux dans des endroits où il n'y en avait pas.
2: Est-ce que vous pouvez donner des exemples justement de ces affrontements, de ces problèmes qu'il y a eu ?
3: On était en train de faire une procession religieuse dans un quartier musulman. On a été arrêtés et les musulmans ont commencé à nous provoquer. Il y a eu une bagarre autour d'un lieu de recueillement près d'un étang. Je l'ai vu de mes yeux et ils m'ont dit eux-mêmes « Votre nation hindoue a disparu, donc maintenant on peut faire ce qu'on veut ».
1: Ces suprémacistes, royalistes ou non, pointent du doigt la minorité musulmane. Elle représente 5% de la population environ. L'islam est la religion qui connaît la croissance la plus rapide dans le pays.
2: On se trouve juste de l'autre côté de la façade du temple de Janakpur. On est dans le quartier musulman, car historiquement, les musulmans sont installés ici au moment de la construction du temple. Et il y a un décalage énorme avec le reste de la ville. La route est en très mauvais état, il y a du gravat au sol, la chaussée est complètement inégale, il y a des chèvres en liberté, des poules. Et puis il y a énormément de bâtiments qui ne sont pas en verre, la plupart d'entre eux assez vétustes. On peut voir aussi au-dessus de ces bâtiments des drapeaux représentant des mosquées importantes, la Mecque souvent. Mais il y a énormément aussi de bâtiments qui ne sont pas en orange, en safran, qui est la couleur de l'hindouisme. Et ça, c'est une peinture qui est assez récente.
0: Quand le premier ministre indien Narendra Modi est venu ici, tout Janakpur a commencé à être peint en safran.
1: Mohamed Swahel sort de l'école coranique du quartier qu'il habite depuis sa naissance. Cette couleur safran sur les murs, elle a été distribuée gratuitement par la municipalité.
0: Au niveau communautaire, il n'y a pas de souci vraiment. On ne sent pas de tension avec nos voisins. Les problèmes, ils viennent des groupes comme le HSS, qui est l'équivalent du groupe paramilitaire indien d'extrême droite, le RSS. Eux, ils viennent aussi pour nous provoquer. Mais en dehors de ça, ça va.
2: Étudiant de la madrasa du quartier nous emmène voir une personnalité respectée parmi la communauté musulmane de Janakpur.
4: My name is Asghar Ali, ex-deputy mayor of Janakpur.
6: Je suis Asghar Ali, ancien maire adjoint de Janakpur. Jusqu'à il y a 10-15 ans, ici au Népal, les musulmans et les hindous vivaient en paix. Mais nous sommes en train de vivre un moment de transition où une forme d'extrémisme politique gagne en influence, ce qui est très mauvais pour les musulmans comme pour les hindous.
2: Est-ce que vous pouvez décrire pourquoi est-ce que la situation s'est dégradée et comment elle s'est dégradée ?
6: Je relie cela à la montée globale de la rhétorique nationaliste, une rhétorique qui a créé la division en faveur du groupe, de la religion, de la classe ou de la caste qui est dominante. Et c'est un discours très dangereux pour les groupes qui ne sont pas majoritaires.
2: Cette rhétorique, elle vient d'où ? Elle vient d'Inde, selon vous ?
6: Bien sûr, étant donné notre proximité avec l'Inde, notre voisin a une influence extrêmement importante. Mais le climat s'est empiré aussi du fait de la christianisation ailleurs, aux États-Unis, en Europe, et tout cela a eu une influence néfaste sur les musulmans au Népal.
1: Nous sommes interrompus par l'appel à la prière. Asghar Ali ferme les yeux et récite ses sourates.

0: Est-ce que ça a pu être remis en cause, le droit par exemple de faire l'appel à la prière, comme on vient de l'entendre ?
1: Pas à Janakpur, non, mais dans les villages aux alentours, oui, notamment du fait de l'armée royale hindoue, un groupe nouvellement créé qui opère grâce au soutien d'organisations venues d'Inde comme le RSS ou le VHP, et il crée des problèmes dans de nombreux endroits.
0: Des sigles qui désignent les organisations suprémacistes hindoues. La plus connue, le RSS, est un groupe paramilitaire indien d'extrême droite. Le VHP est également un groupe nationaliste impliqué notamment dans les pogroms anti-musulmans de 2002 en Inde, au Gujarat. Autant d'organisations qui agissent également ici, de l'autre côté de la frontière.
1: Il y a une vingtaine d'années, ces organisations nationalistes hindoues qui n'existaient pas au Népal ont commencé à apparaître. Le groupe paramilitaire venu d'Inde, le RSS, a établi une filiale ici, le HSS. Et puis le VHP, dont le siège est proche de la frontière avec l'Inde et qui a maintenant des bureaux à Katmandou comme dans presque tout le pays. Tous ces groupes opèrent de manière différente, mais avec le même objectif, celui de perturber la paix et l'ordre qui existent dans ce pays, et cela m'inquiète énormément.
0: Quelles menaces concrètes est-ce qu'ils font peser ?
1: Pour l'anniversaire du dieu Ram et pour d'autres grandes occasions, ils organisent d'immenses célébrations, des processions passant par différents villages musulmans. Récemment, plus de 70 motards sont venus d'Inde pour chanter Jai Shri Ram, gloire au dieu Ram, devant notre mosquée. Et tous ces événements, ces provocations peuvent arriver n'importe quand maintenant.
0: On vient de monter dans un rickshaw, un tuk-tuk, une espèce de moto avec des places accrochées à l'arrière pour se déplacer dans la ville. C'est elle que vous entendez klaxonner autour de moi. Et on va aller rencontrer un membre de ces groupes militants quasi paramilitaires, suprémacistes hindous dont on nous parle depuis notre arrivée. On va essayer de comprendre un peu quelles sont leurs ambitions, leurs projets politiques. Pourquoi ils veulent une nation hindoue au Népal et comment ils comptent y parvenir surtout. Namaste. On est avec un petit groupe d'hommes devant un temple hindou et un grand jardin. Certains ont des t-shirts hindous et on est avec le dirigeant du groupe. Comment est-ce que vous voulez qu'on vous présente ?
2: Jai Sidhu Dham.
3: Jai Shri Ram, gloire au dieu Ram. Je m'appelle Chandan Chanatini et je suis président de la commission de justice et d'investigation pour l'armée royale hindoue.
0: Est-ce que vous pouvez présenter l'organisation ?
3: On porte la voix des hindous et celle de ceux qui veulent l'inévitable restauration de la monarchie. Tous ces Népalais qui espèrent silencieusement le retour du roi.
0: Quelles sont vos activités ? Qu'est-ce que vous faites ?
3: Lorsqu'un hindou est victime d'injustice, par exemple s'il y a un cas de viol, si une hindou se fait kidnapper, quand les pauvres et les démunis sont sans défense, qu'ils ne peuvent pas payer leurs factures à l'hôpital, on les aide. Autant qu'on le peut, on se bat pour le bien-être des hindous. À la moindre difficulté que peut affronter un hindou, on est là pour eux, pour leur rendre justice.
0: Ça veut dire quoi, rendre justice ?
3: On a des comités au sein des villes, des quartiers. S'il y a le moindre problème, les informations remontent jusqu'à nous. On enquête, on essaye de voir si cela peut être résolu par les autorités. Et si on ne peut pas, on va se déplacer nous-mêmes dans la rue.
0: Autour de nous, plusieurs hommes regardent et écoutent l'interview. Ils sont vêtus de t-shirts d'arts martiaux. Ils nous montrent d'ailleurs les vidéos de formation qu'ils donnent à la jeunesse hindoue en autodéfense ou en karaté.
3: Depuis que nous sommes un État séculier, 5 millions d'hindous ont été convertis au christianisme. Et puis on a même entendu que des missionnaires qui ressemblent à des islamistes turcs sont allés dans les villages, de maison en maison, pour convertir les gens. Ce type de personnes arrive maintenant dans notre pays. Même des musulmans sont inquiets. Les gens nous disent que maintenant des musulmans crient « Il faut chasser les hindous pour sauver la nation. Mort au nationalisme hindou. »
0: Et qu'est-ce que vous faites alors s'il y a 4 millions de personnes qui ont été convertis, il doit y en avoir ici à Janakpur. Vous faites quoi si vous entendez parler d'une conversion forcée ?
3: On nous a parlé d'une conversion forcée d'une famille dans un quartier de Janakpur, pas loin. On y est allé, on a tapé les curés, puis on les a chassés. Et puis, il y a eu un deuxième cas. Des gens avaient installé une église dans une maison. On a condamné la maison et on les a amenés aux autorités. Et ensuite, on a rassemblé les prêtres et on leur a dit devant tout le monde, ne faites plus jamais ça. Si vous le refaites, on sera obligé d'avoir recours à la force.
2: Les organisations nationalistes que nous avons rencontrées ont toutes nié avoir un lien direct avec les groupes qui partagent leur cause chez le voisin indien. Des liens pourtant largement documentés, ils ont pour la plupart été créés en Inde. L'armée royale hindoue, le Vishva Hindu Parishad, Conseil national hindou, ces groupes partagent un agenda, des objectifs et des ressources avec les organisations suprémacistes qui fleurissent de l'autre côté de la frontière. Mais l'influence de cette idéologie nationaliste ne passe pas seulement par ces organisations parfois violentes, elle infuse aussi culturellement dans le sud du Népal. Lorsque le soleil se couche sur Janakpur, on entend désormais résonner ces dernières années le Ganga Aarti, un rituel spectaculaire où des prêtres rendent hommage à la déesse de l'eau, composée de flammes, de chants, d'encens, de danse. C'est une cérémonie composée de flammes, de chants, d'encens, de danse. C'est une cérémonie d'adoration du fleuve sacré le Gange, qui désormais s'est propagée sur les rives des étangs de Janakpur.

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2: Minuit 30 à Paris, 22h30, temps universel. Merci d'être avec nous sur RFI.
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2: On est ensemble pour une demi-heure d'actualité africaine et d'abord le journal. Et à la une, le chaos à Ceuta, l'enclave espagnole située au nord du Maroc, fait face à l'arrivée massive de migrants. Plus de 1500 sont arrivés à la nage ces derniers jours. 9 d'entre eux ont péri lors de la traversée. Le gouvernement espagnol annonce l'envoi imminent de soldats. Une semaine au Ghana et un départ demain pour le Cameroun. Dans ce journal, on revient sur la première tournée africaine de Sarah Mulally, nouvelle chef de l'église anglicane. En RDC, le seuil des 1500 décès dus à Ebola dépassé. Sur place, les experts appellent à renforcer la riposte sanitaire. En Ouganda, l'opposant Kizza Besigye est toujours hospitalisé, victime d'un malaise hier lors de son procès. Puis de la Côte d'Ivoire à Marseille, on parlera en fin d'édition de cette collaboration naissante entre les clubs de football de l'OM et le Yamoussoukro FC. Puis dans une dizaine de minutes, l'Afrique éco en Tunisie, où les coupures d'électricité mettent à mal des pans entiers de l'économie. Enfin, DJ Facemaker avec nous en studio pour sa chronique musicale. Vous avez le menu, soyez les bienvenus. Que se passe-t-il à Ceuta, le petit territoire espagnol de 20 km² à peine, enclavé au nord du Maroc, a vu arriver sur ses côtes plus de 1500 migrants ces derniers jours. 9 d'entre eux ont péri lors de la traversée. Un afflux exceptionnel qui sature les centres d'accueil. Ce soir encore, des centaines de personnes convergent vers la ville marocaine de Fnidek, tout près de Ceuta. En réponse, le gouvernement espagnol annonce l'envoi de militaires pour garantir la sécurité. Le ministre de l'Intérieur est attendu demain sur place. Sofiane Amazian.
4: Des centaines de personnes qui dorment à même la route. Des files d'attente interminables, des camps improvisés un peu partout à travers la

0: ville, les images sont saisissantes. Selon les autorités locales, la garde civile espagnole, les services de secours maritime et même la Croix-Rouge mobilisent leurs bateaux pour sauver des migrants en mer. Le CETI, le centre d'accueil temporaire des immigrés d'une capacité maximale de 500 places, est lui complètement saturé. Pour Mohamed Ali Lahlou, expert des questions migratoires auprès de l'Union européenne, cette vague importante s'explique, je cite, par la période estivale, certes, mais le déclencheur principal reste la décision du tribunal suprême espagnol qui juge que les refoulements immédiats ne restent applicables que pour le franchissement de la frontière terrestre. La mer est donc privilégiée alors que les frontières de l'enclave sont barrées par des murs et des barbelés renforcés depuis la crise de 2021 et la présence de 10 000 migrants à Ceuta. De là à revivre la même situation 5 ans plus tard, non, selon Mohamed Ali Lahlou qui explique les événements de 2021 par la crise diplomatique entre le Maroc et l'Espagne.
1: Les deux pays qui sont tombés d'accord, Rabat s'est engagé à rapatrier l'ensemble de ces migrants. Mais la crise prend désormais une ampleur européenne. L'Italie demande l'exclusion de l'Espagne de l'espace Schengen, la zone européenne de libre-échange. Une demande démagogique et inappropriée venant d'un pays ami, a répondu Madrid. L'ambassadeur de l'Italie est convoqué demain. 22h33 en temps universel et à Dakar, placé en garde à vue pour une vidéo sur TikTok. Trois chroniqueurs sympathisants du PASTEF sont poursuivis pour discours contraires aux bonnes mœurs et offense au chef de l'État. En cause, une vidéo postée sur le réseau social, vidéo qui s'attaque, sans le nommer, au président Bassirou Diomaye Faye, d'après les autorités. À Dakar, la correspondance de Juliette Dubois.
2: Dans la vidéo incriminée, Laminou Darou, Oustaz Thiep et Ndiaye Touba, trois chroniqueurs du média Fénial Digital proche de PASTEF, se filment en train de prier. Ils appellent au malheur, mort, paralysie, AVC, sur celui qui a trahi le projet de PASTEF, sans le nommer. Beaucoup y voient une référence à Bassirou Diomaye Faye. Le procureur de la République s'auto-saisit et ordonne leur interpellation par la division spéciale de cybersécurité. Lundi, les trois hommes sont arrêtés dans les locaux mêmes de leurs médias. Une méthode dénoncée par le SINPIX, le syndicat des professionnels de la presse. Déférés jeudi, ils sont placés sous mandat de dépôt pour offense au chef de l'État et discours contraire aux bonnes mœurs. Pour leur avocat, Maître Abindar Diaye, la décision est injustifiée. Le nom du président n'a jamais été prononcé. L'affaire suscite d'autres réactions. Le maire PASTEF de Dakar, Abbas Fall, dénonce l'arrestation et interpelle le chef de l'État ainsi que les ministres de la Justice et de l'Intérieur. L'ONG Article 19 réclame de son côté l'abrogation des articles sur l'offense au chef de l'État. Les trois hommes seront jugés lundi. Juliette Dubois, Dakar, RFI.
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1: Le Ghana, première étape de la tournée africaine de la nouvelle chef spirituelle de l'église anglicane, Sarah Mulally. Y est depuis le week-end de dernier, elle se rendra demain au Cameroun. Première tournée en Afrique donc, attendue par de nombreux fidèles, mais dans un contexte de défiance chez une partie des anglicans du continent. Les explications signées Amélie Tulé.
4: Quand le roi Charles la nomme archevêque de Canterbury en octobre dernier, Sarah Mulally devient la première femme à occuper la charge la plus élevée de l'Église d'Angleterre, une institution vieille de 5 siècles. Cette désignation précipite la rupture pour 7 des 12 provinces de l'Église anglicane sur le continent africain, notamment celles du Nigeria, du Rwanda, de l'Ouganda, du Kenya et du Soudan du Sud, soit 5 des plus grandes églises anglicanes du monde, qui choisissent alors de ne pas être représentées à l'intronisation de Sarah Mulally en mars en la cathédrale de Canterbury. Au sein de l'organisation mondiale GAFCON, ces églises expriment ainsi par leur absence leur opposition à plusieurs évolutions jugées révisionnistes au sein de la communion anglicane. Une absence impossible à ignorer pour Sarah Mulally car l'Afrique subsaharienne compte aujourd'hui environ 100 millions de fidèles, soit 75% des anglicans dans le monde. Un voyage donc stratégique et diplomatique, mais sur des terres où elle est la bienvenue et reconnue dans ses fonctions et donc dans l'église de la province d'Afrique de l'Ouest dont font partie le Ghana et le Cameroun.
1: Un déplacement délicat donc, on l'entendait, pour la chef spirituelle de l'église anglicane, comme elle l'a fait au Ghana. Elle devrait éviter les sujets qui fâchent lors de sa visite au Cameroun. Elle s'y rend dès demain. Et ça, c'est une analyse du chanoine et professeur de théologie Jack McDonald, invité de Lisa Vili dans Afrique Midi.
5: Il reste deux questions qui irritent et qui vexent. La question du rôle joué au sein des églises par la communauté LGBT. Et est-ce qu'on peut ordonner des femmes prêtres et des femmes évêques? Et ces deux questions vexent, irritent et excitent la communion anglicane. Notre habitude est de ne rien cacher. Donc, on discute de tout en public et donc on parle des différents soucis concernant ces deux questions ouvertement. Et c'est ça où il y a division apparente entre le leadership de la communauté

0: question du pays qui est anglophone. L'archevêque Mullally est très bien placé en tant qu'anglo-saxonne et là, elle peut jouer comme le Saint-Père un rôle politique et diplomatique. Donc, je sais qu'elle va se rendre dans une université anglophone de l'ouest du Cameroun. Elle va donner un discours dans une école d'infirmières. Donc, c'est pour souligner à la fois l'importance de l'éducation des femmes et l'importance d'une vraie et réelle paix entre les deux parties du Cameroun. Et là, je trouve que c'est astucieux. À la vue des Africains partout le continent, c'est quand même intéressant que cette visite s'accentue plutôt sur des problèmes vécus quotidiennement pour la guerre, pour la position des femmes, au lieu de parler théologie.
1: Le chanoine Jack MacDonald, invité d'Afrique Midi. Et puis le Ghana, on en parlait, le gouvernement ghanéen se dit ce soir favorable à un allongement du mandat présidentiel. Il est actuellement de 4 ans. L'exécutif le verrait bien passer à 5 ans. Un abaissement de l'âge minimum pour les candidats à la présidentielle de 40 à 35 ans est également à l'étude, d'après le ministre de la Justice, Dominique Haïn.
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1: Et bientôt 23h40 à Kinshasa. Les dernières informations sur l'épidémie d'Ebola qui continue de faire rage dans l'est de la RDC. Le seuil des 1500 morts a été dépassé selon un dernier bilan des autorités. Au total, ce sont plus de 3400 cas confirmés qui ont été recensés dans les 5 provinces les plus touchées. À toute vitesse, le virus continue de se propager et les experts des Nations Unies déployés sur place appellent à renforcer la riposte sanitaire, notamment dans la province de l'Ituri, épicentre de l'épidémie. Écoutez, Julien Arnay, il est le coordinateur des Nations Unies à Bounia.
3: Le virus est impitoyable. Les efforts déployés jusqu'ici ne signifient pas que nous sommes en train de le vaincre. Tout le travail accompli ne suffit pas encore. Au cours des dernières 24 heures, 50 personnes sont mortes d'Ebola au Congo et le nombre de cas augmente de façon exponentielle, doublant tous les 20 jours. Cette progression est bien plus rapide que celle de notre réponse. L'écart entre l'épidémie et notre riposte se creuse. C'est pourquoi, en soutien au gouvernement, j'appelle à une intensification de l'intervention à tous les niveaux. Qu'il s'agisse des Nations Unies, des organisations non gouvernementales ou des États membres, nous devons renforcer massivement notre réponse, tant en termes de fournitures, notamment les équipements spécialisés comme les protections individuelles, que de personnel, qu'il s'agisse de spécialistes médicaux ou de logisticiens. Nous appelons également les États membres à maintenir les frontières ouvertes afin que nos équipes puissent se rendre au Congo pour intervenir et que nous puissions acheminer le matériel rapidement et librement, tout en permettant à nos collègues de rentrer chez eux une fois leur mission terminée.
1: À propos recueilli par Paulina Zidi, son état de santé ne cesse de se dégrader. L'opposant ougandais Kizza Besigye est toujours hospitalisé à Kampala, âgé de 70 ans. L'ancien médecin personnel du président Yoweri Museveni est détenu depuis 2 ans sous le coup d'un procès pour trahison. Et hier, alors qu'il comparaissait devant la cour, il a été victime d'un malaise avant de s'écrouler. Polycarpe Essomba.
4: La porte-parole de l'hôpital public de Mulago, Zedong à Kampala, a confirmé ce matin à l'AFP le placement de Kizza Besigye en soins intensifs sans autre précision. Il était dans un état critique et inconscient, a confirmé sous anonymat une autre source du même hôpital. Quelques heures plus tôt dans la journée d'hier, l'opposant a fait un malaise et s'est écroulé en pleine audience après avoir refusé de manière virulente les avocats désignés d'office par l'État ougandais dans une affaire où il est jugé pour trahison. L'un de ses avocats, Kato Tumusiime, suggère qu'il pourrait avoir subi de mauvais traitement avant cet incident.
5: Les autorités veulent qu'il devienne trop malade pour supporter davantage la détention, afin de le pousser à plaider coupable dans les circonstances troubles, sous la contrainte ou par la force, et pouvoir ainsi le condamner. Leur objectif est d'obtenir une condamnation à tout prix. Tout porte à croire que quelque chose a déclenché ce malaise. Son état de santé s'était pourtant amélioré, et il allait relativement bien. Nous ignorons ce qui a pu provoquer cet épisode. Aucune hypothèse ne peut donc être écartée à ce stade, y compris celle de mauvais traitements, de violences ou de tortures.
4: Son épouse avait déjà en 2025 dénoncé les conditions de détention inhumaines de son mari dans une cellule minuscule et surpeuplée. Elle avait évoqué un complot du président ougandais pour tuer son mari.
1: L'ONU, qui s'inquiète de la répression qui sévit en Ouganda, affirme qu'elle ne cesse de s'accentuer ces derniers temps. Le climat de peur règne dans l'ensemble du pays, alerte le haut commissaire aux droits de l'homme des Nations Unies. La décision ne sera connue qu'à la rentrée. Les groupes Air France, KLM et Lufthansa ont tous les deux annoncé avoir déposé une offre dite contraignante, objectif acquérir une participation dans la compagnie aérienne TAP Air Portugal. L'État portugais a en effet décidé de mettre en vente jusqu'à 49,9% de sa participation dans la compagnie nationale qui continue de desservir chaque jour de nombreux pays africains lusophones, des marchés au

0: fort potentiel de croissance, jeune Bartoli, amené à se développer en cas de privatisation.
1: Air France KLM ou Lufthansa, la compagnie qui sera retenue, se verra ouvrir les portes de deux marchés porteurs, le Brésil et l'Afrique. C'est ce que déclarait il y a quelques mois le directeur général de la TAP, renationalisée en 2020 pour éviter à l'époque un effondrement financier en pleine pandémie de Covid. Le hub de Lisbonne est aujourd'hui une porte d'entrée majeure vers le Brésil, 13 destinations desservies, 14 vers l'Afrique, dans des pays lusophones, mais aussi à Accra, Dakar ou encore Casablanca. L'Afrique qui représente aujourd'hui l'un des plus importants potentiel de croissance dans le transport aérien mondial. Entrée au capital de la TAP permettra aussi à Air France KLM ou Lufthansa de consolider leur position dans un secteur où les économies d'échelle sont devenues essentielles face aux géants américains et aux compagnies du Golfe. Concernant le risque de voir certaines dessertes supprimées, comme c'est régulièrement le cas lors d'opérations de privatisation, le gouvernement portugais a posé ses conditions. Le ministre des Infrastructures a rappelé que le projet et la stratégie pèseront plus que le prix proposé pour le rachat partiel de la compagnie.
0: Les précisions de Jeanne Bartoli. Elle est du football dans votre journal. C'était il y a une semaine l'officialisation du nouveau partenariat stratégique entre l'Olympique de Marseille et de Marseille, excusez-moi, et Yamoussoukro FC, le club de la capitale ivoirienne qui va évoluer en Ligue 1 la saison prochaine pour la première fois de son histoire, qui devient également le premier partenaire africain de l'OM en intégrant son programme international. Qu'est-ce que ça va changer concrètement? Réponse avec Molamine Sissavané.
2: Dans les tuyaux depuis un moment et signé en décembre dernier, c'est le 23 juillet que le partenariat entre l'OM et Yamoussoukro FC a été officialisé. Il s'articule pour l'essentiel autour de trois axes. Frédéric Parasol, directeur général de Yamoussoukro FC.
3: Nous sommes un jeune club, donc la notoriété de Marseille met aussi les projecteurs sur nous. Dans la partie sportive, il y a tout ce qui est autour, la préparation, la nutrition, l'analyse vidéo, les datas et même la psychologie. Ce partenariat avec Marseille pour améliorer nos méthodologies.
2: Outre la visibilité et le savoir-faire, un troisième axe vise à faire des passerelles entre l'OM et les académiciens de Yamoussoukro FC. Moussa Diaby, président délégué du club.
4: Avec l'OM, c'est la formation. Pour que les enfants soient bien formés, ils partiront pour faire des stages à Marseille pour voir les évaluer. Demain, si peut-être on place un enfant, Marseille est prioritaire.
2: Les joueurs africains sont déjà importants dans le football européen, mais ils le seront encore plus dans les années à venir, prévient Frédéric Parasol. Le club veut donc professionnaliser ses joueurs et les rendre compétitifs.
3: L'objectif à moyen terme, ça veut dire d'ici 2-3 ans, c'est d'avoir notre équipe professionnelle alimentée par notre académie. Et il faut qu'on ait 3-4 joueurs par saison minimum qui soient transférés issus de nos académies.
2: Yamoussoukro FC entrevoit les retombées de ce partenariat dans la durée. Molamine Sissavané, de retour de Yamoussoukro RFI.
0: Et puis un mot de la CAN féminine. Le Maroc, pays hôte, enchaîne avec une deuxième victoire en battant l'Algérie 1-0. But inscrit en toute fin de match qui permet aux Lions de l'Atlas d'assurer leur qualification pour les phases éliminatoires. Plus tôt dans la soirée, les Sénégalaises ont battu le Kenya sur le même score. 22h46 en temps universel, c'est la fin de ce journal. Mais restez bien avec nous sur RFI Afrique Soir continue. Allez, on fait le tour ensemble des principaux titres qui font l'actualité internationale. On en parlait dans le journal, cet afflux massif de migrants à Ceuta. Des centaines de personnes convergeaient encore ce soir dans le nord du Maroc vers cette enclave espagnole où sont déjà entrés plusieurs milliers de migrants ces derniers jours, dont 9 sont morts en tentant de la rejoindre à la nage. Face à la situation, le gouvernement espagnol annonce envoyer sur place des militaires afin de garantir la sécurité. L'optimisme sur le front du méga-feu en Gironde après plus d'une semaine de lutte acharnée des pompiers, 42 000 hectares de forêt partis en fumée. L'optimisme, enfin, même s'il est encore trop tôt pour savoir quand l'incendie sera fixé. Bonne nouvelle également, dans le département voisin des Landes, le préfet annonçait en fin de journée que le feu près de Biscarrosse était maîtrisé et que tous les quartiers allaient rouvrir à la circulation. Enfin, des nouveaux bombardements russes sur l'Ukraine. Une famille décimée dans une frappe de missile. Elle a anéanti leur maison tôt dans le centre de l'Ukraine. Le président Volodymyr Zelensky exhorte à nouveau les alliés de Kiev à fournir des missiles antibalistiques contre ce qu'il appelle la terreur russe. Le président ukrainien qui annonce également que le missile employé par l'armée russe était de fabrication nord-coréenne. Et toujours dans ce contexte, la Pologne accuse la Russie d'être à l'origine d'un tir de missile qui s'est écrasé sur son territoire national sans faire de blessés. En Tunisie, l'économie étranglée par les coupures d'électricité. Elles se sont multipliées ces dernières semaines, la faute à des opérations de délestage afin de faire face au pic de consommation durant la canicule. Des coupures synonymes de lourdes pertes pour les restaurateurs notamment. 70% d'entre eux ont été touchés. On estime entre 400 et 500 tonnes de viande qui ont dû être jetées car impossible de les garder au frais. Du côté des usines textiles, secteur majeur de l'économie tunisienne, elles ont dû interrompre le travail pendant de longues heures, parfois entraînant une perte financière et des dommages sur les machines. Afrique Éco en Tunisie, Lilia Blaise.
5: Dans un café de Tunis, Nadia Sassi prend une pause après son rendez-vous à la banque. Cette apicultrice a été victime d'un incendie dans son atelier suite aux coupures d'électricité à répétition. Elle a perdu tout son matériel et sa cire d'abeille.
6: En fait, vous avez l'atelier où je fais le miel et la partie où je fais des produits à la cire, des bougies, etc., où tout est en bois. Et avec les coupures qui interviennent 10 à 20 fois par jour, ça a créé une surchauffe sur le circuit électrique. Et vu qu'il faisait déjà très chaud, tout a pris feu dans la nuit et j'ai tout perdu.
5: Success story d'un programme étatique d'aide aux jeunes entrepreneuses, Raidet. Nadia, qui a longtemps été médiatisée pour la réussite de son projet, se retrouve désormais à négocier le report de ses échéances de crédit, car elle n'a plus de quoi assurer sa production.
6: J'ai cette famille qui travaille avec moi et là je viens à Tunis pour savoir quelles sont les procédures à suivre, parce que je cherche une indemnisation du côté de la STEG, donc la Société Tunisienne d'Électricité et du Gaz, mais l'assurance ne prend pas tout en charge et de toute façon tout va prendre un temps fou, donc c'est pour ça que j'ai demandé un report de paiement de mon crédit.
5: Elle n'est pas la seule dans ce cas. Près de 13% de la production nationale de volaille a été perdue. Certaines boulangeries n'ont pas pu faire cuire leur pain pendant des jours. Si les autorités n'ont pas encore publié de chiffres sur l'impact économique, il est conséquent et le délestage aurait pu être mieux anticipé pour éviter une telle situation, selon l'expert en énergie Sami Benrejeb.
7: La population tunisienne n'est pas habituée à ce genre de coupure. C'est la première fois que ça arrive. Donc même les mécanismes de réaction ne sont pas prêts.
5: En plus d'importer du gaz algérien qui sert en partie à alimenter les centrales électriques tunisiennes, la Tunisie, en déficit énergétique, importe aussi désormais de l'électricité de son voisin, 13% des besoins du marché global. Une dépendance qui trouve ses limites, selon Sami Benrejeb.
7: Si ce n'était pas cette canicule, on aurait pu prendre depuis l'Algérie, comme d'habitude, un peu nos besoins. On aurait pu augmenter un peu la production de nos centrales. Mais imaginez-vous que la diminution de 20% déjà de la capacité de production, plus la forte demande, plus pas d'accès depuis l'Algérie, c'est vraiment inévitable.
5: L'Algérie a en effet connu un pic de consommation simultané à la Tunisie, puisqu'elle a eu la même vague de chaleur avec une panne électrique importante le 12 juillet, qui a aussi touché le réseau, partagé avec la Tunisie. Lilia Blaise, Tunis, RFI.
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0: Et oui, vous les avez reconnus, les notes du générique de l'ambianceur d'Afrique Soir. Bonsoir DJ Facemaker.
9: Et bonsoir Mathis Lemano.
0: Et toujours un bonheur de vous accueillir, alias Hervé Mandina plutôt. Ce soir, vous nous présentez quoi en premier?
9: Alors, vous allez adorer ce que je vais vous présenter. Et on plonge direct dans l'effervescence de Lagos avec Walking Step Clock It. En parenthèse, c'est le mot d'ordre que nous donnent Efa Iwara et Teniola Aledeze avec une certaine attitude de winner, je dirais ça comme ça. Les amateurs de séries télévisées nigériennes, en tout cas, connaissent bien ces deux-là, qui nous livrent un banger afro très dansant. Et sur TikTok et Instagram, tout le monde reproduit déjà le pas de danse officiel du morceau. On tente la chorégraphie, Mathis, si vous voulez. Allez, c'est parti.

0: Je ne sais pas si la chorégraphie en studio était bien, le son en tout cas l'est. Après l'énergie de Nollywood, Hervé, vous nous emmenez du côté du Rwanda pour découvrir la douceur de Chacha Imfurie-Keye et sa chanson Intoranye.
1: Alors je ne vous épargne rien ce soir, Matisse. On va donc à Kigali pour écouter la voix de Chacha Imfurie-Keye. Et en Kinyarwanda, Intoranyewa signifie l'élu ou la personne d'exception. C'est une chanson poétique sublimée par une composition afro-R&B un peu rétro. La chanson a le potentiel en tout cas de devenir la bande-son des cérémonies de mariage, pourquoi pas. Une belle parenthèse d'élégance en tout cas dans cette sélection. C'est rien que pour vous, Matisse, là encore je vous teste.

0: L'élégance à la rwandaise avec Chacha Imfuri Keye, vous l'avez, je l'ai
1: oui,
0: vu.
1: Oui, là, vous l'avez.
0: C'est bon. À présent, direction Kenya avec le collectif We Are Nubia et la talentueuse Xenia Manassé sur le titre Longo Longo.
1: Ah oui, là, on atteint un autre palier, Matisse. Longo Longo fait référence au manège amoureux, aux hésitations et aux détours que l'on prend quand le cœur balance, oui, parfois. We Are Nubia, collectif de Nairobi, s'est associé à la star de la néo-soul kenyane Xenia Manassé, qu'on a déjà entendu d'ailleurs aux côtés des plus grands artistes internationaux, et le morceau est captivant avec sa mélodie très chill et hypnotique. C'est frais et c'est parfait pour accompagner les 12 soirées de Nairobi. D'ailleurs, on dédie ça à Willy Diallo.

0: titre savoureux, tout comme votre sélection du jour, Hervé. Vous avez sorti La Machine à remonter le temps, séquence rétro, avec ce classique de l'année 2005, signé Lafouine et Jimmy Sissoko.
1: Oui, rendez-vous compte, déjà 21 ans que Lafouine dévoilait son premier album Bourré au son, dont la chanson L'Unité est extraite. Un duo avec Jimmy Sissoko, sorti en 2005, à une époque où le rap cherchait ses ponts avec les sonorités urbaines africaines. Et c'est la chanson du rassemblement et de la fraternité, même du respect des racines, qui résonne encore aujourd'hui dans les mémoires de la diaspora. Et celle-là, c'est pour l'homme qu'on appelle Case.

0: Et Jimmy Sissoko, l'unité sortie en 2025, ça ne nous rajeunit pas.
1: 2005,
0: excusez-moi. Beaucoup de nostalgie donc pour refermer les portes de l'Afro Club de ce jeudi 30 juillet. Un grand merci à vous, Hervé Mandina, alias DJ Facemaker. Je rappelle qu'on peut réécouter cette chronique sur l'application RFI Pure Radio et sur notre site internet rfi.fr. Vous serez en direct demain, Hervé, vendredi, pour l'Afro Club de luxe des 20h10, temps universel.
1: Oui, avec Arthur Bouin à la réalisation. C'est le retour du classement, le top 20 des titres les plus écoutés des plateformes de streaming, avant d'aller en conversation avec l'artiste ivoirienne Morija et de recevoir Marjorie Bertin qui nous parlera d'Étoiles d'Orient et du Maghreb, son émission de l'été qui revient sur RFI. Et voilà pour le programme, mon cher Mathis. Prenez soin de vous.
0: Et bien vous aussi, Arnaud.
1: À très bientôt.
0: Très bonne soirée.

invité de La Fouine et Jimmy Sissoko sur RFI pour refermer cette dernière édition d'Afrique Soir. Merci à Mathieu Badre, à la réalisation, rédactrice en chef Alexandra Brangeon, attachée d'édition Simon Buil-Baudin. Il est presque une heure à Paris. Un nouveau journal qui arrive bientôt sur les ondes de la radio.

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4: Vous êtes bien sur RFI, vous avez fait le bon choix. Il est 23h en temps universel, 1h du matin à Ceuta. Et le journal vous est présenté par Tanita Fallet. Bonsoir Tanita.
5: Bonsoir Mathis, bonsoir à tous et à toutes. À la une de l'actualité internationale, l'armée déployée à Ceuta où des milliers de personnes sont arrivées et 9 autres sont mortes en tentant de rejoindre l'enclave espagnole au nord du Maroc. Des traversées qui s'expliquent notamment par le durcissement de la politique migratoire européenne. En France, le gigantesque feu qui a ravagé le sud-ouest du pays est stabilisé et sur le plan judiciaire, l'enquête se poursuit pour déterminer les causes exactes de l'incendie. Des incendies qui s'invitent dans la campagne présidentielle française. Chaque parti s'accuse mutuellement de ne pas avoir agi pour éviter la situation. Mais qui a réellement fait quoi ? Élément de réponse dans ce journal. Et puis le point sur la bourse, nous irons à Wall Street à la fin de cette édition. Une nouvelle crise migratoire à Ceuta, cette enclave espagnole sur le continent africain, au nord du Maroc. 9 personnes sont mortes jeudi en tentant de la rejoindre à la nage. Ces derniers jours, entre 1000 et 2000 personnes sont arrivées sur le territoire où le gouvernement espagnol a déployé des soldats pour en garantir la sécurité. Il s'agit de l'arrivée de migrants la plus importante depuis 2021, quand plus de 10 000 personnes avaient traversé la frontière en 2 jours. Une crise dont les origines sont en partie liées au renforcement de la politique migratoire de l'Union européenne, selon Mehdi Alioua, sociologue à Sciences Po Rabat.
6: Plus la politique migratoire européenne dans les années 2000, fin 90 et début 2000 s'est accentuée, plus ces enclaves étaient perçues par les autres États membres, mais parfois même par Madrid, notamment lorsqu'ils avaient une majorité plutôt du Parti Populaire, de droite, comme des bouts d'Espagne qu'il fallait, des bouts d'Europe ou de Schengen qu'il fallait défendre. Et donc on a commencé à construire des murs. Moi, enfant, je ne connaissais pas des grillages. La frontière, on l'a passée à pied sans aucun problème, en fait. Et donc on a commencé dans les années fin 90 et surtout 2000 à construire des grillages de plus en plus hauts avec des nomades et des corridors. Parfois, on ne sait pas si on est entre Israël, Palestine ou si on est Maroc, Espagne. Donc, c'est là que les problèmes sont arrivés. La majorité des Marocains, même sans papier, qui passent en Espagne, ils ne passent pas par ces frontières-là. C'est les plus visibles. Mais la réalité, c'est que les gens trouvent d'autres voies pour aller travailler en Europe, souvent sans papier, dans des endroits où on les attend pour les payer le moins cher possible.
5: Des propos recueillis par Achim Lippold. Le Pakistan, médiateur dans la guerre entre les États-Unis et l'Iran, a annoncé jeudi que Téhéran et Washington étaient en discussion pour une désescalade après de nouvelles attaques mutuelles entre les deux pays la nuit dernière. Mais sur le terrain, le conflit s'étend après des attaques américano-saoudiennes contre des groupes pro-iraniens en Irak. L'Égypte a annoncé avoir subi une frappe de drone dans le nord du pays. Les discussions, toujours selon Islamabad, concernent principalement le détroit d'Ormuz au cœur des tensions. Et de l'autre côté de la péninsule, un détroit tout aussi stratégique, particulièrement en ce moment, est lui aussi au cœur des tensions. Dans la région, celui de Bab el-Mandeb en mer Rouge, avec la création d'une coalition pour sécuriser la zone, après l'annonce la semaine dernière par les rebelles houthis au Yémen, pro-iraniens, dans blocus à l'encontre de l'Arabie Saoudite. Le Royaume a donc annoncé un partenariat maritime avec une quinzaine d'États pour veiller à la poursuite de la navigation dans ce passage au sud de la mer Rouge. Parmi les pays de l'Alliance, des États de la région comme le Koweït, le Qatar ou la Somalie, mais aussi des pays plus éloignés comme le Pakistan.
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5: Après 8 jours de lutte contre le plus grave incendie de France depuis 1949, le feu est maintenant stabilisé en Gironde, dans le sud-ouest, proche de Bordeaux. Plus de 42 000 hectares partis en fumée en une semaine. À l'origine du désastre, un chantier de débroussaillage qui aurait provoqué le départ du feu. L'enquête se poursuit pour déterminer les circonstances exactes de l'incendie. Une enquête qui a démarré en parallèle du travail des pompiers. Car pendant que la nature s'embrase, les investigations, elles, sont minutieuses. Marie Cazadebé.
8: Ce sont les gendarmes qui sont les premiers sur le terrain. Les experts scientifiques ne peuvent rien sans leur précieuse enquête. Frédéric Lavoué est le PDG d'un laboratoire indépendant d'expertise en incendie et explosion, régulièrement mandaté par la justice.
9: C'est la recherche de tout témoignage sur l'apparition des premières flammes. Des investigations qui débutent assez rapidement. Souvent, vous allez avoir un nombre d'appels aux pompiers qui va être important. Donc, les gendarmes derrière vont vérifier qui sont les premiers appelants, les contacter, voir s'il y a des informations intéressantes.
8: Une fois le ou les points de départ d'incendie déterminés, il faut attendre que les pompiers aient terminé leur travail pour faire un inventaire des sources d'énergie qui pourraient avoir provoqué ces feux. Au milieu des décombres, les experts se mettent alors en quête d'éventuelles traces d'accélérants, essence, huile de moteur ou encore alcool à brûler. En Gironde, l'origine de l'incendie a été rapidement identifiée. Des travaux de débroussaillage en seraient la cause. Un scénario bien connu des experts.
9: On peut avoir des contacts d'herbe sèche avec un point chaud moteur ou alors des étincelles provoquées par une lame qui va frapper un objet métallique, voire une pierre.
8: Les expertises peuvent prendre plusieurs années. Le laboratoire Lavoué est intervenu en 2022 sur les feux de la Teste de Buch en Gironde. Les raisons pour lesquelles un camion en panne a pu provoquer l'incendie n'ont pas encore été arrêtées.
5: Marie Cazadebé. Et à 9 mois de l'élection présidentielle, les incendies se sont imposés cet été comme un sujet de campagne majeure. Chaque parti a son mot à dire et accuse l'autre de bloquer les mesures législatives visant à lutter contre les feux de forêt, quitte à parfois tordre la réalité, Marie Lecoq.
10: Au cœur des polémiques, les Canadairs. En 2024, Gabriel Attal, alors Premier ministre, avait gelé 53 millions d'euros pour la sécurité civile, abandonnant ses avions bombardiers d'eau. Le Rassemblement national et la France insoumise montent au créneau. Gabriel Attal se défend. La commande était impossible à l'époque et avait été relancée depuis. Autre polémique, l'achat de 36 hélicoptères entre 2022 et 2024. Ils ont été financés par la loi Lopmi malgré l'opposition de la France insoumise et des écologistes. Aujourd'hui, la majorité leur reproche leur incohérence. Les insoumis se justifient en expliquant qu'ils rejetaient en réalité le volet sécuritaire du texte. Enfin, l'échec de l'augmentation des moyens des pompiers. La gauche et le Rassemblement national n'ont pas trouvé d'accord sur les modalités de financement. Résultat, un budget 2026 adopté par le 49-3. Face à ces passes d'armes, Emmanuel Macron a réagi à Bordeaux en début de semaine. On ne fait pas le retour d'expérience en plein milieu de la bataille. S'affichant sur place 2 jours plus tard, le candidat LR Bruno Retailleau a évité la polémique, mais a appelé, comme son rival à la présidentielle Édouard Philippe, à une remise à plat de la stratégie de lutte contre les incendies.
5: Marie Lecoq. Et désormais, direction New York.
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5: La bourse avec Pierre-Yves Dugas.
11: L'indice Dow Jones rebondit de 615 points et revient à 52 210. Le Nasdaq lui décolle de 679 points, clôturant à 25 122. Les résultats trimestriels de Microsoft ont comblé non seulement les actionnaires de Microsoft, mais aussi l'ensemble du marché. Microsoft voit son chiffre d'affaires dans le cloud s'envoler de 43% grâce aux énormes investissements réalisés par le géant de l'informatique. Le cours de Microsoft bondit aujourd'hui de quelque 17%. L'entreprise confirme que la demande d'intelligence artificielle continue de dépasser l'offre. Pour Meta Platforms, en revanche, la situation est inversée. L'action, aujourd'hui, plonge de quelque 9%, alors que les résultats trimestriels sont plutôt moins bons que prévu. L'annonce par Meta d'une augmentation de ses investissements dans l'infrastructure pour l'intelligence artificielle, cette annonce est mal vue par le marché. Le marché obligataire, de son côté, digère mal l'approche du nouveau patron de la Fed, Kevin Warsh, fait face à un comité monétaire de la Fed qui est divisé, qui pour le moment maintient en place le taux directeur de la Banque centrale. Mais la crédibilité de cette politique est remise en question. La remontée des rendements des obligations du Trésor américain à 30 ans, au plus haut depuis 2007, en est la preuve. Le pétrole américain recule de moins d'1% et revient presque à 84 $. L'euro remonte à 1,1530 $. Dopé par Microsoft, mais aussi par Amazon, le Dow Jones regagne 1,2% et le Nasdaq reprend 2,8%.
5: Le point sur la bourse de Pierre-Yves Dugas. Après l'UEFA, la CONCACAF, organisation qui regroupe 41 fédérations à travers l'Amérique du Nord, Centrale et des Caraïbes, s'oppose au projet de la Fédération internationale de football d'ouvrir à des investisseurs privés l'organisme. La proposition de Gianni Infantino a provoqué de vives inquiétudes dans le monde du football. RFI, il est 1h10 ici à Paris, 23h10, temps universel. C'est la fin de cette édition.
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2: Bonjour, l'eau nous la buvons évidemment, mais nous la mangeons aussi. Savez-vous par exemple que pour produire un kilo de bœuf, nous avons besoin de 15 000 litres d'eau. Au passage, c'est 150 fois plus que pour faire pousser un kilo de légumes. L'eau, nous la portons aussi. La fabrication d'un jean, du champ à nos jambes, consomme 11 000 litres. La production de notre smartphone absorbe aussi de l'eau, de l'extraction des matières premières à son assemblage. Ce petit objet nécessite en moyenne 13 000 litres. Et oui, vous le regarderez peut-être différemment à partir d'aujourd'hui. Et n'oublions pas l'eau nécessaire au refroidissement des data centers qui se multiplient à une vitesse vertigineuse, notamment grâce à la formidable intelligence artificielle. Nos besoins ne cessent d'augmenter, mais la ressource, elle, n'est pas illimitée. Déjà, dans certaines régions, chaque goutte compte. Nous vous emmènerons dans un pays très aride, au Cap-Vert, sur l'île de São Nicolau. La population survit grâce à une galerie creusée dans la montagne qui capte l'eau qui irrigue les champs, mais le niveau baisse chaque année. Et même si vous vivez dans une région où l'eau abonde, savoir l'économiser, ça s'apprend, et c'est justement le travail de notre invité.
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2: Bonjour Charlène Descolonges.
3: Bonjour.
2: Vous êtes ingénieure hydrologue. Vous avez publié l'eau dans la collection Fait Corps Note que nous aimons beaucoup dans cette émission parce que c'est une collection très pédagogique chez Tana Édition. Et vous venez de publier un autre livre, Agir pour l'eau. C'est toujours chez Tana Édition. Alors j'ai envie de dire après la théorie, la pratique.
3: C'est à peu près ça, oui. J'étais un peu frustrée après l'eau Fait Corps Note de pas pouvoir aller au bout de la mise en pratique et en discutant avec la maison d'édition, on s'est dit oui, il faut faire un petit guide.
2: Alors, vous êtes ingénieur hydrologue, donc forcément, l'eau, c'est votre quotidien, mais c'est important pour vous de faire de la pédagogie sur le sujet. On manque de pédagogie?
3: Oui, on manque de pédagogie, on manque surtout de bonnes représentations, en fait, de ce cycle de l'eau. Je commence par là, hein, dans Agir pour l'eau, je dis que sur le cycle de l'eau, on a tout faux. On représente pas du tout notre dépendance au grand cycle, et surtout, on rend pas visibles les choses invisibles, notamment à travers l'empreinte eau.
2: Alors, nous ne pouvons donc pas résoudre, écrivez-vous, un problème qui est à la base mal posé, c'est ça le souci.
3: Oui, c'est ça le problème, c'est qu'on n'a pas représenté dans ce grand cycle de l'eau qu'on a tous dessiné hein, à l'école, on n'a pas représenté par exemple notre appropriation humaine de l'eau verte. Et pourtant, c'est ce que je dis, on mange de l'eau et elle est essentiellement verte. Sans eau verte, on ne pourrait pas avoir d'agriculture, de culture, de céréales et ni de viande, ni rien de tout ça. Donc, il faut se représenter nos dépendances avec le cycle de l'eau. Il y a une étude qui montre par exemple que notre appropriation humaine de toute l'eau en fait présente sur Terre équivaut à la moitié du débit qui s'écoule des fleuves aux océans. Si on détournait la moitié, voilà, et qu'on disait ça c'est pour produire notre électricité, les produits du quotidien, etc. Donc on fait totalement abstraction de cette ressource-là.
2: Alors vous dites il faut raisonner en termes d'empreinte eau. Alors c'est un concept qui a émergé dans les années 90, mais qui permet justement d'intégrer toutes les couleurs de l'eau. Vous parliez de l'eau verte. C'est quoi l'eau verte?
3: Alors l'eau verte, c'est toute l'eau qui est évapotranspirée par le végétal. C'est l'eau qu'on retrouve dans le sol, l'humidité du sol. La plante va chercher dans le sol et elle l'évapotranspire. On considère que c'est de l'eau qui est un peu perdue pour le territoire, mais c'est partiellement vrai, puisqu'en fait, elle est recyclée à l'intérieur des continents. Plus on a un territoire densément peuplé d'arbres et de forêts, plus on est capable de recycler cette eau verte en eau bleue. Et ça, c'est le super pouvoir des arbres et des forêts. Et on s'en est rendu compte, malheureusement, en déforestant. Quand on déforeste l'Amazonie ou le Congo, on impacte les régimes des pluies des pays voisins. Donc là, c'est assez impressionnant de dire, si on se représentait cette eau verte, peut-être qu'on ferait d'autres choix et on laisserait les arbres tranquilles pour être en capacité de capter l'eau de pluie et l'infiltrer dans les sols et dans les nappes.
2: Et c'est étonnant que nous ayons oublié cela, parce que nous avons reçu par exemple dans cette émission l'historien Guillaume Blanc, qui lui a travaillé beaucoup sur l'habité colonial, et il explique dans ses livres que En fait, au début, on avait une approche justement de la forêt très liée à cette notion de pluie. Donc, ce sont des notions que nous connaissons depuis longtemps.
3: Oui, depuis toujours, quasiment. On sait que quand on déforeste, on impacte le régime des pluies. C'est pas nouveau, en fait. C'est juste qu'on n'a pas, je pense, pris la mesure de l'ampleur du phénomène et que le changement climatique, maintenant cette nouvelle donne climatique, va poser vraiment un cas de conscience sur ça et qu'on va avoir besoin de vraiment protéger les forêts, toutes les zones humides, les espaces naturels, les prairies qui sont aussi des pourvoyeurs d'eau verte dans l'atmosphère et surtout voilà garder l'eau dans les sols, l'eau dans la terre le plus longtemps possible.
2: Alors vous dites l'eau verte dans l'atmosphère, c'est-à-dire que donc le végétal transpire de l'eau et alors ça fait des rivières atmosphériques.
3: Exactement, c'est ce qu'on voit à la surface des canopées forestières sur les forêts les plus intactes, ou en tout cas les forêts primaires. En Amazonie, au Congo, on les voit, ces rivières volantes. Et en particulier sur l'Amazonie, elles sont très intrigantes parce que on s'aperçoit qu'elles attirent les pluies. C'est le phénomène de pompe biotique où les forces du vivant attirent les pluies qui viennent de l'océan. On voit vraiment les forces des courants atmosphériques qui sont attirés par la forêt. Et ensuite, cette forêt, elle va vraiment recycler à l'intérieur du continent. Pourquoi ? Parce qu'en fait, elles émettent dans l'atmosphère des petites particules, des poussières, des bactéries, des champignons. Et en évapotranspirant, elles créent une différence de pression. Et donc, ce faisant, elles attirent vraiment les pluies, comme ça, sous forme de pompe. Donc ça, c'est ce qu'on appelle le nouveau paradigme de l'eau. C'est en train d'être accepté par la communauté scientifique, ça a pris du temps. Et vraiment, on considère les forces vivantes, les forces biotiques des forêts, comme une partie intégrante du grand cycle de l'eau. À tel point que le 2/3 des pluies, à l'échelle de la planète, proviennent de cette eau verte. Donc c'est vraiment important de la protéger. Ensuite, on a l'eau bleue et l'eau grise.
2: Alors, l'eau bleue, définition.
3: L'empreinte eau bleue, c'est toute l'eau qu'on va consommer à partir des nappes, des rivières, des lacs, l'eau qu'on va prélever et qu'on va consommer. Donc l'eau qui est consommée, c'est celle qui ne retourne pas dans le milieu aquatique. Exemple, en irriguant des champs de coton, en irriguant du maïs, eh bien, on prélève de l'eau et on la consomme parce qu'elle ne retourne pas directement dans la rivière. Ensuite, on a l'empreinte eau grise, et là c'est tous les flux de polluants qu'on émet dans l'environnement et qui ne sont pas traités, et donc qui polluent les hydrosystèmes.
2: Alors ce qui est très intéressant avec cette approche, c'est que ça permet aussi de distinguer les empreintes d'eau internes des territoires et externes, c'est la notion d'eau virtuelle que nous importons et que nous exportons.
3: Et tout à fait, en France, alors peut-être qu'on peut dire ce chiffre, hein, l'empreinte eau moyenne d'un Français est d'au moins 4900 litres, 5000 litres d'eau par jour. C'est de l'eau virtuelle, l'empreinte eau quotidienne d'un Français. C'est l'équivalent de 25 baignoires.
2: Donc on est alors bien loin. Alors ça dépend par rapport à ce que je disais en début d'émission, hein, de ce que l'on mange, de voilà. La manière dont on s'habille, dont on se lave, enfin de tout ce que l'on consomme en fait.
3: C'est ça. Et donc dans ces 5000 litres, on estime que la moitié de l'empreinte eau provient de l'eau des autres pays. On importe de l'eau à travers tous les produits alimentaires, le café, le cacao, les bananes, voilà, tout ça. Nos c'est de l'eau virtuelle.
2: T-shirts de coton, on fait pas de pousser évidemment en France, donc
3: voilà.
2: Forcément l'eau
3: les smartphones, etc.
2: Oui, donc c'est énorme. Et donc, en partant de cette notion d'empreinte d'eau, on comprend que c'est plus facile finalement d'agir au quotidien en tant que citoyen que traquer les fuites qu'il y a dans les tuyaux de sa ville.
3: Même si c'est important, faut pas non plus trop opposer les deux. Quand on traque les fuites dans les réseaux, on prend soin de la rivière ou de la nappe qui est près de chez soi. Et c'est important de le faire. Mais évidemment, il faut aussi remettre en question nos modes de vie qui reposent sur les ressources en eau des autres pays, en particulier les pays du Sud, qui sont moins protégés que chez nous. Donc, on a aussi besoin d'une certaine conscience et engager une véritable sobriété globale de tous nos usages de l'eau, visible et invisible.
2: Alors, c'est le titre de votre livre, hein, Agir pour l'eau. Alors, par exemple, qu'est-ce qui est le plus efficace ?
3: L'alimentation. C'est le premier levier et le plus efficace parce que à la fois si on agit sur l'alimentation, on peut encourager des modèles agricoles soutenables, souhaitables pour préserver la ressource en eau près de chez soi. Si on va vraiment s'alimenter à partir d'un agriculteur en local qui travaille bien en agriculture paysanne, eh bien on sait qu'on va protéger les nappes nappes qui se situent en dessous de ces terres. Et c'est le cas notamment en Île-de-France, hein, Hauts-de-Paris travaille avec des agriculteurs et contractualise avec eux pour qu'ils protègent les captages d'eau potable qui vont alimenter ensuite les franciliens. Donc travailler avec les agriculteurs, c'est hyper important. Mais modifier notre alimentation, c'est vraiment le levier le plus efficace. Si on réduit, si on passe d'un régime très carné, très riche en protéines animales, style un régime alimentaire américain, à un régime végétarien, on sait qu'on peut économiser chaque jour 2700 litres d'eau sur notre empreinte eau. C'est vraiment un levier hyper important.
2: Pour ça, il faut démonter le fantasme du burger.
3: Exactement.
2: C'est une guerre à mener en
3: alors,
2: soi.
3: Alors par contre, il faut pas non plus... Alors attention au chiffre de 1 kilo, 15 000 litres, parce que...
2: Je l'ai pris dans votre livre. Hein.
3: C'est, oui, mais je le démystifie aussi, parce que il faut aussi soutenir une agriculture basée sur le polyculture élevage. C'est important de garder aussi le pâturage dans les prairies, parce qu'elles maintiennent en fait ces milieux qui vont stocker l'eau, stocker le carbone dans les sols.
2: Alors, il y a une répartition inéquitable, évidemment, et changeante, hein, de cette ressource en eau avec le changement climatique. Certains pays subissent des inondations à répétition, comme en Afrique de l'Ouest ces derniers mois. D'autres, des sécheresses, beaucoup les deux. On a un petit peu du mal à comprendre parfois qu'on puisse avoir vraiment des moments où il pleut pas du tout pendant très longtemps, puis tout d'un coup des pluies diluviennes, comme si on ouvrait la douche au-dessus de nos têtes.
3: Oui, c'est vrai. On pensait que c'était le cas des pays, justement, les pays étrangers. En fait, ça arrive chez nous. Et ce sont les premières manifestations du cycle de l'eau dégradé et dégénéré par le changement climatique. En clair, ce que nous disent les scientifiques, les climatologues et les hydrologues qui travaillent sur les modélisations, en France et globalement dans le monde, les pluies vont être plus rares et elles vont s'abattre dans un temps record. Et là, on l'a vu cette dernière année avec les tempêtes qui se sont succédées, la tempête Kirk, la tempête Boris. Et on a en fait, on a modélisé en fait ces tempêtes-là. On sait qu'elles sont aggravées par le changement climatique. Le changement climatique va vraiment intensifier ces événements. Et donc, tout l'enjeu, ça va être de s'adapter à ces nouveaux extrêmes. C'est-à-dire que autour de l'été, moins de pluie, des périodes de sécheresse plus longues, et en hiver, l'automne, l'hiver, avoir des pluies qui vont être très intenses et provoquer sans doute du ruissellement, des crues, des inondations.
2: Voilà, et c'est un phénomène qu'on retrouve dans le monde entier. Alors, comment préserver l'eau douce quand elle est rare? Au Cap-Vert, sur l'île de São Nicolau, depuis plusieurs années, les habitants et les pouvoirs publics s'organisent. Il faut dire que l'archipel du Cap-Vert est extrêmement aride. La désertification du Sahel touche de plein fouet ces îles qui se trouvent au large de l'Afrique de l'Ouest. Les agriculteurs capverdiens font face chaque année à de nouvelles sécheresses. Mais grâce à des nappes d'eau souterraines et à la galerie de Fadja, l'île de São Nicolau a la chance de posséder une eau pure et de bonne qualité, ce qui est très rare au Cap-Vert. Et l'utilisation de cette eau pour la consommation domestique et l'irrigation des terres agricoles fait l'objet d'une attention particulière, comme a pu le constater notre reporter Quentin Bleuzan.
4: Il y a des patates douces, des haricots, du maïs, des pois. C'est comme ça, il y a un peu de tout.
5: Nous sommes dans une parcelle du petit village de Cachaçau, sur l'île de São Nicolau, dans l'archipel du Cap-Vert, sur les terres de Jari Varela. Donc nous sommes ici car c'est l'un des villages où il y a le moins d'eau, à São Nicolau, et nous allons voir comment font les agriculteurs pour travailler leur terrain malgré ce manque d'eau.
4: L'agriculture pluviale est différente de l'agriculture irriguée. Tu n'as pas d'eau tous les jours. Tu dépends de la pluie. Donc les gens font toutes les plantations dans le même terrain. On sème tout au même moment, dans le même endroit, pour pouvoir profiter de la pluie.
5: C'est quand la dernière fois qu'il a plu ici sur ce terrain ?
4: C'était au mois de septembre. Souvent, il pleut au mois de juillet, en août ou en septembre.
5: Donc là, nous sommes au mois de mars, donc cela fait 6 mois qu'il n'a pas plu dans le terrain. Et on voit en effet que le maïs est bien sec, mais les haricots, les patates douces, les petits pois restent verts malgré tout.
4: Ici, c'est une zone en altitude, donc les nuages gardent l'humidité.
5: Oui, car nous sommes ici à environ 700 mètres d'altitude. C'est l'un des villages les plus hauts de l'île de São Nicolau. Et on voit sur votre maison, qui est juste derrière, un grand réservoir d'eau. Et on en voit sur toutes les autres maisons d'ailleurs. Pourquoi il y a des réservoirs d'eau au-dessus des maisons comme cela?
4: Toutes les maisons doivent avoir des réservoirs pour pouvoir stocker de l'eau. Parfois, il y a de l'eau une fois par mois ou toutes les trois semaines. Si tu ne stockes pas d'eau, tu n'en auras plus pour ta consommation, pour cuisiner ou pour te laver.
5: D'où vient l'eau qui alimente les réservoirs que vous avez au-dessus des maisons?
4: L'eau vient d'une source, de la source de Torno à Montegordé. Mais il y a tellement de problèmes dans la distribution qu'il faut souvent un mois pour recevoir l'eau à la maison.
5: Vous prenez l'eau à la galerie de Faja quand les réservoirs sont vides?
4: Oui, quand le réservoir est à sec, il faut louer une voiture pour aller chercher de l'eau à Faja. Mais du coup, le prix est plus élevé.
5: On va aller voir cette fameuse galerie de Faja qui a été créée grâce à l'aide de la coopération française dans les années 80. Donc nous sommes ici sur le lieu de la construction de la galerie de Faja, construite donc à partir de 1980, en compagnie de Pascal Baudot, donc l'un des géologues français qui a participé à la construction de la galerie. Alors on voit encore les wagons en acier.
6: Les wagons qui viennent de France, de la mine d'or de Salsigne. On a racheté en fait tout l'équipement de cette vieille mine d'or abandonnée en France. Et ça correspondait au gabarit de la galerie qu'on voulait donner. La section de la galerie correspondait au matériel de cette mine de Salsigne, donc était très pratique. Il faut savoir que quand il pleut, l'essentiel de l'eau ruisselle jusqu'à la mer, donc est perdu. Et donc c'est l'idée de via cette galerie d'attraper l'eau avant qu'elle le trop plein de cette nappe s'écoule vers la mer.
5: On va se déplacer puisqu'il y a une personne qui vient pomper de...
6: Voilà, il est en train d'installer une pompe, donc il va...
5: Donc c'est que son terrain se trouve plus haut que le niveau de sortie de la galerie, c'est cela, parce que la galerie fonctionne grâce au dénivelé de la montagne.
6: C'est ça, en fait, on aurait pu faire multiplier les forages, ce qui aurait eu aussi son efficacité, sauf que les forages, l'eau se trouvant à 200 mètres de profondeur, en fait, il faut des pompes immergées qui coûtent quand même assez cher. Et puis, surtout, il faut de l'énergie, donc beaucoup de gasoil. Et pour les Capverdiens, ça représentait un coût important. C'est l'avantage de cette galerie, donc c'est un fort investissement au départ, mais financé par la coopération française. Et ensuite, l'eau sort par gravité. C'est une galerie qui est montante, la pente suffisante pour avoir l'écoulement d'eau de 3 pour 1000. Et ensuite, il y a juste à entretenir cette galerie, qui est quand même très costaud, donc très peu d'entretien.
5: On ouvre les grilles de la galerie. Donc on est équipé d'un casque, d'une lumière frontale et de bottes, parce que jusqu'ici c'est sec, mais plus loin ça sera humide. Donc il y a deux tuyaux au sol, l'un pour la consommation humaine et l'autre pour l'irrigation des parcelles agricoles. Donc là on passe dans des endroits où on voit la roche à nu, d'autres endroits où les parois sont recouvertes de béton.
6: Oui, alors là où c'est recouvert de béton, c'est là où il y avait donc des zones plus housses ou très fracturées en basalte, ou des zones de sable volcanique qu'on appelle la pilie. Et donc beaucoup moins consolidé. Les zones de la pilie, il n'y avait pas besoin de faire de l'explosif, on pouvait le faire au marteau-piqueur. Tout a été recouvert de béton pour donc assurer la pérennité de la paroi. Quoi.
5: Pourquoi ça a mis autant de temps de creuser cette galerie? 6 ans tout de même pour creuser 2 km de galerie drainante?
6: Oui, ben quand on calcule, je sais pas, c'est peut-être en moyenne 1 mètre par jour. Bon, comme j'ai dit, au début, c'était très fastidieux, beaucoup de lenteur, le temps que l'équipe soit confiante pour rentrer sous terre, que le matériel arrive, etc., etc. C'est pas à chaque poste qu'on avançait de 2 mètres. Donc, oui, il a fallu le temps qu'il fallait, quoi, voilà.
5: Ça, c'est l'écoulement de l'eau dans le tube qui sert à irriguer les terres de Faja.
6: Tout ça se transforme en bananes et en tomates et autres productions maraîchères. Il y a quelques canalisations quand on est au volume, à Mazomèche. Voilà, il dit que le total donc, fait 600 mètres cubes par jour en ce moment.
5: Donc on arrive au bout de l'une des galeries. Donc on entend l'eau qui sort de la montagne. Il y a

0: potager de Paula Filisberto dans la vallée de Faja, sur l'île de São Nicolau, une île de l'archipel du Cap-Vert. Et Paula est en train de désherber ses carottes. Vous avez un potager très vert. Il y a beaucoup de jardins comme ceci au Cap-Vert.
1: Non, parce que non, tem água suficiente.
2: Non, car il n'y a pas suffisamment d'eau. La vallée de Faja, en ce moment, est le meilleur périmètre d'irrigation. Il y en a d'autres, par exemple, à Praia Branca. Avec les forages, il y a d'autres parcelles irriguées. Mais au Cap-Vert, ce serait bien si on avait de l'eau. C'est sûr qu'on aurait plus de cultures irriguées, parce que c'est une agriculture rentable.
0: Et donc vous, l'eau de votre potager vient de la galerie de Faja, qui est juste un peu plus haut, c'est cela?
2: L'eau de mon jardin vient de la galerie de Faja, et tous les autres jardins de cette vallée sont aussi irrigués avec la galerie de Faja. Cette galerie est considérée comme notre mère, parce que sans elle, la vie serait très difficile. Par exemple, moi, depuis 1990, j'ai commencé à aider mes parents agriculteurs. Je me suis passionnée pour l'agriculture. C'est une façon rentable d'aider ma famille, surtout pour mes fils qui font des études. Ces terrains ne sont pas à moi. Ils appartiennent à des parents et des amis. Mais je les cultive et ainsi j'aide ma famille et les propriétaires de ces parcelles.
0: Il y a souvent des sécheresses au Cap-Vert. Comment se passent les années de sécheresse ici à Faja?
2: Quand il y a une année de sécheresse ici à Faja, tous les agriculteurs sont préoccupés parce que l'eau de la galerie diminue. Quand il ne pleut pas, le débit de l'eau est plus faible. Et puis, certaines productions ont besoin de pluie. Les plantations de maïs sur les versants, de petits pois, de haricots. Tout cela, c'est de l'agriculture pluviale. Ce ne sont pas des parcelles irriguées. Quand il ne pleut pas, c'est le découragement. Et la population quitte l'île. Les jeunes partent beaucoup.
0: C'est quand la dernière fois qu'il a plu ici dans la vallée?
2: Cette année, la pluie a été très rare. On a eu de la pluie seulement au mois d'août. Il a manqué de pluie au mois de septembre, donc la production agricole a été plus faible. Dans ces moments-là, l'agriculture d'irrigation sert non seulement la population de São Nicolau, la population de l'île de Sal, de São Vicente. Parce que la production de Faja ne nourrit pas seulement l'île de São Nicolau, elle est exportée vers les autres îles aussi.
0: Et donc, qu'est-ce que vous cultivez, vous, ici, dans votre jardin?
1: Diversos. Fazemos rotação de culturas.
2: Plusieurs choses. On fait des rotations de cultures. Par exemple, j'ai des pommes de terre. Là-bas, dans cette parcelle, des carottes, du manioc, du chou, des patates douces. Des cannes à sucre dans cette parcelle où il y a beaucoup de pierres. La terre n'est pas adaptée pour cultiver d'autres plantes, donc j'y mets un peu de canne à sucre.
0: Et il y a beaucoup de gens ici sur Faja qui vivent de l'agriculture.
1: Penso que todos nós.
2: Tout le monde, je pense, surtout en ce moment. Il y a beaucoup de jeunes qui misent sur l'agriculture. Le plus difficile, c'est que les jeunes ne sont pas les propriétaires des terres. Donc, quand ils veulent obtenir un crédit, on exige l'acte de propriété et donc ils se retrouvent pénalisés. Comme moi. Je pensais pouvoir installer une serre ici pour produire des tomates, des concombres, des poivrons. Parce qu'une serre permet de modifier le climat, de réduire l'ensoleillement et les parasites qui attaquent les plantations. Du coup, on a une meilleure production. Mais je ne peux pas avoir accès à un crédit parce que le terrain n'est pas à moi.
0: Pourquoi il y a tant de jeunes à travailler dans l'agriculture ici?
2: São Nicolau n'a pas d'infrastructures qui peuvent fournir des emplois. Par exemple, il n'y a pas d'hôtel. Beaucoup de jeunes partent vers l'île de Sal pour chercher un emploi dans l'hôtellerie. Mais tout le salaire finit dans le loyer. Et la vie est beaucoup plus chère sur les autres îles. L'agriculture est une façon de gagner sa vie, d'avoir une alimentation plus saine. Ça ne paye pas énormément. C'est un travail très fatigant qu'il faut aimer. Mais pour ceux qui aiment, c'est suffisant. L'air pur, les plantes, c'est bon.
1: C'est bon. Eu vou também espropindo as senhoras.
0: Nous venons de croiser par hasard Seigneur João Ricardo, qui est en charge du réseau de la galerie de Faja, qui va nous montrer comment fonctionne le réseau, qui distribue l'eau de la galerie pour la consommation humaine et pour l'irrigation des jardins. Donc nous arrivons à côté d'un grand réservoir, à côté duquel des paysans sont en train de ramasser de la canne à sucre qui qui servira à faire le fameux grog, le rhum du Cap Vert. Qu'est-ce qu'il raconte ?
1: Non, il parle d'eau, combien d'eau ils ont déjà dans le réservoir. Un dit 7, l'autre dit non, c'est 3 tonnes. Il parle de l'eau.
0: On va aller voir cela alors.
1: D'accord.
0: C'est l'eau de la galerie qui vient alimenter un des réservoirs à peu près à 1 km de cette même galerie. Et l'eau coule uniquement grâce au dénivelé du réseau.
3: Ici, il y a le compteur de sortie, parce qu'à la fin du mois, on doit envoyer tous les comptes pour faire les factures de chaque agriculteur. Il paye tous les fins de mois. Tous les mois, il faut payer, parce que si tu ne payes pas, après 90 jours, on te coupe l'eau.
0: Combien coûte la tonne d'eau achetée par les paysans ?
3: L'eau pour l'irrigation coûte 25 escudos le mètre cube.
0: Ça fait 25 centimes d'euros la tonne d'eau. Donc nous sommes sur l'un des réservoirs d'eau. Ce sont des réservoirs carrés qui font environ 10 mètres sur 10 mètres et 3 mètres de haut. Et il y a combien de réservoirs comme celui-ci

0: du matin jusqu'à 9h du soir. Mais le salaire n'est pas terrible.
1: Donc depuis la construction de la galerie.
0: Depuis le début de la galerie. D'abord, j'ai commencé à travailler dans les pépinières. Je faisais des plans pour les agriculteurs. Il y avait un réseau d'irrigation, mais c'était un système traditionnel, une irrigation par immersion. C'est une méthode ancienne. Donc tout le monde irriguait, mais sans aucun contrôle. Il n'y avait pas de paiement, il n'y avait rien.
1: Combien d'hectares sont irrigués grâce à l'eau de la galerie?
0: À peu près 40 ou 50 hectares. Aujourd'hui, on ne peut pas augmenter la zone irriguée parce qu'on n'a pas suffisamment d'eau. On doit faire avec ce qu'on a. Créer d'autres zones irriguées serait problématique. En 2009, il a beaucoup plu. En 2010, il a plu aussi. Mais en 2011, il n'y a plus eu beaucoup de pluie. En 2012 non plus. Les précipitations ont commencé à faiblir. C'est un problème très grave. Les gens du Cap-Vert vivent du miracle de la pluie.

0: Alors nous sommes ici à la mairie de Ribera Brava en compagnie du maire José Martins. Mundia, bonjour.
1: Bonjour.
0: Donc nous sommes venus le rencontrer parce que en tant que maire de l'agglomération, il s'occupe d'une bonne partie de l'île et avant vous étiez salarié du ministère de l'Agriculture.
2: Oui, j'ai été cadre au ministère de l'Agriculture depuis 2009. Je suis venu à São Nicolau en 2018. Et justement, l'un des premiers projets sur lequel j'ai travaillé fut la restauration de la galerie. En 2018, il y avait certains risques d'effondrement. Et évidemment, nous connaissons tous l'importance de la galerie pour São Nicolau, pour la municipalité de Ribera Brava et surtout pour la vallée de Faja.
0: Et quelles sont les autres sources d'eau pour la consommation domestique et l'agriculture?
2: Il y a des sources naturelles, comme la source de Torno, qui approvisionne les zones en altitude, de Cachaçô et de l'autre côté, à Canto de Faja. Et ça, malgré les difficultés qu'on a eues à cause de la sécheresse ces dernières années, car on parle de 5 années de sécheresse. On a eu d'autres sources plus conventionnelles de production d'eau, comme le désalinisateur à Preguiça, qui produit environ 1200 m3 d'eau par jour, pour approvisionner d'autres zones de la commune.
0: En quelle année a été construite cette usine de désalinisation?
2: Si ma mémoire ne me fait pas défaut, ça devait être en 2013, lors d'une coopération avec le Brésil et l'Inde. Mais on a toujours des difficultés sur le réseau d'eau pour approvisionner les zones en altitude.
0: Et pourquoi il a fallu créer une usine de désalinisation en 2013?
2: Parce qu'il y avait des besoins d'eau pour combler l'irrégularité des pluies. Et je pense que les changements climatiques sont liés à ça.
0: Et on sait que ces usines de désalinisation consomment beaucoup d'énergie. Et on a vu que la galerie de Faja, par exemple, l'eau coule naturellement, ne demande pas beaucoup d'énergie à part à la construction. Est-ce qu'il aurait été possible de construire une autre galerie drainante sur l'île de São Nicolau?
2: Nous n'avons pas ces connaissances. Ce sont des techniques dont le pays ne dispose pas. Et nous n'avons pas les ressources financières non plus pour cela. Il y a aussi la question des risques du projet, parce que lorsqu'il s'agit d'un désalinisateur, on sait où trouver de l'eau, car c'est de l'eau de mer. Tandis que quand il s'agit d'une galerie, parfois les études peuvent conduire à des erreurs. C'est justement le cas de l'île de Santiago, où on a construit une galerie, qui malheureusement n'a pas eu la réussite de celle de São Nicolau. C'est la galerie de Botarama. Ce sont les mineurs de São Nicolau qui sont allés construire la galerie de Botarama, mais ils n'ont pas eu le même succès qu'ici.
0: Est-ce que vous avez une idée des états des nappes souterraines aujourd'hui à São Nicolau?
1: Bon, les dates précises, je n'en ai pas.
2: Bon, je n'ai pas les données précises, mais je pense que c'est préoccupant. Il faut que les nappes se rechargent. Et avec le manque de pluie, je crois qu'on a besoin d'une étude pour évaluer l'état de nos réserves d'eau et la pérennité de l'alimentation de la galerie.
0: Que se passera-t-il si jamais la galerie de Faja vient à être à sec?
2: C'est impensable.
1: Non,
2: on ne peut pas imaginer cela. Ça serait vraiment un grand désastre. Demandez à n'importe quelle personne à

0: Un reportage de Quentin Blauzan réalisé par François Porcheron. Charlène Descollons, je rappelle que vous êtes ingénieur hydrologue et que vous venez de publier Agir pour l'eau chez Tana Édition. Alors, on a bien entendu, au Cap-Vert, ils font tout ce qu'ils peuvent pour préserver la moindre goutte. Quelle réflexion vous inspire ce reportage?
1: Mais c'est assez incroyable et en même temps, on devine à quel point, non seulement elle est doublement précieuse cette eau parce que elle permet évidemment la vie, on a besoin d'eau pour vivre, mais elle est issue d'une galerie souterraine, c'est-à-dire que c'est une eau qui a transité à travers les roches, qui s'est chargée en sels minéraux et qui est très de très bonne qualité. Donc vraiment, les eaux souterraines sont les plus vulnérables à vraiment préserver. Et je comprends vraiment les habitants qui l'optimisent le plus possible. Nous en France, le 2/3 de notre eau potable provient des eaux souterraines. Donc on a aussi intérêt à les protéger, notamment pour les futurs génération.
0: Alors vous prenez dans votre livre une approche, j'ai envie de dire plus qu'une technique, qui s'appelle l'hydrologie régénérative. Alors de quoi s'agit-il ?
1: Alors l'hydrologie régénérative, c'est une nouvelle approche, en tout cas pas si nouvelle que ça finalement. On s'inspire des techniques qui ont été mises au point en Australie ou en Inde ou dans des pays qui sont très contraints par la pluviométrie. C'est-à-dire que on fait avec ce qui tombe. Et on l'a vu dans ce reportage, beaucoup comptent sur la pluie pour l'agriculture et on voit bien qu'à un moment donné, ben c'est compliqué. Donc l'hydrologie régénérative, elle vise à ralentir l'eau de pluie et de ruissellement en cherchant à l'infiltrer le plus possible et la répartir dans les paysages. Donc l'idée, c'est de travailler sur un triptyque. Eau, sol, arbre, et à travers ce triptyque, eh bien, tout faire pour la ralentir et l'infiltrer. Et on peut le faire autant en contexte agricole qu'en contexte forestier, qu'au niveau des rivières, que dans les villes. L'idée, c'est vraiment de ralentir la goutte d'eau le plus possible et de céder du végétal pour l'infiltrer, l'évapotranspirer et alimenter ces fameux cycles de l'eau verte qui prodiguent de l'eau bleue à l'intérieur des continents.
0: Alors, ça passe par le travail du sol, beaucoup.
1: Oui, un petit peu. Ou non travail aussi. Hein, on compte.
0: Enfin, par un intérêt en tout cas accru vers le sol.
1: En tout cas, voilà, laisser le sol tranquille, les dynamiques du sol se faire, c'est-à-dire couvrir le sol le plus possible, la couverture permanente.
0: Couvrir pas par du béton.
1: Non,
0: mais par du paillage ou
1: paillage,
0: par des cultures
1: ou les intercultures. Voilà, avoir un sol vraiment couvert en permanence permet de limiter l'évaporation inutile et de garder l'eau dans le sol le plus longtemps possible. Et ce faisant, en plus, en mettant de l'interculture, des engrais verts par exemple, eh bien, on nourrit le sol. On va prendre l'azote atmosphérique, l'injecter dans le sol et ça va être utilisé, mobilisé pour la plante d'après, la culture suivante. Et ça permet d'éviter les engrais azotés qui vont ensuite polluer les nappes. Donc vraiment s'appuyer sur le végétal, les rotations de culture. Donc on a plein de techniques agroécologiques qui existent déjà. On a rien. Le sol, les arbres, donc toutes les approches agroforestières, et là on peut peut-être parler d'autres, des techniques, par exemple du ZAI, qui est une technique ancienne en fait, qui permet de maintenir les massifs forestiers dans un contexte agricole.
0: Il s'agit de creuser en fait des demi-lunes.
1: Alors le ZAI, c'est une technique agroforestière qu'on a couplé avec les petites demi-lunes qu'on a effectivement creusées. Donc là, c'est l'ONG Just Dig It qui accompagne des paysans en Afrique, en particulier au Kenya, pour mettre en place ces techniques-là. Et ça permet de garder l'eau dans les sols le plus longtemps possible. Et ça permet d'employer plus de paysans, de semences aussi, la vente de semences. En bref, il y a toute une économie qui est générée derrière et qui est hyper intéressante.
0: Et alors, cette ONG, vous pouvez aller la suivre sur justdigit.org. Là, vous parlez d'agriculture, mais il y a aussi les villes. Il y avait un reportage que j'invite les auditeurs à réécouter en podcast qui a été réalisé par Stéphanie Schuller du service environnement sur Berlin cette semaine, qui a été diffusé sur RFI, sur Berlin, ville éponge. C'est-à-dire qu'on peut aussi travailler les sols des villes pour que, au lieu que l'eau se déverse sur des trottoirs bitumés, ben elle rentre elle aussi dans les sols et remplisse les nappes aquifères.
1: Exactement. On l'a vu là à Valence avec les terribles inondations qui ont causé de nombreuses victimes.
0: En Espagne.
1: En Espagne, qu'on a construit des toboggans à gouttes d'eau où elles se sont toutes, elles ont toutes dévalé et accumulé dans les points bas et en particulier sur le littoral. Toutes nos villes en France ou ailleurs sur le littoral sont des sortes de grands toboggans à gouttes d'eau. Donc il faut transformer ce qu'on appelle nos villes entonnoirs, toboggans, à villes éponges qui vont permettre de garder l'eau dans les sols. Et ce faisant, eh bien, on a plein de villes en France qui le font déjà. Hein. Paris y travaille, la métropole de Lyon y travaille aussi. Donc ça demande en fait de l'espace, revégétalisé, moins de place pour la voiture, plus d'espace pour des jardins de pluie, des potagers collectifs qui vont et de revégétaliser, recréer des îlots de fraîcheur aussi. Ce sera bon pour le climat. Donc on a vraiment intérêt à transformer nos villes.
0: Oui, la métropole de Lyon, hein, dans le sud-est de la France, qui a annoncé qu'ils allaient désimperméabiliser, c'est-à-dire enlever le béton pour 400 hectares de sol dans leur ville. C'est quand même assez énorme. Alors, il y a d'autres techniques, hein, dont on entend souvent parler pour gérer l'eau. Alors, vous ne les aimez pas trop, mais je pense que c'est quand même intéressant d'en parler. C'est l'ensemencement des nuages pour provoquer la pluie, la désalinisation de l'eau de l'océan. Les barrages, vous vous dites attention, tout cela, il y a une phase B.
1: Ah bah oui, il y a carrément une phase B. La géo-ingénierie qui vise à contrôler le climat, en fait, alors sur ces techniques d'ensemencement des nuages, on a aucune littérature scientifique qui montre que c'est efficace. Par contre, on sait que ça crée des problèmes géopolitiques entre la Chine et l'Inde notamment, où l'Inde accuse la Chine de voler ses nuages et sa pluie. Parce que la Chine investit massivement dans cette technologie. On n'a pas de recul non plus sur les particules d'iodure d'argent qui sont émises dans l'environnement massivement par cette technique-là. Le dessalement de l'eau de mer, bon bah voilà, ça coûte extrêmement cher, c'est très énergivore, ça émet énormément de carbone dans l'atmosphère, donc c'est un cercle vicieux, c'est une maladaptation au plus haut point, et en plus...
0: Et ça relâche beaucoup de saumures, voilà. Hein, ce sel, il faut bien qu'il aille quelque part, souvent très mauvais pour la biodiversité.
1: C'est ça, entre 2 à 3 fois plus salé que l'eau de mer, une fois qu'on le rejette dans les écosystèmes marins, on n'a plus rien, les herbiers de Posidonie, de tous les herbiers marins sont impactés par ces rejets de saumure. On ne sait pas quoi en faire. Et ça pose vraiment un gros souci, à la fois pour le climat et pour la biodiversité. Ensuite, on a...
0: Les barrages.
1: Les barrages et aussi les ouvrages de substitution qu'on appelle méga-bassines. Bref, tout ce qui constitue...
0: Des retenues d'eau.
1: Tout ce qui permet de stocker l'eau artificiellement. Bon, bah ça, en fait, on sait que ce n'est pas non plus la panacée. Pourquoi ? Parce que quand on stocke l'eau, déjà, on la stocke quelque part, on la prive en aval de couler. Alors, on peut... ménager pour relâcher de l'eau de temps en temps. Bon, on se rend compte quand même que c'est compliqué, ça crée plus de conflits qu'autre chose, et en plus on évapore plus d'eau. Ça crée une consommation d'eau, c'est-à-dire qu'on va créer des miroirs d'eau, des surfaces qui vont s'évaporer et de plus en plus avec le changement climatique. Donc ça, c'est de la consommation. Donc il y a un vrai sujet à ce niveau-là, et le plus, en fait, on a et les barrages, ça coûte très cher. À l'entretien, ça coûte extrêmement cher.
0: Alors, en même temps, c'est vrai que ce sont des choix un petit peu compliqués parce qu'on dit qu'on veut faire de plus en plus d'énergie renouvelable,
1: c'est ça.
0: Pour décarboner notre économie, et
1: tout à fait.
0: Les barrages font partie de la solution, mais peut-être pas n'importe où, n'importe comment. En fait,
1: exactement.
0: Ce que vous dites dans votre livre, c'est qu'il faut vraiment réfléchir à l'échelle des territoires.
1: C'est ça, exactement. C'est ici que ça se joue. Chaque acteur de chaque territoire connaît son territoire, connaît son climat, connaît ses enjeux et sont les plus à même d'apporter une solution.
0: Même si vous appelez à une gouvernance mondiale de l'eau qui manque cruellement, dites-vous.
1: Oui. Tout à fait. Même si on a besoin de cette gouvernance locale, donc ça existe en France, ça existe ailleurs, sur le fleuve Sénégal notamment, avec une coopération internationale, on a besoin de conclure des accords internationaux entre les fleuves transfrontaliers, parce que l'eau ne connaît pas de frontières, seulement celle de ses bassins versants. Donc il faut mettre tout le monde autour de la table, tous les pays qui vivent sur un seul et même bassin. Bon, ça commence à être... ça commence seulement, je dirais, un peu tard à être mis en place. Par contre, à l'échelle internationale, on n'a pas de GIEC de l'eau, par exemple. On n'a pas de grande instance qui va se réunir chaque année pour parler de ces sujets-là. Donc, la dernière en date, c'était en 2023. On avait le Sommet mondial de l'eau. Ça faisait 40 ans qu'on s'était pas réunis. Là, en décembre 2026, on va se réunir aux Émirats arabes unis pour en parler. Il y a la COP désertification, il y a quelques instances.
0: Qui va avoir lieu en décembre prochain à Riyad en Arabie Saoudite. Nous y serons d'ailleurs.
1: Eh ben, tant mieux, on a besoin de couvrir ces événements-là, de voir ce qui s'y passe et surtout de parler de ce changement du cycle de l'eau par le changement climatique.
0: Et c'est vrai qu'on a besoin de faire évoluer cette gouvernance en intégrant aussi davantage peut-être les citoyens, la question des intérêts des rivières et de l'ensemble des services qui sont autour.
1: Oui, tout à fait. Alors là, c'est un nouveau paradigme aussi qui pourrait émerger. On le voit notamment dans les pays d'Équateur, le pays de la Colombie qui a reconnu en fait le fleuve Atrato comme un sujet de droit. La Nouvelle-Zélande a reconnu le fleuve Lavanganui comme un sujet de droit. Donc il y a tout un pan juridique qui pourrait émerger pour reconnaître les rivières et les fleuves comme des sujets de droit des personnes en fait. Donc ça c'est surtout dans les cultures autochtones qui reconnaissent vraiment les entités.
0: Oui, parce qu'il faut qu'il y ait des gens qui parlent au nom de ces rivières. On ne sait pas encore parler fleuve ou rivière.
1: Mais on peut s'appuyer sur des personnes, des peuples qui ont un lien très fort en fait à leur rivière, à leur fleuve et qui ont une autre lecture. On peut s'appuyer des scientifiques, mais on peut aussi s'appuyer sur des gardiens des rivières qui sont très attachés à leurs fleuves et à leurs rivières.
0: Voilà, et on rappelle que 2,5 milliards de personnes n'ont toujours pas accès à une eau potable de qualité. Et ce mardi, c'était la journée mondiale des toilettes. 5 milliards de personnes n'ont toujours pas accès à un assainissement sain. C'est un chiffre colossal, sachant que nous sommes 8 milliards sur cette planète.
1: Oui, c'est assez fou de se dire. Alors vraiment, c'est là où on se rend compte qu'en France, on a une chance inouïe et qu'on paye très peu cher cette eau potable. On paye l'eau pour la rendre potable et on la traite aussi pour l'assainissement. Si on n'avait pas d'assainissement, en fait, on n'aurait pas d'eau potable. C'est bête, hein, mais on est sous ce... Quand on rejette, on prélève pour l'eau potable, on la rejette dans les tuyaux d'assainissement, et en aval, on reprend l'eau potable et on la rejette dans l'assainissement. Donc, on a plutôt intérêt à assainir d'amont en aval pour les autres usagers qui se situent en aval. Donc, cette solidarité, nous, on l'a en France... Depuis 1964, on l'a bien intégré. Et ailleurs, il faudrait pouvoir le faire aussi. Parce que s'il n'y a pas d'assainissement, il n'y a pas de bonne qualité d'eau potable pour les autres usagers. Donc vraiment, l'assainissement, on est encore loin du compte.
0: Ouais, c'est un sujet clé aussi pour des enjeux sanitaires. Merci beaucoup, Charlène Descolonges, d'être passée dans C'est pas du vent. Je rappelle le titre de votre livre, Agir pour l'eau. C'est publié chez Tana Édition. Et pour vous contacter ou aller plus loin, on peut aller sur le site de l'association que vous avez créée avec d'autres, donc je donne l'adresse, on la mettra peut-être sur la page de l'émission. Je regarde Caroline Filliette qui est de l'autre côté de la vitre qui me dit oui. Donc l'adresse c'est hydrologie-régénératif.fr. Merci donc à Caroline pour la préparation et tout ce qu'elle fait pour cette émission. Merci aussi à François Porcheron pour la réalisation et merci à vous chers auditeurs pour votre fidélité. Continuez à nous écrire, c'est pas du vent tout attaché, @rfi.fr ou sur les réseaux sociaux. Prenez soin de vous, des vôtres et du monde. Nous nous retrouvons demain, même planète, même heure. Et tout de suite, c'est le journal sur RFI.
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3: Tanita Fallet.
2: Dans le sud-ouest de la France, 42 000 hectares brûlés, des maisons décimées. Et pour les animaux aussi, les conséquences des incendies sont désastreuses. Alors sur place, des associations tentent de les sauver. La guerre se poursuit au Moyen-Orient et l'Irak se retrouve dans le conflit entre l'Iran et les États-Unis après des tirs américano-saoudiens. Des milices pro-iraniennes sont présentes dans le pays. Et dans ce contexte de guerre, l'ombre de l'inflation plane sur les prix aux États-Unis. La Banque centrale américaine ne changera pas ses taux directeurs malgré les pressions de toutes parts. Et puis au Kenya, l'inquiétude après la mort de 15 éléphants en seulement un mois. 220 000 déplacés, plus de 200 maisons brûlées. Le bilan humain du brésier qui a enflammé le sud-ouest de la France est immense. Si le gigantesque incendie proche de Bordeaux est maîtrisé et pourrait être fixé dans les prochaines heures, les conséquences sont-elles loin de disparaître, notamment pour la faune et la flore, car les animaux sont nombreux à vivre dans les 42 000 hectares parcourus par les flammes. Certaines associations tentent donc de les sauver, notamment dans la commune du Porge, la plus touchée par l'incendie en Gironde, où s'est rendu notre envoyé spécial, Nicolas Roca.
5: Est-ce que vous récupérez des animaux sauvages ?
6: Oui.
5: Des hérissons ?
6: Oui.
7: Rémi Sanchez répond à un habitant tout en chargeant son camion. Avec son équipe, ils vont partir en intervention pour tenter de sauver un chat.
6: Alors là, c'est pas très encourageant parce qu'il n'a pas été vu donc, depuis une semaine. Et la maison est complètement détruite, donc il faut qu'on fasse attention.
7: Ils font partie de l'association Wami de Pou, spécialisée dans la protection d'animaux en cas de catastrophe naturelle.
6: On a fait autant des animaux domestiques que des animaux sauvages. Donc il y a les pompiers qui nous ont emmené des fangs, on a eu un marcassin. Tout à l'heure, on nous a parlé d'un hérisson, donc on intervient sur... Tout ce qu'on peut sauver.
7: Arrivé sur place, la maison est en cendres, les murs noircis par les flammes, les fenêtres ont volé en éclats sous le coup de la chaleur. Les trois bénévoles parcourent le jardin à la recherche d'un indice.
8: Le sol il est encore chaud, donc un chat, s'il a besoin de se cacher, il ne peut pas rester à cet endroit-là en fait. Il va aller chercher un autre endroit où il y a plus de fraîcheur, pas de signe du tout de ce chat.
7: Mais le matin même, l'équipe a...
8: Plus de fraîcheur, pas de signe du tout de ce chat.
7: Mais le matin même, l'équipe a été plus chanceuse avec un autre chat.
8: Hier, mes collègues ont cherché aussi, et aujourd'hui, on l'a vu, on s'est mis à 7, on a réussi à l'attraper, donc on l'a remis à sa maman. On a pleuré, quoi. On a été trop contents, parce qu'on se dit que voilà, pour ces gens-là qui ont tout perdu, leurs animaux, c'est vraiment tout ce qui leur reste, donc c'est très important.
7: En parcourant les hectares calcinés autour de la commune, difficile d'imaginer des animaux sauvages survivre à de tels brasiers. Nicolas Roca, Le Porge, RFI.
2: En Espagne, ce sont près de 80 000 hectares qui ont brûlé dans les incendies qui ont sévi à l'ouest de Madrid. La plupart des feux sont maîtrisés et les habitants ont pu rejoindre leur domicile. Mais c'est un autre combat qui attend les soldats du feu espagnols désormais dans le nord du pays. Dans la province de Zamora, proche de la frontière avec le Portugal, 11 000 hectares sont partis en fumée en un jour. 9 personnes sont mortes en essayant de rejoindre Ceuta à la nage depuis le Maroc où autour de 1500 personnes sont massivement arrivées dans l'enclave espagnole ces derniers jours. Depuis